0: Finalement, c'est par le jazz qu'elle connaît la gloire. Nina Simone devient aussi l'une des voix de la lutte pour les droits civiques des Noirs. Mais avec une sensibilité à fleur de peau, des douleurs de l'enfance qui ne sont jamais loin, sans compter des troubles bipolaires et des phases de dépression, elle finit par quitter les États-Unis, voyage beaucoup, et c'est naturellement en France qu'elle trouve refuge dans les années 80. Elle, la francophile, qui a connu le succès en reprenant « Ne me quitte pas » de Jacques Brel, et qui a choisi son nom de scène après avoir vu « Casque d'or » avec Simone Signoret.
1: 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Qui s'enfouit déjà.
2: Pour Nina Simone, comme beaucoup d'artistes noirs de cette époque, la France est un pays très très important parce qu'on a cette image réelle à l'époque d'un pays ouvert. Par exemple, prendre un bus ou un métro à Paris, ben, on prend le métro et le bus avec les Blancs. On n'est pas dans des compartiments séparés et la France est une terre d'asile.
0: Elle vit 2 ans à Paris, enregistre quelques chansons et fait quelques concerts, puis en repart, avant de revenir une dizaine d'années plus tard. En 1992, elle s'installe à côté d'Aix-en-Provence, à Bouc-Bel-Air. C'est là qu'un après-midi de juillet 95, excédée par le bruit que font 2 adolescents jouant autour de la piscine de la villa voisine, elle tire un coup de pistolet à grenaille et blesse légèrement l'un d'eux. Elle écopera de 8 mois de prison avec sursis et une obligation de soins. En 1998, elle déménage à quelques kilomètres, à Carry-le-Rouet, où elle s'éteint le 21 avril 2003. Lors de ses funérailles, à l'église de Carry, une sono joue « Ne me quitte pas ». Sa grande amie, la chanteuse Myriam Makeba, est là. Elton John a fait envoyer des roses jaunes, avec un petit mot « Tu étais la plus grande, et je t'aime ». Sa fille, Lisa, prend la parole, pour rappeler combien Nina aimait la France, et demande de ne pas laisser son souvenir s'éteindre. Son souvenir et sa voix sont toujours là. Elle ne nous a jamais vraiment quittés.

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1: Quand la guerre des armes semblait être finie, c'est la guerre des arts qui a commencé. 1940, Paris est occupé. Pour éviter que des chefs-d'œuvre comme la Joconde ou la Victoire de Samothrace soient confisqués par Hitler, le directeur des musées nationaux Jacques Jaujard fait transférer en lieu sûr toutes les œuvres du Louvre en province. Les nazis s'attaquent alors aux biens des familles juives et centralisent leurs actions au musée du Jeu de Paume. C'est dans ce musée que se trouve la dernière ressource de Jacques Jaujard pour contrecarrer les plans allemands, une jeune iséroise originaire de Saint-Étienne de Saint-Jouard, Rose Vallant.
2: Tu as choisi judicieusement.
1: Rose est issue d'un milieu modeste. Grâce à des bourses que sa mère l'a aidée à obtenir, elle a un parcours scolaire remarquable. L'école normale d'institutrice de Grenoble, puis l'école nationale des beaux-arts de Lyon. Rose est douée pour le dessin. Et après l'obtention de nombreux prix, elle entre à l'école nationale supérieure des beaux-arts à Paris, tout en se formant parallèlement à l'archéologie.
2: Mais respect à Toutankhamon, du con.
1: Spécialisée en histoire de l'art moderne, en archéologie médiévale et en archéologie grecque, elle voyage durant ses études et en profite pour apprendre l'allemand en autodidacte.
2: 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On ne regrette pas sa soirée.
1: En 1932, elle devient attachée bénévole au sein de la structure du musée du Jeu de Paume. Et c'est de ce poste et de ses capacités dont Jacques Jaujard va avoir besoin en 1940. Il lui demande de rester en activité au musée pour surveiller les actions des Allemands, de la spoliation au stockage des œuvres des familles juives.
3: Tout ça est si déplorable, si inutile.
1: Rose Vallant effectue un travail incroyable. Pendant plus de 4 ans, en toute discrétion, elle note tout. Le nom des victimes spoliées, les informations sur les œuvres, leurs mouvements, déchiffrage de papier carbone, écoute des conversations, fouille des poubelles. Rose Vallant ne recule devant rien. Dans le musée même, Rose cache sous le nez des nazis plus de 500 peintures et sculptures qu'ils ne découvriront jamais.
4: En voilà une surprise, Hans.
1: Elle officie malgré la pression et le danger qui pèse sur elle. Elle côtoie par exemple, lors de leur passage, des hauts dignitaires nazis, comme Hermann Göring ou Alfred Rosenberg. Ses actions et les infos qu'elle transmet permettent d'éviter pendant la guerre que les œuvres volées soient détruites. Les sabotages de trains ou les destructions de dépôts sont scrupuleusement évités par les alliés grâce à ces messages.
5: Victoriae mundis et mundis lacrima. Ça veut absolument rien dire, mais je trouve que c'est assez dangereux.
1: Son action, combinée à celle des cheminots résistants, permettra d'empêcher le départ d'un train dans lequel se trouvaient les plus grands chefs-d'œuvre de l'art français. 967 peintures, parmi lesquelles des Gauguin, des Cézanne, Degas, Modigliani ou encore Picasso.
6: Monsieur le Président, ce tournant décisif de la guerre est aussi le plus dangereux pour tous ces trésors qui sont le patrimoine de l'humanité.
1: À partir de 1944 et après la guerre, Rose Vallant devient le pilier de la recherche de toutes ses œuvres. Elle travaille avec les fameux Monuments Men américains pour interroger les hauts dignitaires nazis aux commandes des pillages. Elle arpente l'Europe, en zone alliée, en zone soviétique. Son action permet de rapatrier plus de 60 000 biens culturels qui ont été volés aux institutions publiques et aux familles juives.
7: Et maintenant, j'ai l'intime conviction que je suis précisément là où je dois être.
1: En 1952, elle deviendra d'ailleurs chef du service de protection des œuvres d'art qui a été créé pour elle et continuera d'œuvrer dans ce domaine jusqu'à sa retraite qu'elle prendra à 70 ans. Rose Vallant décède à 81 ans en 1980. Médaillée par la France, les États-Unis, l'Allemagne, la Lettonie, celle que l'on surnommait Capitaine Beaux-Arts est l'une des femmes les plus décorées de l'histoire de France. Rose Vallant est une iséroise, une illustre iséroise.
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1: Bonjour, je m'appelle Julien Patrick Escos, mais on me surnomme Papy Cocos. C'est un surnom qu'on m'a donné quand j'étais plus jeune, à l'époque j'avais 14 ans, et c'est une amie d'école qui m'avait donné ce surnom. Et j'ai mon fils qui s'appelle Cocos.
2: Cet homme d'une soixantaine d'années est un médocain, amoureux de sa terre, de son phare. Il se souvient d'un monument laissé à l'abandon durant son enfance, la base du bâtiment, envahie par les ronces et les herbes. Aujourd'hui, le phare de Richard est restauré, il se visite, l'enfant du pays est même devenu le gardien du phare. Cocos, qui d'ailleurs a plus un look de corsaire que de gardien.
1: Oui, oui, tout à fait. Parce que bon, quand les enfants viennent, ils me voient avec mon bandana, je suis le pirate.
2: Alors justement, comme les gosses, comme les gamins, comme les drôles, ici, nous allons visiter ce phare.
1: Oui, mais bon, il est pas grand.
2: Il est pas grand, mais on le voit.
1: Oui, mais bon, j'avais ma collègue Aurélie qui a travaillé moi cet été, comme elle disait, c'était son petit phare.
2: Quelles sont ses dimensions exactement?
1: 16 mètres de haut.
2: Et quelle est son histoire? Pourquoi a-t-il été construit ici, juste en bordure de l'estuaire de la Gironde?
1: Et apparemment, autrefois, il y avait un arbre qui est tombé. Les pêcheurs avant se fier à l'arbre. Et après, ils n'avaient plus aucun repère. Ils ont fabriqué ce phare à la suite.
2: Tout est lié à un arbre, c'est fou quoi.
1: Voilà, au départ, c'est un arbre.
2: On va rentrer, vous avez un trousseau de clés qui vous sert à quoi? À ouvrir le phare, tout simplement?
1: À ouvrir le phare. Caline! Caline! Caline!
2: Et Caline, c'est votre chienne donc?
1: Oui, oui, c'est ma chienne. Ça fait 3 ans, comme un mois, qu'elle vit ici.
2: Ah ouais, dans le phare alors du coup?
1: Ben, elle vit dans l'appartement à côté, oui, avec moi.
2: Elle garde bien le phare ou pas?
1: C'est plutôt la gamelle.
2: Où va-t-on là?
1: Je vais vous faire visiter mon chez moi, là où j'habite, là où je vis tous les jours, enfin, où je dors le soir. C'est là où je passe mes journées.
2: Un bâtiment qui est collé au phare. Ah oui, il y a la cuisine en face.
1: Et à côté, j'ai mon salon. J'ai même la télé, j'ai tout ce qu'il faut.
3: À 7 ans.
1: Je vais sur ICI, parce que bon, les autres chaînes ne me plaisent pas trop.
2: La 3.
1: Voilà, c'est ça.
2: Comment vit-on à l'intérieur d'un phare?
1: Mais non, après c'est une habitude. On m'appelle l'ermite. J'aime bien la tranquillité, donc bon, l'hiver, moi ça me dérange pas. Caline,
2: nous quittons le local personnel du gardien. Il nous emmène à présent visiter le musée et le phare en lui-même.
1: Caline,
2: changement d'ambiance autant à l'extérieur, il fait très beau, autant quand on rentre à l'intérieur, ça résonne avec pour commencer la première pièce qui est un musée.
1: On a des pièces que des photos, que des personnes du coin nous ont données. Enfin, on donnait à l'époque à l'association.
2: Ce phare avec la pièce d'à côté, votre local, c'est chez vous, c'est votre maison.
1: Mais c'est chez moi et puis moi je l'ai toujours connu. Donc après.
2: Quel est l'endroit que vous préférez?
1: Moi le carrelé.
2: À proximité. Du phare.
1: À proximité du phare. Même.
2: Et c'est pas le phare en lui-même?
1: Si, j'aime bien le phare, mais bon, je monte pas en haut, j'y monterai pas tous les jours.
2: On peut y aller là?
1: Bien sûr, on peut y monter, oui.
2: Donc forcément, il y a un escalier en colimaçon. Il y a combien de marches au total?
1: 63.
2: Vous savez qu'il y a une légende qui dit qu'il y a plus de marches à l'aller qu'au retour. Et vous savez pourquoi? C'est parce que c'est plus facile à descendre qu'à monter.
1: Il y en a qui descendent et il y en a qui arrivent à nous trouver 72 marches.
2: On a presque le tournis, hein?
1: Oui.
2: Cocos, gardien du phare de Jodignac et Loirac, va reprendre les visites à partir du mois de mars prochain. En attendant, il se contente de profiter d'un cadre exceptionnel.
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4: Pour moi, c'est compliqué parce que la personne qui pleure, elle me fait beaucoup de peine. Bah après, moi aussi, je pleure parce qu'elle m'a fait beaucoup trop de peine et que voilà. Pour moi, c'est difficile parce que parfois, la personne, elle est très, très, très énervée, donc elle veut pas nous écouter. Sauf que nous, on a envie de, par exemple, redevenir amis avec elle. Mais elle, elle voudra pas forcément, donc du coup, c'est dur de lui dire pardon.
5: Eh ben, des fois, ça peut être compliqué, parce que ça dépend dans quelle situation tu es. Et puis même, des fois, ça peut être dur de pardonner une personne, parce que ça se trouve, des fois, elle t'a fait beaucoup trop de peine, ou qu'elle t'a fait quelque chose que t'as vraiment pas aimé.
6: C'est facile de dire pardon, mais des fois, selon la situation, et ben, les autres, ils vont dire que c'est trop tard.
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7: La dernière fois que vous y êtes allé, je suis sûr que vous aviez un kawé fluo et un petit goûter dans un sac en plastique préparé par maman. Avec plus de 80 oiseaux de proie et 30 espèces différentes, et surtout un spectacle où le seul effet spécial, ah bah c'est la nature elle-même, aujourd'hui, je teste pour vous

0: identifiés, suivis, observés quotidiennement. Et j'apprends d'ailleurs que les oiseaux ne sont jamais forcés à voler. Ah non, non, non. Ils participent volontairement grâce à un entraînement basé sur la confiance et le renforcement positif. On les encourage, puis on leur donne des petites gâteries pour les remercier quand même. Et c'est ainsi qu'Alexandre me propose évidemment de tenir le gant. Oui, alors pas pour sortir la tarte du four, hein, mais pour tenir, non pas un pigeon non plus, hein, mais bel et bien un aigle, oui, qui passe tranquillement du gant d'Alex et au mien, voilà. Battement d'aile XXL, je sens les plumes sur ma face. Ah oui, parce qu'il fait son petit point, hein, le petit bonhomme. Et heureusement que je suis accompagné, hein. Et étonnamment, je n'ai pas eu trop peur, parce que le regard de l'aigle est si perçant que j'étais quelque peu fasciné. Même si mon bras, lui, l'était un peu moins. La volerie des aigles, c'est la première volerie créée en France. C'était en 1968. Et à l'époque, elle avait été créée surtout pour changer l'image qu'on avait des rapaces, qui ont été longtemps persécutés. Allez, hop, le spectacle commence. Je m'installe dans les gradins et je constate que pas de musique spectaculaire. Hein, juste une voix, des explications sur la vie et les comportements des rapaces. Et soudain... lointain dans le ciel au-dessus de nous, un vautour apparaît au-dessus des remparts, silence total. Et même les enfants arrêtent de parler, ça c'est pas mal. Le soigneur explique que certains oiseaux dépassent même les 2 mètres d'envergure. Et c'est grand 2 mètres, hein. Et il demande au public de rester bien immobile pour faire un passage encore plus près de nos têtes. Alors j'applique, je reste immobile, et sauf que ma tête, elle continue de regarder l'oiseau au-dessus de nous, un peu comme au tennis. Mauvais réflexe. Et j'entends mon voisin qui me chuchote, faut pas bouger. Ah oui, en effet, hein, parce que plusieurs rapaces s'élancent, hein, chouettes, aigles, pigargues, et on en prend plein les yeux. En tout cas, moi, j'ai retenu une chose, hein, c'est qu'ici, c'est pas les humains qui regardent un show d'oiseaux, c'est plutôt l'inverse, hein, c'est les oiseaux qui nous observent en train d'essayer de rester calmes. Et ça, c'est tout un spectacle.
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1: La Lorraine regorge de trésors et elle ne le sait pas assez. Des villes, par exemple, qui sont superbes et riches en histoire, parfois à un jet de pierre de chez soi et qu'on ne pense pas toujours à aller voir au moins le temps d'une balade. Vic-sur-Seille est de celle-là. Une cité de caractère en terre mosellane, à moins d'une demi-heure de Nancy, au cœur du riche pays du Saulnois, le pays de la verdure et du sel. Un sel qui a fait la fortune des Gaulois des environs, puis des Romains, puis des évêques de Metz, puis des ducs de Lorraine. Il faut dire que le sel, autrefois, c'était l'or blanc. C'était le seul moyen de conserver longtemps les aliments, la viande notamment. Alors, qui avait la main sur le sel, avait la main sur les réserves. De cette époque très riche, Vic a su garder le meilleur, un patrimoine qui raconte une histoire. Le château des évêques a gardé la porte fortifiée, qui continue d'impressionner ceux qui la découvrent, elle qui prend ses racines au Moyen-Âge, mais qui a tellement bonne mine, parce que la ville en prend bien soin, il faut le dire, tout comme elle prend soin des batraciens qui vivent dans les anciennes douves, qui sont protégés et qui pourraient vous dire en langage grenouille que la Vic est belle, si j'ose dire. Il y a aussi le bel hôtel de la Monnaie, construit à peu près au moment de la bataille de Nancy. Il a donc 550 ans, à peu de choses près. Un bâtiment coiffé d'un étonnant balcon en bois qui fait tout le tour. Et dans lequel vous trouverez d'ailleurs l'office du tourisme avec plein d'idées de randonnée dans le coin. Vic, c'est aussi le musée départemental Georges de la Tour qui affiche une collection exceptionnelle de peintures du XVIIe siècle. Et c'est quand on entre à l'intérieur de ce musée qu'on se demande pourquoi on n'a pas eu envie plus tôt de voir de vrais tableaux, vous savez, ceux sur lesquels on voit la trace du pinceau. Et puis Vic-sur-Seille, ce sont de jolies rues avec de beaux hôtels particuliers. En partant, faites un détour par Marsal, la ville de sel des ducs de Lorraine, ville d'histoire, fortifiée par les Français qui voulaient absolument mettre la main dessus et quand ils l'ont eu, la garder, puisqu'elle était véritablement le bas de laine des ducs de Lorraine. On y voit encore les remparts, la porte de France et dedans l'étonnant musée du sel. Vic-sur-Seille, ville d'art et d'histoire, le Saulnois, pays d'héritage et de nature, c'est fin bien. En même temps, c'est Lorrain.
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2: Bonjour, je m'appelle Laureline, je suis artiste de cabaret et je suis chanteuse sur l'établissement de Périgueux.
3: Laureline, on peut vous retrouver sur la scène du Voulez-vous à Marsac-sur-l'Isle dans le rôle d'Opaline. J'ai pas vu tout le spectacle, mais il me semble que c'est quand même le personnage principal. Qu'est-ce qui lui arrive à cette fonctionnaire?
2: Alors, ce qui lui arrive, c'est qu'elle devient une star de la chanson. Une star du musical. Et donc elle a toute une transformation physique, vocale et surtout une transformation de vie. Et voilà, donc ça devient une superstar qui oublie peut-être un petit peu sa vie personnelle d'avant.
3: Est-ce qu'il y a des échos à votre propre vie?
2: Non, pas vraiment. Et c'est pour ça que j'adore jouer ce rôle. Parce qu'en fait, Opaline est une personne très introvertie. Et ce qui n'est pas du tout mon cas. Et je trouve ça plus amusant et plus confortable d'aller jouer sur un rôle qui ne ressemble pas à ce qu'on est dans la vraie vie.
3: Ça fait une dizaine d'années, Laureline, que vous êtes professionnelle dans le spectacle. Est-ce que vous vous souvenez de la première fois où vous êtes montée sur scène?
2: Je sais que la première fois que je suis montée sur scène, c'était quand j'avais 2 mois. Ça, je me rappelle pas.
3: 2 mois?
2: Oui. Mes parents faisaient des colonies et faisaient des spectacles à la fin des séjours avec les enfants. Et l'année où je suis née, donc en 92, c'était le spectacle sur le magicien des couleurs. Et donc j'étais le bébé violet qui était né de la naissance du bleu et du rouge. Et alors moi je n'ai aucun souvenir de ce qui s'est passé, mais ma mère me dit que elle a vu dans mes yeux que j'étais hyper attirée par les lumières, par ce qui se passait là quoi. Avant d'être professeur de danse, j'étais moi-même élève dans des écoles où je faisais des galas.
3: Quel retour vous avez du public périgourdin depuis le lancement de Star du Musical?
2: Ils sont vachement contents, hein. On a un public principalement senior. Moi, c'est mon public préféré parce qu'en fait, ils sont toujours émerveillés. Et puis, ils ont toutes les références parce que moi, j'ai des codes assez rétro, des goûts assez rétro. Et du coup, j'adore parler avec eux à la fin du spectacle parce qu'ils sont toujours super enchantés de ce qu'ils ont vu, de ce qu'ils ont entendu. Et c'est hyper agréable.
3: Pour vous, c'est qui l'artiste suprême, celui ou celle qui vous a donné envie de faire ce métier?
2: Charles Aznavour.
3: Ok, d'accord, pas d'hésitation. Votre plus beau souvenir de scène ?
2: J'ai envie de vous répondre que moi, mes plus beaux souvenirs de scène, c'est plutôt avec les élèves avec qui je donne des cours. Je trouve que dans l'amateurisme, il y a un truc qui est encore plus beau que dans le professionnel, c'est qu'à la fin, on arrive à faire quelque chose alors que c'est pas notre métier. Mon plus beau souvenir de scène professionnel, je pense que c'est ma première ici en tant que chanteuse. Parce que comme je disais, moi j'étais danseuse professionnelle, j'étais dans une production et une école qui formait des artistes à être pluridisciplinaires. Donc j'ai appris à chanter. Je voulais chanter et c'est le voulez-vous qui m'a donné ma chance et l'opportunité de le faire. On est une équipe très soudée et on n'est pas les uns au-dessus des autres, on est les uns à côté des autres.
3: Merci.
0: 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Wikizef, petit guide à l'usage des étrangers du sud du péage d'Arras en vacances dans notre belle région.
4: Votre cousine a décidé d'organiser son anniversaire, seulement les temps sont durs. Elle voudrait réunir la famille, mais faire ça à moindre frais. Vous savez, les réceptions dans les grandes familles, ça fait vite cher, hein. Rien que la famille proche, ils sont 25. 2-3 cousins en plus avec les gosses, on monte vite à 50. Alors elle a une idée. Elle se dit, je vais faire à manger des pentières au four avec des saucisses au barbecue. Et ils ramèneront chacun une ou deux bouteilles. Et là, votre cousin, il dit, Vadius, ça va faire une paire de bouteilles. Ne paniquez pas, Wikizef est là pour vous aider. Votre cerveau s'est mis en route à essayer de compter. Et vous ne parvenez pas à trouver comment une trentaine d'adultes en ramenant une ou deux chacun, voire trois, on arrive à une simple paire.
5: Définition.
4: Une paire de bouteilles ? Beaucoup de bouteilles. C'est simple, hein. Mais attention, quand on dit une paire de bouteilles, c'est quand on sait qu'il va y en avoir beaucoup, peut-être même de trop, mais on ne sait pas combien. Et en acceptant ce qui va par paire naturellement, les chaussures, les tototes, les chaussettes, les prunes et les jumeaux. Par contre, à un colloque de jumeaux, on peut dire, des jumeaux là-bas, il va y en avoir une paire. Et si on va par là, dans le dressing de votre femme, je suis sûr que des chaussures, il y en a aussi une paire.
5: Exemple.
4: Une paire de manifestants selon la police, une belle paire de manifestants selon les syndicats. Je crois qu'on a fait le tour. Depuis le temps des Wikizef, je crois, j'en ai fait une paire, je suis sûr.
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1: Sur Dijon, pas de chichi chez Duclos Maillard. On pense vite quartier et vin de Bourgogne. Un amour du terroir partagé par la clientèle. En voici la preuve avec Jeff, client fidèle chez Duclos Maillard.
2: Ça fait un an que je vais régulièrement ici. J'ai aménagé dans le quartier déjà. Et puis c'est vrai qu'ici, on est bien accueillis. Et on trouve des vins à des prix corrects, notamment parce qu'ils mettent quand même plus l'accent sur le produit que sur le marketing pour la boutique, par exemple. Moi et ma compagne, on est amateurs de vins. Et puis ici, on achète essentiellement des vins de Bourgogne.
1: Qu'est-ce que vous avez bu récemment ici qui vous a bien plu, qui vous avait été conseillé alors?
3: Le Bourgogne Chardonnay bio.
1: Oui.
3: Voilà, le château de Chemilly, ouais.
1: Qu'est-ce qui vous a plu dans ce vin?
2: Il est vraiment bien rond, puis il se rapproche d'un vin de très grande qualité de vin blanc de Bourgogne, quoi. Et puis il est à 25 euros.
1: Ah oui. Effectivement.
2: Oui.
1: Bonjour, messieurs, dames.
4: C'est pas mal, c'est assez élégant pour les fêtes. Ça irait bien avec tout ce qui est viande blanche et tout, puis le chapeau. Mais il y a aussi le Montclis. J'aime bien le Montclis rouge 2022. Alors, c'est dans les 25 euros.
2: Je pense que je vais faire un mix
4: ouais,
2: de quelques-unes des bouteilles que vous avez évoquées.
4: Donc,
2: le Côte de Nuit Village,
4: deux comme ça,
2: deux Chaurey-les-Bonnes et,
4: ouais,
2: et deux Montélis rouge 2022, s'il vous plaît.
4: Le Chaurey, il faudra bien le placer parce que c'est un 2023 et les deux autres, c'est des 2022. Donc le Chaurey, vous le mettrez avant ces deux vins-là.
2: Ah oui.
4: Il faut savoir aussi les placer parce que si on met les vins trop prononcés devant les vins qui sont un petit peu plus légers et qui ouvrent le tiroir, la bouche, quoi, et ben les autres, on peut pas les savourer.
1: S'ouvrir le tiroir, ça c'est vrai que j'avais jamais entendu, hein, et c'est l'expression qui sent le terroir à la cave Duclos Maillard rue Tchenov à Dijon.
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5: Bonjour Nicolas Villerette.
6: Bonjour Olivier.
5: Responsable zoologique, c'est tout mignon, hein, raton laveur. Décrivez-nous cet animal.
6: C'est un animal qui fait à peu près la taille d'un renard, qui va être tendance gris avec cette belle queue annelée, avec des anneaux qui sont noirs un peu plus foncés. C'est comme un petit ourson. Et puis c'est très dynamique.
5: Il vit où?
6: On peut le trouver de plus en plus d'ailleurs, parce que les densités augmentent ces dernières décennies. Nous ici, dans notre secteur, on va dire en Argonne-Ardennaise, autour de tous les village, si on sort la nuit en voiture, il n'est pas rare de croiser un ou quelques ratons laveurs maintenant. Au départ, les ratons laveurs, c'est nord-américain. On les retrouve au Canada. Ça n'est pas une espèce de chez nous, mais qui a été importée notamment dans notre secteur par les militaires canadiens au sortir de la Seconde Guerre mondiale. Et en fait, ils retrouvent ici tout ce qui leur correspond, des forêts de feuillus dans les zones tempérées, qui leur permettent d'avoir des refuges, que quand ils se sentent agressés ou en danger, ils montent à la cime des arbres et là, ils sont inatteignables.
5: Qu'est-ce que ça mange, un raton laveur?
6: Eh bien, c'est omnivore, ça mange de tout. Donc, quelqu'un qui a un beau jardin, eh bien, ça en fait une belle assiette pour les ratons laveurs.
5: Qui va se servir dans le potager.
6: Ah oui, il va se servir dans le potager. Alors voilà, effectivement, donc, il va manger des légumes, des fruits bien sucrés, ça c'est ce qu'ils aiment bien, et de la viande, et c'est là où ils posent problème. Sur les passereaux, notamment les populations de mésanges, de moineaux, parce qu'ils vont aller prélever les petits ou les œufs directement. Et puis, ils vont manger aussi beaucoup de grenouilles, par exemple, dans les milieux humides. Ils vont manger aussi beaucoup d'amphibiens. Donc c'est là où, effectivement, en surdensité, il peut poser des problèmes à la biodiversité.
5: On trouve souvent en lisière de village. Est-ce qu'il rentre dans les villages? Est-ce qu'il fouille dans les poubelles?
6: Alors oui, typiquement, si on retrouve un jour une poubelle un peu éventrée, c'est pas nécessairement un chien errant, ça peut être un raton laveur.
5: Ça reste actif toute l'année, hiver comme été?
6: Alors il n'y a pas d'hibernation au sens strict, mais il y a une hivernation, c'est-à-dire que les périodes froides, et alors qu'on va dire qu'on descend en dessous de 0 degré, ils vont se mettre dans une cachette et ils vont en rester là, tranquilles, s'endormir. La température de leur corps baisse un petit peu. Ils ne vont plus chercher à manger. Ils restent au chaud. Ça peut durer quelques semaines, 2-3 semaines. Et dès que les températures sont plus clémentes, hop, ils rentrent en activité. Ce qui est très pratique quand il fait froid ils n'ont pas besoin de chercher à manger.
5: En matière de reproduction, comment ça se passe?
6: C'est comme les chats, on va dire. Les petits naissent au printemps, 3-4 petits par femelle en général. Et je fais le comparatif avec les chats et on en parle ici au parc parce que parfois des gens trouvent un jeune raton laveur à la traîne, vont le prendre, c'est trop mignon. On peut le biberonner facilement, les gens vont parfois les garder chez eux, mais quand vient le moment de l'adolescence, ça devient bougon, c'est compliqué, ça met le bazar à la maison. Donc on déconseille vivement qui que ce soit de ramasser des ratons laveurs, laissons-les là où ils sont. S'il est à la traîne, ça arrive, c'est pas grave, il n'est pas nécessairement oublié par sa maman.
5: D'ailleurs, en préparant cette interview, vous me racontiez qu'il y a des ratons laveurs qui passent par les chatières dans des habitations.
6: Ah oui, tout à fait, si jamais, parce que c'est la bonne taille, si jamais il y a à manger pas très loin après la chatière, ils sont tout à fait capables de rentrer dans les maisons, manger les croquettes et ressortir presque incognito. Et puis autre chose, leur particularité, ils aiment bien ouvrir les robinets et ils les ouvrent, mais généralement ils ne le referment pas. Donc ça, c'est souvent signe qu'il y a un raton laveur par ici.
5: Ces animaux tout mignons, on les a mis à l'honneur aujourd'hui dans Terres de Champagne-Ardenne avec vous, Nicolas Villeretz, les ratons laveurs de notre région.
6: Avec grand plaisir, Olivier.
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7: Dès la création de son entreprise, Thomas Giuntini s'est fixé un cap précis.
8: La première étape, c'était de vouloir apporter à la Corse un savoir-faire supplémentaire par le métier de siropier. La deuxième, c'était de proposer une alternative au sirop industriel en proposant des sirops naturels à base de fruits, de plantes, sucre.
7: Le jeune Bourguignon, qui travaille avec sa mère et sa sœur, a appris le métier de siropier sur le tas.
8: Alors, il n'existe pas de formation de siropier, donc on s'est auto-formé, on a contacté des siropiers sur le continent pour nous transmettre aussi un peu leur savoir. On a fait beaucoup de recherche et de développement, beaucoup d'essais, pour pouvoir réussir à avoir une recette qui nous convient.
7: Et pour créer un sirop, il faut passer par différentes étapes.
8: Ça va être d'abord une base d'eau. Nous, on utilise l'eau de Dille. Un bon produit, donc ça peut être du fruit, ça peut être de la plante. En l'occurrence, aujourd'hui, on est sur une production de sirop de menthe avec des feuilles de menthe fraîches. Alors la première étape, ça va être déjà de laver les produits, de les découper. Par exemple, la menthe, on va l'équeuter. Ensuite, on va venir faire une infusion du produit pour libérer tous les arômes. Alors en fonction du produit, on peut aussi faire une macération ou une extraction, comme aujourd'hui une infusion. Ensuite, on va venir faire un sirop neutre, donc une base d'eau et de sucre. On va ajouter cette infusion ou notre jus directement dans ce sirop neutre, qu'on va monter en température, à une certaine température, qu'on va redescendre puis remonter. Et ensuite, on passe à la mise en bouteille, après stérilisation des bouteilles bouchons. On embouteille à chaud. Et ensuite, on va laisser refroidir. On va passer à l'étape de nettoyage des bouteilles, étiquetage et numérotage.
7: Thomas travaille avec des produits locaux.
8: La myrte, la clémentine, la figue. Quand on a des fraises, on travaille avec de la fraise de Corse. Après, sinon, on ne se limite pas qu'à ça. On aime bien travailler plein de produits différents, mais on privilégie énormément les produits corses comme l'eau et le reste.
7: Développer sa gamme, être implanté sur toute la Corse, conquérir un jour le continent, telles sont les perspectives pour Thomas Giuntini, le jeune siropier de bord.
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7: Bonjour à toutes et tous, Thierry Sagarloïto pour Affaires Classées, le podcast. Nous sommes en juin 1884. Un vieil homme habitant le village sous le tin d'Escul est sauvagement assassiné dans une auberge du village voisin de Lannes en Barétous. Qui lui en voulait donc et pourquoi? Réponse dans un instant.
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7: Au village sous le tin d'Escul vivait naguère un certain Joseph Larras. Cet ouvrier d'origine espagnole, âgé de 58 ans, était vaillant, bien que de santé assez faible. Sa sobriété et ses habitudes économes le rendaient, disait-on, à l'abri du besoin. D'origine modeste, Joseph n'hésitait jamais à faire état du fruit de son labeur, des espèces sonnantes et trébuchantes qu'il trimballait fièrement dans sa ceinture. Le soir venu, au troquet du coin, Cela devenait même un sujet de plaisanterie. Combien avait-il exactement dans sa poche? 1600, 1800 francs? Nul ne savait vraiment. Nous sommes en 1884 et pour l'époque, ce joli pécule a de quoi susciter l'admiration, la jalousie, voire même aiguiser l'appétit de sujets peu fréquentables. Joseph eut un jour le malheur de prêter une somme d'argent à une certaine Madeleine. L'intéressée était connue dans les environs et pour cause. Elle tenait dans le village de Lannes-en-Barétous un cabaret où les hommes du canton venaient volontiers s'encanailler lorsqu'ils le pouvaient. Des dames de joie y servaient de l'alcool à volonté avant de faire commerce de leur charme. Ladite Madeleine flaira sans peine le pigeon. Malgré son inconduite notoire, elle put approcher Joseph et le convaincre de lui prêter une petite partie de son bas de laine. Les mois passèrent et le brave ouvrier eut toutes les peines du monde à se faire rembourser. Le 1er juin, il finit par se rendre chez sa débitrice, laquelle, pas gênée pour deux sous, le reçut très amicalement en lui offrant à boire et à manger. La nuit suivante s'avéra cauchemardesque pour le pauvre Joseph qui fut pris de fortes douleurs au ventre.
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7: Trois jours durant, Joseph fut contraint de garder le lit, incapable de tenir sur ses deux pieds. Quand son médecin se présenta, il diagnostiqua sans mal une tentative d'empoisonnement. Un crime très en vogue à l'époque. Il lui fallut une bonne semaine pour se rétablir. Une fois remis, le brave ouvrier aurait fort bien pu s'empresser de déposer plainte à la gendarmerie. Sauf que, en agissant ainsi, il risquait de faire une croix sur sa créance. Joseph choisit donc de ne rien dire afin de revenir de plus belle à la charge auprès de la vilaine Madeleine, laquelle ne fut guère rebutée par l'insuccès de son premier essai de l'empoisonner. Excitée par la convoitise du magot de Joseph, elle se décida cette fois à l'assassiner, non sans voler au préalable le pognon avant de faire disparaître sa dépouille. Un projet préparé 13 jours durant. Le 10 juin 1884, comprenant que Joseph rechignait à se présenter au cabaret, Madeleine eut l'idée de solliciter l'aide d'un certain Bidard. Et selon le plan ourdi par la maquerelle du village de Lannes, le Basque devait se rendre au domicile du vieux Larras afin de lui demander un petit service. Bidard, recherchant soi-disant un guide connaissant comme sa poche les routes du royaume d'Espagne, devait accompagner deux dames qui se disaient désireuses de faire un pèlerinage à Saint-Jacques-de-Compostelle. L'idée consistait donc à mettre le marché en main à Joseph. Ah, la belle histoire. Sachant la perversité de sa voisine, Bidard eut un mauvais pressentiment et il se garda bien d'honorer la mission. Deuxième échec pour Madeleine, qui ne songea pas un instant à lâcher prise. Elle revint à la charge le lendemain, mais Bidard ne bougea pas.
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7: Peu importe, le 22 juin, la tenancière de cabaret change son fusil d'épaule. Elle recrute cette fois deux autres acolytes, Thérèse et Jeanne-Marie, qui iront frapper séance tenante à la porte du vieux Larras afin de lui demander de l'aide. Prétextant se rendre demain à Raqqa, les deux dames ont pour mission de convaincre le futur pigeon de leur montrer la route. Moyennant finance, évidemment. Flairant l'entourloupe, Larras refuse. Il profite de cette visite inattendue pour leur demander de passer le mot à Madeleine, qu'elle se dépêche d'éteindre sa dette, sans quoi il n'hésitera pas à la traduire en justice au tribunal d'Oloron. Ne voyant rien venir, l'ouvrier espagnol se présente le lendemain dès 7h chez la Madeleine, laquelle l'envoie promener au motif qu'elle dort et qu'il vaudrait mieux qu'il revienne à 16h. Assuré que Joe Larras se pointera ce soir, la tenancière de cabaret lui prépare cette fois un comité d'accueil plutôt musclé. Elle sollicite une nouvelle fois ses deux complices, Thérèse et Jeanne-Marie, afin qu'elle lui prête main forte. Et le plan fonctionnera à merveille. Tout commence vers 15h30. La fille aînée de Madeleine, postée en sentinelle sur le chemin, court à l'auberge afin de prévenir les trois mégères de l'arrivée imminente du vieil homme. Quelques instants plus tard, Laras frappe à la porte de l'auberge. L'endroit a l'air désert. Il entre. À peine franchit-il le seuil que Madeleine se rue sur lui afin de le jeter au sol, tandis que Jeanne-Marie claque la porte et ferme le loquet intérieur. Les deux dames empoignent violemment Joseph, le tirant dans une chambre de la maison. Mais vous l'avez compris, le pire est à venir.
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7: Thérèse, la troisième comparse, les rejoint. Elle s'empare des jambes de Joseph tandis que Jeanne-Marie lui maintient les bras. Madeleine exulte. Elle peut enfin faire la peau de son créancier et pour cela, elle l'étrangle de toutes ses forces avant de s'emparer d'une corde qu'elle a préparée pour l'occasion. Quelques minutes plus tard, le vieux Joseph pousse son dernier souffle. L'horrible Madeleine va enfin pouvoir s'emparer de la fameuse ceinture qui recèle les économies du malheureux. Le fameux magot caché n'était donc pas une légende. La tenancière sans scrupule arrache les liasses de billets. Elle en distribue quelques-uns à ses deux complices. 35 francs pour Thérèse, 25 francs pour Jeanne-Marie et le reste pour Madeleine. Leur bonheur sera pourtant de courte durée car et elle ne l'avait pas prévu. Il y avait un témoin dehors et c'est très gênant. Un domestique trentenaire a scruté le manège depuis la maison voisine. Il a vu l'arrivée du vieux Laras, il a surtout entendu ses cris et, ne le voyant pas reparaître, il a décidé d'aller jeter un œil dans l'auberge de l'horreur. Madeleine l'accueille, pas gênée pour deux sous. Aucune émotion ne traverse son visage. Marc jette un rapide coup d'œil, sans résultat. Il quitte les lieux, puis fait un rapide tour de maison, quand soudain, il aperçoit par une fenêtre le corps du malheureux gisant au sol d'une chambre du rez-de-chaussée. Le jeune domestique fait part de la macabre découverte à sa maîtresse, laquelle s'empresse d'alerter monsieur le maire. Le soir même, les gendarmes rappliquent à l'auberge de l'âne, suivi du juge de paix et du procureur. La perquisition commence. Elle durera toute la nuit.
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7: Après de longues recherches, on finit par retrouver le cadavre du vieil homme. Il a été enveloppé dans un sac de toile, dissimulé entre le matelas et la paillasse d'un lit où dormait, détail macabre, le plus jeune fils de la maîtresse des lieux. Surprise en quasi flagrant délit, croyez-vous que les trois femmes avoueraient leur forfait? Même pas! Elles commencent par nier effrontément l'assassinat de leur proie, avant de se rejeter mutuellement les responsabilités les unes sur les autres. Les gendarmes n'auront pourtant guère de mal pour les confondre. Les trois mégères n'ont même pas eu le temps de dépenser l'argent qu'elles ont volé et qui traîne dans leur poche. La fouille des lieux livrera un autre indice. L'arsenic utilisé lors de la tentative d'empoisonnement du vieux Jo repose dans une boîte en métal. Détail accablant. Embarrés tous, comme en saoule, l'arrestation des trois mégères criminelles sème l'émoi. On savait certes que Madeleine traînait une sale réputation de mère maquerelle, mais de là à assassiner de sang-froid un vieil homme sans défense parce qu'il a eu le tort de réclamer le remboursement d'un prêt, somme toute modeste, il y a un pas. Voilà 10 ans que Joseph habitait la France. Le décès de son épouse n'a sans doute rien arrangé à son tempérament radin. N'ayant plus de contact avec ses trois enfants, il tuait donc le temps dans les troquets du coin, parlant sans doute beaucoup trop de ses économies planquées dans sa ceinture. Moralité, ton secret est ton sang. Et si tu le partages, tu meurs. Le procès s'ouvre à Pau, devant la cour d'assises des Basses-Pyrénées, en décembre 1884. Verdict, Madeleine finira ses jours en prison, au bagne. Ses deux comparses purgeront, elles, 20 ans au cachot.
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7: Trois mégères dans le box. Nous étions en 1884 sur les hauteurs de Soule et aux confins avec la vallée du Barétous. Je vous propose dans un prochain épisode d'aller dans la cour de l'hôpital de Bayonne un après-midi de mars 1980. Soudainement, en milieu d'après-midi vers 16h, une voiture explose. C'est la voiture du sous-préfet. Pourquoi cette explosion et par qui? Réponse dans un prochain numéro intitulé « Cheval de Troie ». À bientôt.
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0: franchement. Ferdinand, le duo Mayennais réinvente la chanson française. 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
0: C'était Ferdinand.
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1: Zéro.
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4: Je suis très très contente qu'on se retrouve, chère Yael Naïm. On vous avait reçu il y a quelques mois à l'occasion de la sortie sur Arte d'un documentaire qui racontait plein de choses en fait. Qui racontait qu'est-ce que c'est d'être une femme, une mère, une autrice, une compositrice, une chanteuse. Tout ça dans la même personne. Est-ce que ça vous a fait du bien justement que ce petit film sorte pour remettre les compteurs à zéro et pouvoir sortir votre nouvel album après?
5: Oui, on a longuement réfléchi pendant ces 5 ans où j'ai eu le temps de mijoter un documentaire avec Gilles Coulon et puis un album et puis d'autres choses qui vont arriver. Et ça nous semblait être une évidence que ça venait avant. Le film venait avant parce qu'il reparlait du passé, mais pas que. C'était une mise à point de comment j'avais envie de raconter la trajectoire d'une femme artiste indépendante, mère, épouse, et dans cette quête de la place dans la société. Est-ce que c'est possible aujourd'hui, en tant que femme créatrice et avec une volonté d'être libre, de plus faire des sacrifices comme faisaient peut-être les femmes d'avant, et de se libérer petit à petit pour pouvoir aligner tout ça, pour pouvoir avoir une vie plus ou moins équilibrée, évidemment avec des hauts et des bas, une liberté artistique et aussi une vie, d'accepter et d'embrasser la complexité de la vie et pas raconter que les pics hauts, parce que je pense que ça fait pas du bien aux générations qui arrivent de croire que la vie est faite que du printemps.
4: Bien sûr, que de printemps, que de succès éclatant. Il y a plein de choses, plein de nuances qui sont très très bien racontées dans ce film. Donc oui, réalisé par Gilles Coulon. Et d'ailleurs, qui est toujours sur le replay de Arte, je pense.
5: Et qui est toujours disponible sur Arte.
4: Ouais, et Arte.tv. Ouais. Vraiment, voyez-le. Alors, ce qui est super avec l'histoire et la carrière de Yael Naïm, c'est que donc, une porte d'entrée possible, ça peut être ce film. Genre, vous ne connaissez pas Yael Naïm et vous regardez ce film. Et là, vous vous dites, waouh, quel artiste, elle m'intéresse. Une autre porte d'entrée, je l'évoquais dans le sommaire, c'est le tube New Soul.
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4: C'est drôle d'ailleurs dans le film comment il est décrit comme cette vague, cette déferlante. Il y a eu aussi quelques reprises. Moi, je sais par exemple que il y a plein de gens qui vous ont découverte en reprenant Britney Spears.
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4: Et d'autres qui vous ont adoré sur Foule Sentimentale de Souchon.

0: J'ai pas choisi cet extrait au hasard. Déjà, je trouve que c'est très beau, cette reprise de Foule Sentimentale. Mais aussi parce qu'à l'époque, c'était une des premières fois où on vous entendait chanter en français.
1: Ah oui, c'est vrai. C'était en quelle année, ça?
0: Oh là là, c'était la bande à Souchon. Ça date, hein.
1: Ouais, j'ai longtemps pas trouvé que j'étais légitime de m'exprimer en français, parce que je suis pas d'ici. Je suis née ici, mais j'ai quitté quand j'avais 4 ans, donc j'ai gardé un langage trop simple.
0: Vous avez grandi en Israël.
1: En Israël. Et quand je suis rentrée, quand je suis arrivée ici, au début, c'était basique, mon langage. Et ensuite, je pouvais parler, mais pas écrire. J'ai beaucoup de respect pour la langue française. Et à un moment, il y a eu un déclic qui a démarré par « The game is over for mon cœur » avec quelques mots.
0: Oui.
1: qui s'est transformé dans « Night Songs » à « Tu me donnes des miettes, cause it's not me yet ». Et avec le fait que je mélange les langues. Et maintenant, ça y est, je l'ai mangé la langue, et je l'ai digérée, et puis elle ressort... Elle ressort à ma manière.
0: Et le titre de l'album est la chanson-titre en français, donc solaire. Wow.

0: peu en franglais, en fait.
1: Exactement. Je pense que c'est comme ça que j'écris des textos et c'est comme ça que je m'exprime. Et j'ai compris que c'est ce que j'aime, en fait. J'aime, de la même manière qu'on mélange les genres musicaux, j'aime les artistes et j'aime moi-même mélanger les langues comme si c'en était une. Et c'est vrai que les gens qui sont issus d'une diversité, de plein d'origines et qui vivent et qui aiment la diversité, bah, à un moment, on finit par marier tout ça.
2: C'est vrai. Donc, vous écrivez les textos en franglais. Vous rêvez en quelle langue, Yael Naïm?
1: Mes rêves, c'est... Je ne sais même pas s'il y a une langue dans les rêves. Je ne sais même pas dire.
2: On ne sait pas.
1: C'est encore autre chose, les rêves.
2: Ouais. Là, ce disque, il arrive à un moment où, dans le film de Jill Coulomb, vous racontez que Night Songs, l'album de 2020, alors 2020, année maudite pour plein d'artistes,
1: oui.
2: Parce que année Covid, pas possible de faire des concerts pour défendre son disque, etc. Night Songs a pas été le succès que vous attendiez, que vous espériez. Est-ce que, au moment de sortir Solaire, là, ces jours-ci, vous avez repensé à ça? Est-ce que maintenant, l'idée de est-ce que ça va avoir du succès? Est-ce que ça n'en aura pas? Est-ce que c'est quelque chose que vous avez en tête?
1: Je pense que Night Songs m'a, au début, traumatisée. Ça a été dur. C'est comme donner naissance à quelque chose, mais qui ne vivra pas, en fait. Évidemment que c'est exagéré, comment je le dis, mais dans la sensation de passer 3-4 ans de sa vie, d'accoucher d'un projet, et je parle même pas de rencontrer un succès, mais de pas rencontrer une résonance et pas de le vivre, pas vivre un cycle complet avec lui. J'ai eu du mal à avancer et à dire ok, ça suffit maintenant, fais le deuil, avance. Et évidemment que la musique et la vie est plus forte que tout ça, donc il y a Blame, Solaire, Dream qui ont commencé à naître, et c'était clairement quelque chose de nouveau. Et il y avait quelque chose qui était en train de naître en moi, qui était ce truc qui disait, en fait, il y a une puissance à l'intérieur de moi qui s'excuse et qui attend d'être réconciliée. J'ai souvent rejeté ces descriptions, genre, elle est lumineuse, elle est solaire, parce que avec l'histoire de ma vie, la jeune fille que j'ai été, adolescente et tout ça, j'avais l'impression que c'était une forme de réduction aussi. J'en parle aussi dans le documentaire, la place de la femme. Souvent, oui. on lui attribue des traits de caractère qui sont agréables, mais tous les traits de caractère un peu plus masculins, affirmatifs, etc. On peut froisser des gens quand on a envie d'exprimer toute la palette émotionnelle des traits de caractère qui sont à notre disposition.
2: Oui.
1: Et donc, j'avais des a priori sur ce mot-là, et un jour, j'ai compris que, même pas que en tant que femme, je pense en tant qu'humain, c'est encore plus difficile pour nous, des fois, d'accepter la face de lumière et notre puissance, et le côté solaire qu'il y a en nous, et on nous fait croire qu'on est limité, on nous fait croire qu'on est impuissant face à tous les enjeux mondiaux et toute la folie qui se passe en ce moment un peu partout, mais j'avais besoin de reprendre cette force et de cette puissance et de dire non, je vais écrire l'histoire de ma vie. Et il s'agit pas de est-ce que ça va avoir du succès ou pas. Il s'agit du fait de, au jour le jour, je me laisse la chance, je me bats pour mes projets et je ne subis plus.
2: Vous nous avez fait un cadeau ici à Radio France, c'est l'Hyper Weekend Festival. Voilà, vous avez joué.
1: Oui, c'était la première fois que j'ai joué les morceaux, c'était très émouvant, très fragile et flippant aussi.
2: C'est vrai, vous avez encore des petits moments de flip après une si longue carrière. Ah ouais.
1: Oui, parce que c'est comme un premier rendez-vous, les morceaux ils sont frais. Il y a des réflexes encore c'était le début.
2: Ah, j'adore. Bon.
1: Mais c'est ce que j'aime aussi dans mon métier. J'ai pas envie d'être blasée et de plus avoir le trac et de plus.
2: Oui.
1: Ouais, j'ai envie que chaque rencontre a une valeur et chaque concert a une valeur.
2: Oui, on sent bien que vous avez pas envie de monter sur scène comme on monte dans le métro.
1: Non.
2: Ouais, c'est important. C'est un peu sacré la scène.
1: Oui, parce que pour moi, c'est comme. Excusez-moi, j'ai beaucoup d'images chaque fois de la nature, mais c'est vraiment pour moi une manière de m'expliquer. Comme si on rentre dans une mer et on sait que la mer, elle peut être incroyable, mais elle peut être imprévisible. Il y a une notion de prendre la vague ensemble.
2: Ouais.
1: Et si on se loupe, on va recevoir la vague dans sa tête. Et il y a un truc énergétique qui se passe entre toi et les gens qui vont se retrouver dans le même lieu ensemble, où on va traverser quelque chose ensemble. Et c'est pas une blague, c'est-à-dire c'est fun, c'est génial, c'est fort émotionnellement. Mais on peut aussi ne pas prendre cette vague ce jour-là, et ça, c'est une sensation désagréable pour tout le monde, et on a l'impression qu'on s'est loupé. Donc c'est très important, chaque concert est important.
2: Vous êtes aussi à l'affiche des grands festivals. Évidemment, je ne résiste pas à citer votre participation au festival Solidays.
1: Solidays.
2: Festival de solidarité SIDA, un festival important puisque tous les bénéfices sont ensuite reversés soit à la lutte contre le SIDA, soit à l'aide pour les malades. C'est important pour vous, ça, depuis le début, l'engagement, hein, Yaël?
1: Oui, on dit l'engagement, mais c'est pour moi, la musique, elle a été une porte importante sociale et politique. Et c'est très naturel de se dire que la musique a ouvert une porte pour moi, et j'ai envie qu'elle sert aussi à dire des choses. En fait, mon rôle d'artiste, pour moi, il fait partie de ce truc-là. On est sensible, on capte des choses de notre société. Et chacun, avec son métier ou avec ce qu'il fait, participe à la façonner.
2: Ouais.
1: Et oui, voilà.
2: Vous aidez beaucoup la Fondation des femmes aussi. Voilà, vous
1: les guerrières de la paix.
2: Ouais.
1: Solidarité SIDA, évidemment. Et oui, je pense que l'art, il a cette capacité de créer une colle émotionnelle entre les humains, et de traverser, de transcender tout ce qu'on nous fait croire qui nous sépare, en fait. Et quand j'étais enfant, j'ai ressenti ça très fortement à chaque fois que je voyais un objet artistique, que ce soit un film ou de la musique ou de la peinture. Et c'est ce qui m'a rendue curieuse, qui m'a donné envie de voyager, et c'est ce qui m'a donné envie de douter de tous ces narratifs de peur qu'on nous fait manger en ce moment en grande quantité.
2: Jusqu'à l'écœurement, ouais. Ouais.
1: Voilà. Et de dire qu'il y a juste le simple fait de se rencontrer, qu'on peut pleurer ensemble face à une chanson ou un film, et qu'on a cette chose en commun parmi nous, les êtres vivants, fait que tout d'un coup, il y a quelque chose qui tombe, en fait, dans ce mensonge de séparation.
2: Et ça, c'est important. Solaire. Sur ce nouvel album, il y a une chanson qui s'appelle « La fille pas cool ».
1: Mmh.
2: Alors Yaël, pardon, mais je n'y crois pas une seconde. Vous êtes très cool. Déjà, vous êtes toujours super lookée.
1: Ah bon, ça c'est waouh.
2: Vous avez vos lunettes là, de hipster, vous êtes canon. Pardon, je me permets.
1: Mais okay. Okay, I'm taking it, give it to me.
2: Voilà, non mais vraiment. Et il y a des sonorités super cool sur votre album. Je pense par exemple à la chanson « Waouh ». Mais ça, on dirait que ça vient de New York, Yaël.

0: ça, c'est du son de Philippe Acoul. Je ne pense pas, Yael. Très cool,
1: ouais,
0: ça.
1: Ouais, ouais, je comprends ce que tu dis. Je te remercie. Je te remercie. Tu mets un peu de pommade sur la blessure. Mais moi, depuis que j'étais enfant, ouais, j'ai porté ce sentiment d'être un peu à côté, oh, et de vraiment vouloir appartenir à ces gens cool qui changeaient de, voilà, qui changeait un peu de forme, évidemment.
0: Et qu'est-ce qu'ils avaient que vous n'aviez pas?
1: Bah, déjà, ils étaient groupés.
0: Ah, oui.
1: Et ils étaient ensemble et ils faisaient les fêtes cool, ils avaient les habits cool, je sais pas, ils parlaient d'une manière qui était la manière de parler. Moi, j'étais toujours un tout petit peu moquée ou un tout petit peu à côté. Je passais trop de temps avec mon piano, pas assez peut-être dans les endroits où il fallait être. Et ma pensée était toujours un peu décalée aussi.
0: Ouais. Mais là, devenue adulte et devenue artiste, en fait, c'est ça qui est cool, justement, c'est de pas être comme tout le monde.
1: Oui, évidemment. Mais ce sentiment, quand je suis dans des périodes fragiles, ouais, il revient.
0: C'est vrai.
1: Il reprend place. Et ce sentiment d'épuisement, en fait, d'essayer de comprendre quelque chose qui les autres ont l'air de comprendre. Et de me rendre compte, en fait, à un moment que peut-être je vais jamais comprendre ce truc-là, je vais pouvoir faire un peu semblant, je vais pouvoir suivre. Et c'est aussi, c'est un regard, évidemment, que je porte sur des choses que moi, je considère cool aussi. Donc peut-être j'ai qu'à arrêter de considérer certaines choses cool si je veux arrêter de sentir pas cool. Mais, ouais, c'est des fois le sentiment d'être rejeté de quelque chose dans lequel tu veux appartenir et de pas réussir à être vu, peut-être. Et cette chanson, le fait de l'écrire et de pleurer sur mon sort, alors que c'est ridicule aussi de dire, voilà, ce sujet est ridicule par rapport aux autres sujets, mais quand
0: et
1: même,
0: à la fois, c'est à l'intérieur, c'est fort, parce qu'en plus, les petites fêlures d'adolescence, on les traîne jusqu'à la,
1: oui,
0: fin. Hein.
1: Oui, et puis se dire, je suis pas ça, tous ces trucs qui nous définissent, qu'on, ouais, nous définit par l'extérieur. Et à un moment, je me suis dit, mais alors toi, moi, je suis quoi? Et j'ai commencé à l'écrire au début sans trop croire, mais voilà, j'aime la force tranquille, me permet d'être fragile, je veux les voir grandir, je veux m'envoler, mais sans partir, prendre les petites routes, j'aime cultiver le doute, c'est vrai, j'aime pas crier des affirmations, je suis mal à l'aise avec ça. La plupart des femmes, même les femmes scientifiques, politiques, machin, je remarque, on aime dialoguer, dire voilà, moi j'ai trouvé ça, moi j'ai ressenti ça ou j'ai trouvé ça dans ma vie, mais c'est pas une vérité absolue, c'est un vécu, c'est un ressenti et on peut compléter l'image et le tableau avec quand on réunit plusieurs ressentis et plusieurs vécus. Et cette vie qui coule en fait, le fait de pas voir la vie comme un pic où les choses s'arrêtent, où à un moment on s'en dit ça y est, je suis arrivée, il y a pas un genre de V.
0: Non. Ouais.
1: Et la vie qui coule et de la sentir, mieux la vivre quand elle coule et quand elle passe, mieux la savourer. Et là,

album est aussi plein de surprises, car vous avez poussé très loin le curseur de qu'est-ce qu'est une chanson, quel genre de son on peut utiliser. Je pense notamment à une chanson multicolore, où là, vous allez explorer. Hein.

0: dire que sur ce disque, vous ne vous êtes rien refusé.
1: On peut le dire complètement. Ouais. En fait, mais ça ne veut pas dire que je ne me suis pas questionnée.
0: Ah oui, non.
1: Mais à chaque fois, il y a une chanson qui naissait. Je me disais, mais qu'est-ce qui vient de se passer? C'est pas pour moi ça. Je ne fais pas ça d'habitude. Et mais avec une excitation, me dire, mais c'est vraiment ça ce que j'ai envie de faire. Et donc c'est pour ça que ça prend du temps aussi, ou le temps que j'accepte qu'en fait c'est voilà la nouvelle expression, voilà la nouvelle Yaël qui arrive.
0: Ouais.
1: Et c'est arrivé de plus en plus en fait sur tout l'album, que ça soit sur Dream, le fait qu'il y a du rap tout d'un coup, sur Solaire, sur Wow et Multicolor, sur le fait d'écrire en français comme la fille pas cool, sur ce truc, cet accident de 9 minutes où je savais que je voulais finir l'album avec cette mantra de ce qu'il y a dans ton âme. Personne, no one's know what's in your soul, no one's know and it won't fade away. Personne ne connaît vraiment véritablement ce que tu as dans ton ventre et dans ton âme et dans dans ton âme. Et personne ne peut te l'enlever. On peut des fois s'éloigner, le cacher, le, mais ça reste là. Cette graine-là, elle est en nous, elle est disponible et elle attend qu'on la,
0: mais oui,
1: la voit. Et quand j'ai travaillé sur le Moog Matriarch et que cette séquence est partie, j'ai modulé le son. Et à un moment, c'était fini. J'ai laissé

0: terre, où on va te dire une chanson, c'est 3 minutes, si tu veux, j'en sais rien, avoir un passage radio, si tu veux,
1: oui,
0: certaines récompenses. Et puis, ouais, il y a une structure, on a une structure dans la journée, il y a du timing, etc. Mais des fois, ça fait du bien de casser ça.
1: Ouais.
0: Et là, en l'occurrence, à chaque fois, j'avais envie de me dire, si tu le sens, si ça te fait vibrer, mets-le, point barre.
1: Et on se retrouve avec un album où chaque chanson est vraiment un univers à elle toute seule, parce que il y a donc ce que vous venez d'entendre, What's in Your Soul, avec ses boucles comme ça, synthé, ouais, dans les étoiles exactement, mais il y a aussi Rabbit Hole. Oh, yeah.

0: Parfois c'est très simple, très épuré, parfois c'est beaucoup plus élaboré. Vous allez vous marrer sur scène pour tout faire.
1: Je me marre déjà parce qu'on a démarré les répétitions.
0: Ouais.
1: Et c'est vrai que de la même manière que notre être, il est riche et complexe, et il n'a pas qu'une facette. Solaire, c'était la réconciliation avec tout ça. Et je le vois comme un... Vous savez, dans les jeux vidéo, quand il y a des étapes.
0: Oui.
1: Comme si c'est un voyage avec des étapes, alors circulaires, parce que je ne voyais pas ça comme un truc de progression, de plus en plus de points. Mais comme si j'avais besoin d'aller libérer chaque sujet et chaque aspect. Donc il y a une forme de libération de sa propre image et de sa place dans la société. Il y a la libération de Rabbit Hole, qui est plus une libération politique de cette séparation qu'on a entre nous, les autres, et tout ce contexte politique aujourd'hui. Il y a Dream qui a démarré avec une question, et si la Terre pouvait parler, qu'est-ce qu'elle nous dirait, avec ce rappel de « This is when I dream of you », de besoin de retourner à sentir qu'on fait part, we are part of it.
0: On en fait partie.
1: On en fait partie. Waouh, qui est vraiment le climax.
0: Ouais.
1: Je crois que j'ai jamais autant kiffé de faire une chanson et de la réaliser les clips. De jouer avec cet aspect waouh et de dire ouais, je peux mettre un manteau et des lunettes de soleil et une robe et appeler les copines et tout d'un coup, je me transforme en cette créature waouh. Et c'était trop drôle de le faire et de le vivre et de devenir ce truc waouh, tout en sachant que évidemment qu'on n'est pas fait que de ces pics waouh et que c'est rigolo 5 minutes, mais la vie elle est plus complexe que ça. Et Multicolor, pareil, ouais. C'était Multicolor, c'était la réponse à Rabbit Hole, où heureusement j'ai construit ma vie de cette manière-là, donc ma vie elle est faite de ce truc multicolor et de cette diversité, de cette joie et de ce joyeux bordel. J'aime bien, moi, embrasser un peu le chaos.
0: Il y a un mot israélien pour ça, le balagan.
1: Exactement,
0: c'est vrai, ça. Ce votre vie, c'est un balagan.
1: Ouais. C'est pas loin d'être un balagan, oui. C'est un peu chaotique. Et je pense qu'à un moment, j'avais l'impression que ça allait se terminer, que tout allait être rangé à un moment. Mais les périodes qui ont été rangées, c'est des périodes où j'étais, je sais pas, je sentais qu'il y avait plus de surprises, que tout était mis dans un planning jusqu'à la fin de la vie, et que je crois que d'être un peu sur le fil entre la structure et le chaos, déjà malheureusement, même si on aurait vraiment envie de tout ranger, la vie elle nous surprend à chaque fois.
0: Oui.
1: Donc, j'aime bien cette philosophie d'embrasser le chaos et de, ouais, d'être, de nager avec.
0: Solaire, c'est l'album d'une artiste en liberté. C'est réjouissant, c'est planant, c'est Yael Naïm. Merci Yael.
1: Merci beaucoup.
0: À bientôt.
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2: Bonsoir, madame.
3: Comment, madame?
2: Comment ça va? Oui, parce que mademoiselle est annulée.
3: Alors, oui. C'est vrai que si on veut être très 2026, c'est très woke.
2: C'est tout à fait mort.
3: Ou alors, il faut qu'on se dise camarade. Bonjour, camarade.
2: Ah, camarade, c'est pas légèrement notifié politique.
3: C'est un peu coco, mais du coup, c'est pas genré.
2: Ah non, c'est vrai.
3: Voilà, c'est pas genré. Bon, comment ça va, Dave?
2: Mais écoutez, je peux pas trop me plaindre, hein, franchement, les gens que je tiens.
3: Bah, je trouve. Ouais. Vous êtes beau gosse. Vous avez beaucoup de cheveux, vous avez toujours vos grands yeux bleus, une silhouette de jeune homme.
2: Je vous présente donc cette présentatrice qui est légèrement gérontophile.
3: Non, je vous rassure les amis, je ne suis pas en train de draguer Dave, mais je vous trouve très, très bien, très en forme, oui, ça me fait plaisir.
2: Maman aussi, ça me fait plaisir, c'est voilà. Vrai, évidemment. C'est grâce au concert, hein, parce que c'est vraiment, quand t'es sur scène... Et j'ai la chance, en fait, la plus grande chance de ma vie, autre que mon compagnon, c'est le fait que j'ai plus ou moins la même voix qu'il y a un demi-siècle. Et ça, c'est dingue.
3: Alors, ok, mais est-ce que c'est une chance autant votre amoureux que votre voix? Est-ce que c'est pas plutôt du travail?
2: Non, franchement, non.
3: C'est
2: parce
3: la
2: que
3: chance.
2: J'ai la chance, il y a des chanteurs qui ont obligé de chauffer la voix. Moi, je monte sur scène et je chante. Et ma mère m'engueulait déjà quand j'avais 6 ans, arrête de chanter, je chantais tout le temps. Et quand ma mère était une ancienne danseuse qui est devenue prof de danse, elle me dit, tu chantes aussi bien que tu danses mal. C'est un vrai compliment.
3: C'est un grand compliment.
2: C'est un grand compliment.
3: Donc vous dansez vraiment comme un manche.
2: On peut dire ça.
3: Ouais. Alors la voix de Dave, pour laquelle il ne travaille pas du tout, les amis, c'est quand même une voix, mais qu'on adore. Vous êtes capable de chanter ça sans chauffer votre voix? Ça a toujours été facile pour vous? Vous n'avez jamais eu à apprendre à chanter?
2: J'ai pris des cours de chant il y a très longtemps, dans les années 70, 80. Au siècle dernier, c'est vrai. Du lyrique, j'ai fait du lyrique. J'ai adoré faire ça. Mais j'avoue qu'à Vanina, je ne commence pas avec, parce que c'est vers la fin. En fait, un jour, je suis allé voir Michel Polnareff, vers 1920, je crois, et là, il avait un tube à ce moment-là qui s'appelle « je suis un homme, quoi, de plus d'intérêt l'ensemble ». Et il n'a pas chanté, donc à la fin, les gens hurlaient pour qu'il chante cette chanson. Donc moi, je ne chante pas Vanina jusqu'à ce qu'à la fin, ils font une autre, voilà, c'est ma manière de rester.
3: Gardez Vanina pour le dessert. Alors, il y a des concerts qui sont annoncés, Dave, puisque vous êtes en tournée ce printemps 2026, puis il y a d'autres dates qui seront annoncées. On vous annonce déjà à la rentrée, après les grandes vacances,
2: ah bon,
3: à Béziers.
2: Oh, j'adore voilà. Béziers.
3: Ben oui.
2: J'aime bien dire ça. Mais je suis très naïf, très
3: Attendez,
2: jeune.
3: On va la refaire. Qui aime Béziers ici? Oh, moi, j'adore Béziers.
2: Ça passe toujours bien.
3: Ça passe toujours bien.
2: Non, en fait, dans les dates que j'ai faites au mars, deuxième quinzaine de mars, c'est surtout étonnant pour moi, c'est aux Pays-Bas. Et j'ai quitté les Pays-Bas quand j'avais 21 ans, donc ça fait 61 ans. Ne comptez pas, c'est pas la peine.
3: Moi,
2: quand on me dit, vous faites pas votre âge, je dis, vous m'avez pas vu nu et je vous le déconseille vivement. Je peux pas être plus honnête. Mais, et donc, il y a 2 ans, une équipe de la télé néerlandaise est venue faire une émission qui s'appelle Les Chansons. Ils m'ont demandé de participer et ça a lancé mon truc.
3: Alors,
2: et donc, suite à ça, j'ai 5 concerts en mois de mars aux Pays-Bas.
3: Mais alors, quand vous jouez aux Pays-Bas, est-ce que vous chantez des chansons en néerlandais, en anglais, ou est-ce que vous chantez votre répertoire français?
2: Absolument pareil. Ouais. Et je pense que les gens qui aiment, ils savent que je suis connu en France. Et ça a été, un jour d'ailleurs, dans un talk show, comme on dit en vieux François,
3: oui,
2: elle m'a dit comment vous pouvez vivre dans ce pays, la France, avec ces gens nombrilistes, prétentieux et arrogants. Et j'ai répondu, je passe inaperçu. Donc, c'était très honnête.
3: Dave, comme un poisson dans l'eau chez nous depuis les années 60.
2: Moi, quand je suis arrivé en France, en 65, donc j'avais 21 ans, j'ai fait surtout la Manche. J'ai fait la Manche de 65 jusqu'à mon premier tube, qui était non pas Vanina, mais Sugar Baby Love en français, en anglais, en 74.
3: Ouais.
2: Mais j'ai fait énormément la Manche devant les terrasses, dans les cafés chantants, etc. J'adorais faire ça, c'est net d'impôts déjà. Une bonne raison.
3: Et alors, ça se passait comment? Comment réagissaient les gens? Et vous, comment vous viviez? Parce que si vous faisiez la Manche, j'imagine que c'était compliqué pour vous, c'était des années difficiles.
2: Non, c'était génial. Une de mes premières fois à Paris que j'ai fait la manche, c'était un café qui s'appelle la Romerie sur le boulevard Saint-Germain.
3: Et qui est toujours ouvert.
2: Oui,
3: ça existe toujours, la Romerie. Ouais.
2: Et je venais de fêter une victoire. Il y en a un qui me verse un petit verre de rhum sur la tête et ça m'a pas plu du tout. Et les autres étaient tellement gênés que j'ai rarement ramassé autant de blé que ce soir-là. Donc, après, j'ai toujours d'accord pour les petits verres de rhum si vous voulez payer après.
3: Le premier tube de Dave chez nous, c'est trop beau. Ouais. Sugar Baby Love.
2: Oh là là, je ne chante même plus sur scène, celle-là.
3: C'est vrai, pourquoi? Ouais.
2: Je ne sais pas, parce que c'était vraiment... C'était un tube international par un groupe qui s'appelle Roubette.
3: Ouais.
2: Et moi, j'ai eu la chance de marcher en France. On a même failli se battre avec le Roubette. C'est une station concurrente. Il est venu de main tendue pour me serrer les mains. En fait, c'était juste pour me faire une blague. Et, mais après, c'est de notes aiguës, là, c'est très très haut. Donc je ne sais pas où je pourrais passer, mais je ne le fais pas.

0: Qui donc a pu écrire un aussi joli texte, Dave ?
1: Mon compagnon, Patrick Loiseau, qui porte bien son nom. Ah oui, toutes mes chansons sont de lui, sauf peut-être une, un truc comme ça.
0: Ouais. Ouais. Et là, c'est la première qu'il a écrite pour vous.
1: Ouais, c'est, oui, parce qu'il y avait un auteur très connu, et qui est toujours connu dans le métier, qui s'appelle Yves Desca, qui est un copain, qui habite à Lausanne sur la plupart du temps, avec ses droits qui se viennent quand même par la poste, je pense.
0: Ah oui, quand on est en François Suisse, on nous retrouve.
1: Oui. Et il avait fait un texte pas génial, et j'ai dit à Patrick, essaye. Puis le matin, en studio, ça marchait, ça t'est accepté. Et sa meilleure amie s'appelle Vanina, donc il a bien fait.
0: C'est incroyable. Mais alors, vous étiez déjà amoureux quand il a écrit la chanson pour vous, ou bien c'est ce tube-là qui scelle votre amour ?
1: Vous me traitez un peu d'une grosse pute, en quelque sorte.
0: Pas du tout, j'oserais pas, parce que vraiment, vous êtes si svelte.
1: Oh, mais je sais pas. Ah, donc pute vie, mais pas grosse. Merci.
0: Non, mais ça m'intéresse de savoir. C'est parce qu'il y a une raison pour laquelle on tombe amoureux de quelqu'un, et le talent, ça peut être une raison.
1: Moi, ça commence toujours par le physique. Moi, j'ai chanté à cette époque-là dans
0: ça, c'est un peu pute, hein, par contre.
1: La vérité sur la bouche des enfants, vous êtes jeune. Mais j'ai chanté dans une boîte à rue Saint-Jacques, à Paris, pour ceux qui connaissent Paris, c'est la 5e arrondissement, je crois. Et j'ai chanté là le vendredi, samedi soir, dimanche matinée. Et le vendredi soir, il y avait dans un coin un garçon, mais c'était mort à Venise, quoi. Sauf que moi, j'étais en train de le dire, Bogard. Et je trouvais tellement beau, en plus, très, très féminin, pas féminé, hein, c'est une nuance. Hein. Et en plus, il avait une voix grave, parce que s'il avait été féminin, et en plus avec une voix de folle, ça ne m'aura pas plu.
0: Mais là, donc, il était là, un peu mystérieux, sa voix grave.
1: Et donc, je dis à la sortie de cet endroit, et les garçons, ils me disent, on ne sait jamais. Ça ne veut pas dire non. Donc voilà.
2: Ça veut même dire...
1: Et c'était le 7 février 1971. Donc, ça fait quand même un bail.
0: Et Vanina,
1: c'était sa meilleure amie.
0: C'était 4 ans après.
1: Oui, donc...
0: Et il était auteur.
1: Mais il n'était pas du tout auteur, il était vendeur chez Saint-Laurent, c'est dans le droit de le citer. Ouais, ouais.
0: Oh, ben s'ils veulent nous envoyer un sac.
1: Non, il n'a plus, hein, il y a longtemps. Là, il est vendeur chez la SACEM.
0: mais d'accord. Donc, il était vendeur, et parce que vous êtes tombé amoureux, il s'intéressait à la musique et il a commencé à écrire.
1: L'amour de sa vie, d'ailleurs, ça fait qu'il était en train d'écrire sur elle, c'était François Hardy.
0: Françoise.
1: Qui l'a connue comme fan à 16 ans, et il a fini par écrire pour elle. C'est ce que on reçoit déjà de merveilleuses histoires, quoi.
0: Magnifique. Magnifique. Vous étiez copain avec Françoise Hardy, vous ?
1: C'était son ami. Ouais, absolument. Mais évidemment, elle me souvient, il m'a lu il n'y a pas longtemps, parce qu'il est vraiment en plein dans les souvenirs avec Françoise. Évidemment, ça s'appelle être en deuil.
0: Ben, c'est tellement triste. Ouais. Il y a beaucoup de gens à qui elle manque. Hein.
1: Ouais. Ouais. Et elle nous a envoyé, une vie envahie. Je vous embrasse sur la truffe. Je trouve ça mignon parce qu'elle adore les animaux, quoi.
0: Ouais.
1: Ouais.
0: Oh,
1: c'est mignon.
0: Alors, c'est qui vos copains à vous du métier, si vous laissiez Françoise votre amoureux?
1: Bah, j'ai des amis connus, j'ai aussi des amis non connus, c'est Daniel Auteuil, l'acteur, et Marc-Olivier Fogel, l'animateur chez une station Corance.
0: Oui, et journaliste.
1: Oui, journaliste. Ouais, ouais.
0: Ok, bon, ça va, ça fait un gang assez sympathique.
1: Oh oui, je m'arrête.
0: Dites, j'ai trouvé une info sur Sugar Baby Love, la chanson qu'on a écoutée là juste avant. Elle a été recalée à l'Eurovision. En fait, à l'époque, pas votre version, la version des Roubettes, ils voulaient partir à l'Eurovision avec. Ouais, les Anglais. Et les Anglais ont dit non, c'est pas assez bien, ça part pas à l'Eurovision.
1: Ah, dis donc. Ah,
0: c'est incroyable quand même, parce que vous, après, vous avez une histoire un peu avec l'Eurovision aussi.
1: Oui, j'ai présenté 2 années justement avec Marco. C'est comme ça que je l'ai connu.
0: Ouais.
1: On nous a viré quand même au bout de 2 ans parce qu'on a dit tellement de conneries.
0: Alors, vous avez dit beaucoup de conneries, mais qu'est-ce que c'était drôle de vous entendre.
1: Oui,
0: Ça, vous avez envie d'en refaire de la télé, pas forcément l'Eurovision d'ailleurs.
1: J'ai adoré. Pendant 4 ans, je crois que je fais une émission sur France 3 et qui s'appelle Du côté de chez Dave.
0: Ouais.
1: Et j'ai adoré faire ça, vraiment, parce que il y a évidemment des animateurs qui sont bien merveilleux. Comme moi, je suis un tueur qui fait des animateurs, mais j'ai une chose que les animateurs n' ont pas. Je sais de quoi je parle. Les joies, les peines d'un chanteur. Évidemment, au bout de, j'ai fait mon premier disque quand j'avais 19 ans. Premier succès à l'âge de 30 ans, c'est bien plus tard. C'est d'ailleurs Michel Drucker qui un jour m'a dit, les gens pensent qu'à l'époque de Vanina, tu avais 20 ans. Mais j'avais 30 ans. J'étais déjà vieux.
0: Vous pensez que si vous aviez eu cet énorme succès de Vanina plus tôt, genre à 20 ans, vous auriez pété les plombs?
1: Oh, mais c'est marrant parce qu'on est dans un lieu où la dernière fois, je n'ai pas duré longtemps, je suis arrivé à la maison de la radio à Paris. Et il y avait une barrière, et derrière, il y avait des voitures dégarées. Et donc, je sonne, et le mec a pas levé la barrière, et je suis sorti, et j'ai dit cette horrible phrase à ce monsieur. Mais enfin, vous voyez pas qui je suis. Et là, je me suis dit, oh, tu tournes mal, tu vas te faire une grosse tête.
0: C'est le seul moment où vous avez
1: oui, la... parce que je m'en suis rendu compte. Je me suis rendu compte. Mais le problème, c'est une forme de qualité d'être lucide, mais comme toutes les qualités, j'ai décidé que la qualité, à un certain dosage, devient aussi des défauts. Même la lucidité. Il vaut mieux parfois ne pas l'être.
0: C'est vrai,
1: c'est
0: ça.
1: Profond. Hein.
0: Mais vous êtes sage. Vous devriez écrire un bouquin de développement personnel.
1: Non, là, si un jour je ferais, ça m'étonnerait, mais si j'ai raté un jour de chanter, je vais ouvrir un bureau de conseil matrimonial.
0: Ben oui, c'est vrai, ça fait combien d'années avec Patrick ?
1: 55 ans.
0: 55 ans d'amour, ouais. Sans aucun nuage, ou au contraire, avec des nuages que vous avez chassés ?
1: Oui, enfin, je sais pas, c'est le destin, ou Dieu, s'il existe, mais non, évidemment qu'il y a des moments difficiles, mais moi, quand on me demande conseil, je déteste donner des conseils, mais j'ai dit quand même un mot, un peu comme pour un chanteur, qui veut durer. Surprendre. Il faut surprendre. Et quand on vit avec sa femme ou son mari, etc., il faut la surprendre. Pas toujours, obligatoirement, mais de temps en temps, quoi. Ça peut être juste, allez, tiens, on va dîner à Deauville, ou ça peut être, je te paye un voyage à Naples, ce que vous voulez, mais il faut la surprendre. Il ou elle. Je crois.
0: Ça, c'est un drôle de bon conseil. Et c'est pas obligé de coûter cher. On peut faire une petite promenade. Oui. Rien que ça, changer, en fait, casser la routine.
1: Aller manger une glace au Monoprix, hein. Ça peut surprendre.
0: Ah, ça, c'est très surprenant, effectivement. On s'assoit au milieu du Monop et on mange notre petite glace. Eh ben, ça, c'est surprenant, les amis. Mais en vrai, c'est tellement rare, 55 ans d'amour. Vous, même parmi vos amis, dans votre famille et tout, vous devez être un des seuls à avoir une relation aussi longue. Donc, il n'y a pas que la surprise, il y a autre chose. Vous gardez la potion magique pour vous, ou vous nous le
1: non,
0: dites ?
1: Non, je pense que c'est presque un peu... Comment dirais-je ? Je manque de pudeur de raconter ça, mais quand ma mère m'a dit qu'elle avait un cancer, et que je l'ai pris dans ses bras, ce qui on se prend pas dans les bras avec les parents au Pays-Bas, c'est assez froid, quoi. Et en le prenant dans les bras, malgré cette horrible nouvelle, j'ai dit, ah, je suis aussi bien dans ses bras que dans le bras de mon bien-aimé. Donc ça, j'appelle ça moléculaire. Donc si on trouve quelqu'un avec lequel on fait une entité que j'appelle moléculaire, c'est que vous avez des atomes crochus, comme on dit en français, gardez-la, faites tout pour que ça dure. Voilà mon seul conseil aujourd'hui. Après, il faut payer.
0: Alors, franchement, moi, je crois que j'ai eu ma dose de bons conseils et c'est très chouette ce que vous m'avez dit, Dave. Peut-être que vous glisserez un petit billet, j'ai deux, trois autres questions à vous poser.
1: J'ai une fente, il n'y a pas de... Pardon.
0: Et oui, c'est la seule émission où on glisse des billets dans la fente de Dave. Vous écoutez ici.
1: Une carte Visa, ça va aussi.
0: Jamais sans contact, par contre.
1: Ça dépend de la personne.

0: est-ce que je le tente? Allez, oui.
1: Non, trop dur. Bien,
2: c'est trop difficile, Dave.
1: Non, pour une femme, ça va. C'est pas pour un homme. Non, c'est pas pareil. Vous êtes pas fait pareil.
2: Pour une dinde, en revanche, c'est très difficile, comme vous venez de l'entendre. Très compliqué, ce vanilla. Il y a des gens qui
1: mais non,
2: font des
1: ma
2: reprises.
1: Poule. Mais non, ma poule.
2: Il y a des gens qui font des reprises ratées, qui vous,
1: ah oui.
2: qui vous les envoient.
1: Ah oui.
2: Qu'est-ce que
1: il y a des chanteurs qui font des reprises ratées.
2: Et qui veulent les chanter devant vous. Et vous, vous devez sourire poliment pendant qu'ils sont en train de ruiner votre chanson.
1: Oui.
2: Mais oui, mais c'est ça aussi, d'avoir une chanson aussi compliquée à chanter. L'avantage, c'est que ça, au concert, si vous avez envie de faire une petite pause pour respirer deux secondes, le public chante pour vous.
1: Absolument. C'est très, très agréable. Oui. Tant qu'ils sont encore en vie. Je l'ai dit il n'y a pas longtemps, et je ne le dirai plus jamais. Parce qu'il y a une chanson qui s'appelle « Mon cœur est malade », dans laquelle je cours dans la salle, je fais des conneries, je me saute sur les chaises, tout ça. Et en montant sur scène, j'ai dit cette phrase que je ne dirai plus jamais. Vous et moi, on a quelque chose en commun, on ne peut plus mourir jeune. Ça ne leur a pas plu du tout.
2: Ah, mais il sait mettre l'ambiance. Oui, effectivement.
1: Oui, tu sors pas le soir pour entendre que tu ne vas pas mourir jeune. Quoi.
2: Bah, en même temps, c'est vrai.
1: Ben oui.
2: C'est vrai, c'est trop tard pour le club des 27.
1: La vérité, ils ne sont pas toujours bonnes.
2: Restez dans le coin, Dave va me donner un cours de néerlandais.
1: Entre
2: ça
1: autres.
2: Va être bien. Dans le cul.
1: Oh là là, elle l'a fait.
2: Alors, Dave... Il ne va pas m'apprendre à parler néerlandais parce que pour tout un tas de raisons.
1: Juste merci.
2: Juste merci. Non mais c'est vrai, on dit dans le cul.
1: Oui, cool. Tout à fait. Oui.
2: C'est fou quand même ce pays.
1: Oui, c'est très libéral.
2: C'est très libre. Non mais c'est dingue. Mais alors vous, quand vous êtes arrivé en France, vous parliez quand même un petit peu français ou bien vous avez tout appris parce que c'est deux langues extrêmement différentes.
1: Oui, c'est pas une langue germanique, une langue latine. Mais moi, j'ai fait 6 ans de 20 heures de latin en négré par semaine. Ça crée des gens très pedants.
2: Oui, c'est
1: très prétentieux.
2: Oh, ouais. Et tout blanc, avec des énormes têtes aussi, parce qu'il faut bosser, hein, mais on ne voit pas beaucoup jouer au ballon dehors.
1: Moi, je ne bossais pas beaucoup, mais j'ai très vite appris de bien être, d'écouter à fond quand j'y étais, pour ne pas perdre mon temps. Mais je ne faisais pas beaucoup de devoirs, j'avoue. Mais j'ai quand même eu mon bac.
2: Eh ben voilà les enfants, vous voyez, ça c'est un bel exemple à suivre. Ouais. Dave quand même, il a eu son bac, il a fait latin-grec, et puis après il a passé toute sa vie à chanter.
1: En chantant dans la rue.
2: Pas que dans la rue, heureusement. De toute façon, la scène, on est d'accord, c'est l'endroit que vous préférez, c'est le moment que vous préférez,
1: ouais.
2: Ou alors ça se bat un peu avec le studio?
1: En studio, on n'est pas vraiment maître du jeu, quoi. Donc, c'est un peu un laboratoire. Donc, c'est pas moi qui décide ce qui est bien, ce qui est pas bien. C'est le parolier parce que c'est mon ami. Depuis longtemps, il me dit la vérité. Par exemple, quand je fais une télé, tout le monde me dit que c'était génial. Je rentre à la maison, il me dit, tu as encore fait le mariole, tu fais chier. Donc, il dit ce qu'il pense. Donc, ça, c'est très bien. Mais, non, évidemment. Je viens d'enregistrer 4 nouvelles chansons du garçon qui a écrit du côté de chez Swan, entre autres, et Laurent Levent, qui s'appelle Michel Sivi. Et c'est vraiment excitant aussi. Mais rien vaut d'essayer de conquérir un public.
2: Oui.
1: Moi, je voulais devenir pasteur parce que mon père et moi, on était seuls, vaguement croyants, protestants. Ma soeur, mes deux frères, ni ma mère étaient croyants. Et le pasteur était une femme brune. C'est protestant, donc très jolie, et je voulais tout simplement être à sa place parce que c'était elle qui parlait et c'est nous qui écoutions. Donc c'était une démarche totalement narcissique.
2: Oui, c'est ça, c'est
1: égocentrique.
2: Être au centre de la scène.
1: Donc, bon, évidemment, j'ai quand même fond croyant, mais c'était surtout ça qui m'a plu. J'avais 14 ans. Donc
2: et alors pourquoi vous n'êtes pas devenu pasteur?
1: Ben, la vie n'a pas voulu. Puis l'autre pasteur m'a dit, quand il a su que j'étais, on va dire, joliment, légèrement bisexuel, lui, c'est peut-être pas une bonne idée. Il connaissait pas encore l'abbé Pierre.
2: Quelle horreur! Évidemment, on ne compare pas les méfaits de l'abbé Pierre, qui fait des choses atroces. D'ailleurs, on vous...
1: Mais pas que.
2: Oui, il a fait des belles choses aussi. Bah, oui. D'ailleurs, la Fondation Abbé Pierre, sachez-le, a changé le nom. Elle s'appelle maintenant très sobrement Fondation pour le logement. Et elle a changé de nom, mais pas de mission, c'est-à-dire mettre un toit au-dessus de la tête de celles et ceux qui en ont besoin.
1: Absolument.
2: Et n'hésitez pas à leur filer un coup de main. Ça, c'est très important. Dave, on fait les marioles, là, depuis tout à l'heure. Mais en vrai, quand vous montez sur scène, quand vous voyez ces gens qui sont toujours là, certains ont commencé à vous suivre au tout début des années 70.
1: Ouais.
2: Quel rapport vous avez avec ce premier rang qui, je pense, parfois, est le même qui a 50 ans.
1: Ça arrive souvent, oui. Ben, il y en a même une qui est quasiment presque devenue vraiment un ami, quoi. À force, elle me dit la vérité. À travers son affection qu'elle me porte, elle travaille carrément pour TF1, elle est dans le métier, quelque part. Et ça, c'est plutôt mignon. Je sais pas si elle me dit toujours la vérité, parce qu'elle est pas totalement objective. Il est très difficile quand t'aimes quelqu'un d'être objectif.
2: C'est
1: n'est-ce
2: vrai.
1: Pas
2: bah oui, enfin, vous venez de nous raconter le contraire. Vous nous dites que Patrick, votre compagnon depuis 55 ans, lui, quand il trouve que vous n'avez pas été très bon, il vous le dit.
1: Oui, il est misanthrope.
2: En fait, il se défoule sur vous. C'est horrible. C'est horrible.
1: Je ne lui dis pas qu'il n'a pas écouté l'émission.
2: Non. Mais est-ce que c'est important quand même d'avoir quelqu'un dans sa vie, quelqu'un comme ça quand on est artiste, quelqu'un qui vous dit la vérité, quelqu'un qui vous dit, eh ben, t'as pris 4 kilos, ça se voit à l'antenne, tu devrais faire attention.
1: J'aime pas beaucoup cet exemple.
2: Non, en plus, c'est pas vrai, vous êtes gaulé comme un prince, donc ça n'a rien à voir. J'ai fait justement, je ne prenais aucun risque en parlant de la silhouette. Non, mais quelqu'un qui vous dit la vérité.
1: Oui, mais de vrais amis vous disent la vérité aussi, sinon c'est pas... Mais de vrais amis, on en a 2-3 maximum, il y en a plein de gens qu'on aime bien. Ouais. Mais un vrai ami, c'est autre chose, c'est plus qu'un frère, c'est rare, quoi. Et là, j'espère... On ne peut pas jurer, mais je pense qu'on me dit, on me dit à un moment, arrête, ça ne marche plus, quoi. Il y a certains chanteurs que je ne vais pas citer parce qu'ils ont choisi, c'est les au téléphone, qui ont arrêté parce que leur voix n'est plus là. Ça doit être monstrueux.
2: Perdre sa voix, ouais.
1: Ouais, ça doit être monstrueux. Ouais, ça, je ne m'imagine même pas. Mais ça peut arriver, quoi. C'est dans l'ADN, c'est qu'on perd les cheveux, il y en a qui le perdent, il y en a qui ne le perdent pas, ils y sont pour rien, plus les hommes que les femmes. Mais moi, je regarde bien partout, je vois bien qu'il y a des femmes qui luttent aussi contre ces problèmes-là. C'est une question d'ADN, donc on n'y peut rien.
2: Et tant que vous aurez de la voix, vous montrez sur scène, il faut qu'on vous dise d'arrêter pour arrêter. Ah, vous n'avez aucune lassitude.
1: Non. Non, mon exemple, ça va être... On va dire Hugo Frey, parce que 96 ans, j'étais à son mariage l'année dernière, sa femme l'aime vraiment, c'est pas du bidon, Aznavour qui voulait faire le palais de congrès, s'entend, il est juste pas arrivé, c'est des exemples extraordinaires, évidemment on compare pas Aznavour et Hugo Frey, c'est des choses différentes, mais c'est deux chanteurs.
2: Oui.
1: Et c'est mes idoles, quoi, je veux dire, idole c'est pas le mot, mais c'est mes exemples. Voilà, c'est mieux que moi. Ouais.
2: Et est-ce que vous aimez vous adapter aux nouveautés de votre métier, Dave? Je pense notamment aux réseaux sociaux, parce que il y a 50 ans, on pouvait vous écrire au bon soin de la maison de disques. Ouais. Aujourd'hui, c'est très différent. Vous avez un compte Instagram, vous postez, vous prenez des photos, vous faites des stories.
1: Pas vraiment. Je suis beaucoup sur le net quand même, évidemment. Mais disons que moi, quand j'étais, mon père était prof d'anglais, d'ailleurs, ça vous concerne. Je sais tout. Je dis pas tout.
2: Mais non. Mais c'est... l'anglais, c'est beaucoup moins embarrassant. Dire merci en anglais, c'est beaucoup moins embêtant que...
1: Thank you so much, don't worry.
2: Voilà.
1: Mais mon père avait un encyclopédie. Honnêtement, il faisait genre quasiment 2 mètres de large. Et déjà, très jeune, j'étais intéressé par la philologie. Donc j'allais souvent voir l'origine, l'étymologie des mots. Et ça, avec le latin et le grec, on a bien servi très souvent.
2: Ouais.
1: J'ai des exemples absolument pas possibles à la radio, mais je vous fais hors antenne.
2: Allez, vous pouvez nous faire une. Vous savez, c'est le service public, on est très libre.
1: Non, j'en connais qu'une, ça ne passera pas.
2: À partir du moment où on apprend quelque chose, on n'a pas perdu notre temps.
1: Je veux dire, en latin, je ne donnerai pas le mot.
2: Ok.
1: Je me l'interdis, sinon je vais me faire frapper à la maison. Ça vient de Gaudio Mihi. Je me fais plaisir. Elle cherche.
2: Elle ne l'a pas. Elle ne l'a pas. Mon Dieu, j'en ai perdu ma concentration. De quoi parlions-nous, Dave?
1: De Gaudio Mihi.
2: Non, certainement pas. Non, vous mentez. Mais non, on parlait de votre tournée. Ça nous fait plaisir de vous retrouver sur scène, Dave. Et ces 4 chansons là que vous venez d'enregistrer, quand est-ce que on va pouvoir les écouter?
1: On verra ça. Okay. Je vous tiens au courant.
2: Ok, ça marche. Merci, Dave.
1: Je vous donne la réplication de l'étymologie.
2: Je me coucherai moins bête ce soir et peut-être un peu moins innocente.
1: Je ne dis rien là-dessus.
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3: Bonjour à toutes et à tous. J'espère que vous allez bien et que vous avez moins chaud qu'hier. Les températures redescendent et cela fait du bien. Et ce qui va faire du bien aussi, ce sont les meilleurs moments au taquet avec Valérie Damido et Eric Bastien. Moment que nous avons sélectionné pour vous aujourd'hui. Il sera question de réveil en plein milieu de la nuit, de la couleur verte au théâtre, d'un saut d'un toit avec un parapluie ou de bons mots avec un terminal de paiement et plein d'autres choses sur votre radio ici.
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3: J'en profite également pour vous dire qu'à partir de 13h sur votre radio ici, nous sommes en édition spéciale Solidarité Incendie pour vous accompagner, vous soutenir et vous informer dans ces moments difficiles. Nous pensons à tous les sinistrés et les services de secours qui se battent depuis de nombreux jours sur les fronts des incendies. Musique, à présent avec France Gall, tout pour la musique sur votre radio ici.

0: pour la musique France Gall sur votre radio ici. Et là, c'est tout pour la rigolade avec Valérie Damido et Eric Bastien. Ils sont avec Béatrice Dissinor qui a voulu voter pour un candidat de The Voice, mais cela n'aura servi à rien. Vous allez comprendre pourquoi. Et Gwenaëlle d'ici Occitanie qui faisait des blind tests au travail pour satisfaire ses clients.
1: Alors Béatrice, il y a une semaine, son téléphone a vibré deux fois. C'est la nuit. Elle se dit, mon Dieu, c'est mon réveil. Alors elle se lève, elle s'habille. Et au moment de boire ton thé, qu'est-ce qui se passe?
2: En fait, je me suis rendu compte qu'il était 2h30 du matin et que c'était une cliente qui m'a envoyé deux textos à 2 minutes d'écart comme mon réveil.
1: Donc, et voilà. Et donc du coup...
2: Ta boulette.
1: Et alors, qu'est-ce que t'as fait? Parce que tu t'es levé, tu t'es habillé, t'as pris un thé.
3: Elle a insulté la cliente, hein.
2: Je me suis habillée. Et bien, quand j'ai regardé l'heure à mon tour, j'ai dit 2h30 du mat, puis j'ai dit, qu'est-ce qui s'est passé? Je suis quand même pas folle.
3: Et en fait,
2: quand j'ai pris mon téléphone, je me suis aperçue que c'était les deux messages que j'avais.
1: Ouais, mais enfin, elle est folle de t'envoyer des messages à cette heure-là.
3: 2h30 du mat.
1: Mais appelle-la, tu la réveilles une nuit comme ça, en pleine nuit, tu la réveilles. C'est moi!
3: Tu vas lui couper les cheveux en pleine nuit. Voilà, ça
1: ça suffit.
2: Non, bon. Non, je sais.
1: Alors, quand même, notre amie a un petit peu la tête en l'air. Une fois, elle est avec sa famille et elle suit The Voice, l'émission de TF1 sur les chanteurs.
4: Bonjour, c'est The Voice, Nikos.
1: Voilà, c'est Nikos. Voilà. Et elle suit l'émission et puis elle fait, elle chante bien celle-ci. Tiens, je vais la soutenir, je vais envoyer un SMS. Et là, toute la famille s'est foutue de toi. Pourquoi?
3: Parce qu'il n'était pas 2h30 du matin.
2: Parce qu'ils m'ont tous regardé en me disant, t'es sérieuse, tu fais quoi là? Je dis, je vote pour qu'elle reste. Ils me disent, mais maman, l'émission, elle est enregistrée, c'était hier.
1: C'est un replay. Et on ne peut pas voter en replay, c'est mort.
3: Ah mince.
1: C'est bien, depuis tu le regardes, tu essaies de la regarder.
2: Ils ont rigolé de moi pendant au moins un an avec ça. Hein. Même de temps en temps, ils le ressortent à table. Hein.
1: Moi, je serais capable, moi aussi, de ressortir. Hein. Je te le dis tout de suite. C'est-à-dire que là, quand même, tu votes en replay, c'est magnifique.
3: C'est l'attention qui compte, comme on dit.
1: Alors.
2: Tu cherches à vous joindre, Valérie.
1: Voilà, mais ça. Alors, écoute, mon petit chat, là, c'est le moment de marquer 5 points. Et de l'emporter.
2: Ouais.
1: Écoute bien. Tu regardes des séries à la télé? Tu aimes les séries?
2: Oui. Très bien. Ça dépend, mais oui.
1: Écoute bien cette question. Quelle est la série? Comment on s'appelle la série française qui raconte le quotidien d'agents artistiques parisiens? Quelle série française raconte le quotidien d'agents de comédiens artistiques parisiens? Top chrono. 10 secondes.
2: 10%. J'ai trouvé ça génial comme film.
1: Et c'est une bonne réponse.
3: Bravo.
1: Oui. Et en ce moment, il y a le film de 10% qui se tourne pour Netflix, qui sera diffusé bientôt sur Netflix. Et ils ont fait un film, un long métrage sur toute cette agence qu'on a beaucoup aimé. Bravo, 5 points, tu as 11.
3: Gwenaëlle, on te demande pas d'être à 10%, mais à 100% dans la question qui arrive, s'il te plaît. Tu es à 6, tu peux encore égaliser dans un instant avec la question qui vaut 5 points. Tu es toujours à Castelmauroux, là, depuis midi, dans le 31?
5: Ouais.
3: Ok.
5: Ouais. Je ne bouge pas.
3: Non, tu ne bouges pas. On a un point commun, et je la porte aussi aujourd'hui. Tu as une médaille qui appartenait à qui?
5: Ouais, à ma grand-mère.
3: Et c'est ton porte-bonheur?
5: Alors, c'est mon porte-bonheur, ouais, puis j'y crois un peu plus là, depuis mon accident, parce que je l'avais sur moi.
3: Ouais.
5: Et puis, il y a les marques dedans, mes marques dedans dans cette médaille-là, parce que quand j'étais petit, ma grand-mère, c'était...
3: Ah oui, elle mordait dans la médaille.
5: On mordillait dedans, quoi. Okay. On faisait nos dents dessus.
3: Ok, un peu superstitieux, un peu des croyances, ça t'aide, ça te donne de la force.
5: Ouais, Bretagne, terre de légende, hein.
3: Bien sûr, Brosséliande, Paimpol, tout ça, Nolwenn Leroy, les crêpes, voilà, les bons clichés.
1: Parce que c'est vrai que les crêpes, c'est une légende.
3: Ah non, c'est pas une légende, c'est une bonne réalité. Moi, j'adore les galettes plutôt, non? Les galettes bretonnes.
5: Les galettes.
3: Galettes. Sarrasin.
1: Sarrasin, ouais. Sarrasin.
3: Et avec la saucisse, là, comment ça s'appelle?
1: Ça s'appelle.
3: La galette saucisse.
1: Sarrasin.
3: Qu'est-ce que j'ai dit?
1: Sarrasin. Ça ne veut rien dire, mon cher. C'est Sarrasin.
3: Comme tout ce que je dis. Avant que Shazam existe, puisque je rappelle que tu travailles à la Fnac, raconte-moi les clients de la Fnac, ils faisaient comment pour demander un disque, en fait?
5: Ah bah, à l'époque où j'étais disquaire, avec qui en venait, puis bah, des fois ils cherchaient un disque, des titres, donc je disais oui, bah, vous savez, je cherche ça, machin. Et puis bah, au bout d'un moment, on était arrivé au point de non-retour, donc bah, c'était, bah, vous n'avez plus qu'à nous le chanter pour qu'on trouve, donc on faisait des blind tests pour trouver et faire plaisir aux clients, voilà.
3: Alors, ce qui est amusant, c'est que je crois que la publicité de la Fnac a repris ce concept que tu as vécu,
5: ouais.
3: Toi.
5: C'est ouais, ouais, bah, c'est ça, c'est du vécu, hein. C'est pas que pour la
3: bon, pub, te crois.
5: C'est vraiment du vécu.

0: Vous écoutez ici Céline Dion, dansons, dansons avec les anecdotes maintenant. Celle de Marie-Laure d'Isidro Mardèche qui raconte la rencontre avec son mari et surtout ce qu'elle a fait pour qu'il s'intéresse à elle, ce qui a bien fait rire Valérie Damido et Éric Bastien. Et puis il y a celle de Bruno d'ici Pays de Savoie qui partage son expérience de tournage sur un film.
1: Alors Marie-Laure, tu en parles de cette rencontre avec Jacques. Ah là là, c'est magnifique, ça nous a fait penser à une magnifique chanson. Le Jacques de sa vie. Et oui, parce que quand elle a rencontré Jacques, elle avait 16 ans, il en avait 21. Il travaillait dans un vidéoclub et dès que tu l'as vu, coup de foudre.
2: Pas tout à fait.
1: Oh là là là là, mais alors lui, bon, il s'est dit, oh là, j'ai 21 ans, elle m'ennuie la gamine là.
3: Je suis juste venu louer une vidéo, ça va quoi.
1: Ça va. Alors du coup, qu'est-ce que t'as fait pour le rendre jaloux? Parce que toi, t'étais amoureuse.
2: Je suis obligée de le dire, bah écoutez, ce que j'ai fait, quelque chose de pas très gentil, de pas très bien, je suis sortie avec son meilleur ami.
3: Oh, c'est une honte.
1: Eh ben non, parce que ça, elle a bien
3: c'est
1: fait.
3: C'est une honte.
1: Mais elle a bien fait, parce que du coup, elle est sortie avec le meilleur ami, et le Jacques,
3: il
1: s'est
3: était
1: dit...
3: jaloux, évidemment.
1: Ah bah, il était jaloux.
3: Voilà. Mais oui, mais ils sont fâchés du coup, les deux, c'est pas sympa.
1: Oh, ils sont pas fâchés. On s'en fout.
2: Oui.
3: Bon, quand on a 16 ans, ouais,
1: elle a bien fait de le faire parce que ça fait 35 ans qu'ils sont ensemble et 30 ans qu'ils sont mariés.
3: Ah oui, quand même.
1: Voilà.
3: Ça fait 30 ans qu'ils dépriment l'autre.
1: Et du coup, c'est les noces de quoi, 30 ans?
2: Je sais pas.
1: Eh ben moi, je te le dis, les noces de perles.
2: Ah, bien.
1: Jacques, si tu m'écoutes, va vite tout de suite au manège à bijoux acheter des perles.
3: Et croise pas Alex.
1: Et croise pas Alex. Enfin bref, écoutez, nous allons tout de suite poser la deuxième question à Marie-Laure pour qu'elle marque son deuxième point. Écoute-moi bien. Écoute bien. Tu as 5 secondes pour réfléchir. Écoute bien. Molière est mort sur scène pendant une représentation. Est-ce que c'est vrai ou faux? Attention, top chrono, 5 secondes.
2: C'est vrai.
1: Je t'ai dit 14 fois, fais bien attention. C'est que tout le monde croit. Mais si tu iras voir le magnifique film d'Ariane Nouchkine qui s'appelle Molière, il n'est pas mort sur scène, il a fait un grave malaise en jouant le malade imaginaire le 17 février 1673, mais il est mort bien plus tard chez lui. Et, mais la légende veut qu'il soit mort sur scène, alors que pas du tout, il a juste fait un malaise. Voilà, pas de point, mais tu le sais maintenant.
3: Et c'est pas une légende, il portait du vert, et c'est aussi pour ça que les artistes n'aiment pas la couleur verte, notamment au théâtre.
1: Absolument pas. C'est pas pour ça, c'est parce que à l'époque, les rideaux de théâtre, enfin je ne sais plus quoi, c'était
3: absolument
1: fait avec de l'acide.
3: C'est parce que c'était de la couture.
1: Et non, c'était fait avec un truc hyper toxique et que c'était dangereux. Et voilà.
3: Pas c'est du pas tout. Pour Molière. C'est l'histoire d'un citron, c'est à cause d'un citron.
1: Tiens, allez, occupe-toi
3: de
1: Bruno.
3: Je ne suis pas d'accord avec.
1: Je vais te retrouver le verre, le truc.
3: Mais je crois qu'il est porté du verre. Bruno, on va vérifier, il y a battle. Bruno, t'as fait de la figuration dans le film Clara et les chic types, dis donc. Raconte un peu, c'était quoi, c'était quand?
4: Oui, c'était en 82, quand ils ont tourné le film, là. Donc, c'était un film qui était avec Damien Auteuil, Isabelle Adjani, il y avait Thierry Lhermitte, il y avait.
3: Ouais.
4: Josiane Balasco, enfin une partie de l'équipe du Splendide, voilà, ça m'a donné l'occasion de les voir de près, hein, et puis de partager 2 jours de tournage avec eux.
3: Tu faisais l'étudiant
4: très sympa.
3: Qui discutait au bord de la rivière quand Adjani sortait en courant de l'église parce qu'elle ne voulait plus se marier. Si on veut te voir,
4: fait.
3: Je parle de la scène, et t'as même tourné une scène, tu l'as dit, où t'as croisé Thierry Lhermitte en scooter, mais ça a été coupé, je crois.
4: Ça a été coupé parce que je suis arrivé en face de lui, j'ai pas bien tenu ma droite et on traversait un pont sur la rivière du Thiou, qui est la rivière qui est juste près de lac. Et donc, j'ai failli le faire tomber de scooter. Donc voilà, coupé.
3: C'est pour ça que ça a été coupé. Allez Bruno, on découvrira tout à l'heure que tu as aussi participé à des émissions de télévision. Mais pour l'heure, nous allons jouer pour te permettre de t'offrir justement un point en plus. Écoute. Ça, c'est aussi à la télévision, c'est l'euro-million. À l'euro-million, vous avez une chance sur 39 millions de remporter le gros lot. Est-ce que tu penses que c'est vrai ou faux? Une chance sur 39 millions, top chrono.
4: Ah oui, c'est vrai, oui. C'est vrai.
3: Attends, là, on parle de l'euro-million, tu vois. En France, on est déjà 70 millions. Non, l'euro-million, ça comprend toute l'Europe. On a donc une chance de décrocher le lot 1 sur 139 millions. Sinon, ce serait quand même un peu plus accessible. 139 millions, qu'une chance sur 139 millions. Bon, pour m'en dire, c'est même pas la peine de tenter.
1: Allez, un point pour Marie-Laure, pas de point pour Bruno. Et je confirme donc que le verre, c'est ce que je disais.
3: Ah oui.
1: C'était un produit pour teindre les habits de théâtre en verre. On utilisait un produit qui s'appelle le verre de gris. C'était utilisé à partir d'oxyde de cuivre. C'était très dangereux. Et si on mettait ce mélange pour avoir du verre, les gens mouraient empoisonnés. C'était corrosif pour les artistes. Ça pouvait causer des difficultés respiratoires, de la fièvre et des vertiges. Donc c'est pour ça que le verre est interdit au théâtre.
3: Vous faites bien de
1: rien à voir avec le fait que Molière portait du verre.

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1: Bienvenue si vous nous rejoignez, j'espère que vous allez bien. 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L'occasion de découvrir ou redécouvrir des candidats au top avec des anecdotes très sympathiques. La suite, c'est juste après Marc Lavoine, Parking des Anges sur votre radio ici.
2: Et

0: Le parking des anges, Marc Lavoine dans la playlist de votre radio ici. Nous retrouvons maintenant Marie-Laure d'ici Dromardèche qui a une petite anecdote avec un TPE. Vous savez, c'est cet appareil pour payer par carte bancaire. Et Bruno d'ici Pays de Savoie qui a un peu de mal à marquer des points malgré le soutien de Valérie Damido et Éric Bastien sur votre radio ici.
1: Alors, ma petite Marie-Laure qui a 3 points, Bruno n'a pas de points. Un jour, dans ton métier, tu as eu un grand moment de solitude. Et oui, parce qu'elle demande à un client de payer, et elle lui tend le TPE pour faire les cartes bleues, et elle lui dit, vous pouvez me la mettre.
2: Ah oui.
1: Et bon, le mec, évidemment, c'est un mec, hein, donc il répond, ah, mais il n'y a pas de problème, madame, ce serait avec plaisir, mais pas devant tout le monde. Voilà, et qu'est-ce qui s'est passé après?
3: Ce qui s'est passé après, ce monsieur est tellement content de sa blague, il repart en oubliant sa carte bleue dans mon TPE. Et donc, je l'interpelle en disant, mais monsieur, c'est pas tout de me la mettre, maintenant il faut la retirer.
2: Ah, c'est bon ça.
1: C'est magnifique, on adore ce genre d'anecdote, on adore. Alors, qu'est-ce que tu veux faire? Le mec a voulu faire une blague, il s'est retrouvé à son propre piège. Alors, ma petite chérie, c'est l'heure de la question à choix multiple qui peut te rapporter 3 points de plus. Alors, écoute bien la question. Il y a 25 ans, jour pour jour, le 15 janvier 2001, Wikipédia naissait. Alors, selon toi, quelle est la page la plus consultée sur Wikipédia? La page consacrée à Beyoncé? La page consacrée à la Seconde Guerre mondiale? La page d'accueil? Ou la page d'Éric Bastien consultée par Éric Bastien et toute sa famille?
2: Mais bien sûr.
1: Alors, c'est quoi la page la plus consultée? Beyoncé, la Seconde Guerre mondiale, la page d'accueil ou la page d'Éric Bastien? Top chrono, 10 secondes.
3: Seconde Guerre mondiale.
1: Et c'est... Eh bien, non! C'est la page d'accueil parce que plus de 24 milliards de pages sont vues chaque mois. Et la page d'accueil, elle porte vers des millions d'articles. Et donc, c'est la page d'accueil qui est la plus vue au monde. Bon, pas de points, mais t'es toujours en tête avec 3.
2: Bon, Bruno, tu n'as pas de points. Il est 12h35, non. Bruno. Est-ce qu'on peut faire une synthèse et une analyse de ce score depuis le début de l'émission?
4: Ouais, c'est vite fait, hein, mais je vais rattraper, là.
2: J'espère, je te le souhaite. Bruno qui habite Annecy, qui a 2 enfants. Bruno qui adore les voyages un petit peu comme tout le monde et qui a déjà vu pas mal de beaux pays, hein, l'Angleterre, l'Espagne, l'Allemagne, l'Autriche. Mais t'as une envie particulière, là.
4: L'école.
2: Tu as confié à notre ami Gwenaël Coupez que dès ce mois de janvier, t'organisais le voyage.
4: Oui, tout à fait. Je suis en train de chercher un petit peu le séjour idéal.
2: Je te le souhaite.
1: Il y a des séjours super à faire en Écosse.
2: Bien sûr, c'est très beau. Les terres écossaises sont super. Je te souhaite, si tu y vas, j'imagine, avec... tu es divorcé. Tu es avec qui, Bruno? Tu as une petite idée ou...
4: Avec ma compagne.
2: Je t'ai pas demandé comment elle s'appelle, d'ailleurs.
4: Myriam,
2: je vous souhaite un bon voyage en Écosse. Tu feras attention où tu mets tes affaires, hein, parce qu'il paraît que t'es bordélique dans la vie.
4: Un peu, oui.
1: Ouais, mais bordélique, ça veut pas dire perdre ses affaires. Hein.
2: Non, mais ça veut dire j'en mets un petit peu partout, quoi. Alors, si tu étais un animal, parce qu'on aime bien savoir un petit peu, votre vie, vos envies, tu serais un cheval.
4: Oui, c'est un animal noble, qui est très noble, c'est tellement beau, le cheval.
2: Oui, je suis assez d'accord avec toi, on a un beau séjour d'équitation d'ailleurs pour la semaine prochaine.
1: Mais c'est pas cette semaine.
2: Alors le cheval, oui c'est vrai qu'il est beau, qu'il galope magnifiquement. Et ton héros, un dernier mot sur ton héros, c'était un héros, et moi je ne connais pas, j'aimerais que tu me parles de ce personnage de BD que tu aimes.
4: Black le Rock?
2: Ouais, Black le Rock, c'est qui Black le Rock?
4: Oui, c'était un trappeur qui était, c'était dans un illustré, ce qu'on appelait les illustrés à l'époque qu'on lisait quand on était jeune et adolescent et tout ça, et donc ça se passait aux États-Unis, c'était la lutte des trappeurs pour l'indépendance contre les Anglais, les tuniques rouges.
2: Trappeur américain, donc qui se battait pour l'indépendance des États-Unis contre les Anglais. Je note. Black le Rock, je ne sais pas. Que de bons conseils que tu nous donnes, Bruno. Nous allons jouer à présent avec ta question à choix multiple, question cinéma. Oui. Quelle star de cinéma américaine a pour vrai nom Karen Ellen Johnson? Est-ce qu'il s'agit de Whoopi Goldberg, de Meryl Streep, de Julia Roberts ou de Valérie D'Amido, car en fait, elle ne le dit pas, mais c'est une star américaine, personne ne le sait. 10 secondes, Whoopi Goldberg, Meryl Streep, Julia Roberts, Valérie D'Amido. Qui est Karine Ellen Johnson?
4: Allez, on va dire Meryl Streep, au pif.
2: Meryl Streep, Karine Ellen Johnson, écoute la réponse en musique. Et si tu reconnais bien, il s'agit de Ghost avec entre autres Whoopi Goldberg qui a reçu l'Oscar du meilleur second rôle pour ce film sorti en 91. Elle a même eu un Golden Globe pour ce film Ghost.

0: Une des dernières chansons de Bruno Mars, on adore, On My Soul, sur votre radio ici. Ce que l'on adore aussi, ce sont les candidats d'au taquet, comme Aurélie, d'ici Bourgogne, qui était très concise dans ses réponses, ce qui a un petit peu perturbé Éric Bastien. Et puis il y avait aussi Rémi, d'ici Pays de Savoie, qui a eu une drôle d'idée quand il avait 10 ans, avec un parapluie. Et ça, cela a bien fait rire Valérie Damido, sur votre radio ici.
1: Mon petit Rémi, eh ben, il paraît que t'as fait un petit truc un peu rigolo hein, quand t'étais petit. Pas que t'avais 8-10 ans, t'es le petit Rémi, et puis t'as fait un drôle de truc rigolo. T'avais acheté un très grand, enfin ta mère avait acheté un très grand parapluie, et oui. Toi tu t'es dit, bon, du dos, et que si je sautais du toit comme Mary Poppins?
2: Oh la vache.
1: Comment ça se passe au niveau de
2: dans l'atterrissage?
1: Ta tête, enfin, je veux dire, non, déjà dans ta tête, vas-y.
3: Bah, en fait, j'avais 10 ans, puis j'étais sur cette terrasse là-bas, au-dessus de la cuisine, quoi. Et c'est vrai que j'avais vu ce grand parapluie, j'ai vu beaucoup de gens sauter en parachute, je me suis dit, ça peut faire parachute ou pas, quoi. Puis finalement, ça, j'étais un peu plus lourd que le parapluie, quoi. En fait, je suis arrivé sur le coccyx, j'ai eu très très mal.
1: Bah oui, c'est...
3: Voilà, quoi. Enfin,
1: bah t'as voilà, mal au cul, oui, c'est clair. Oui. Bah tu l'as jamais...
3: C'était une très très belle expérience.
2: Mm-hmm. Oui, il vient de dire... Très très belle expérience.
1: Oui.
3: Oui, oui.
2: Après, on est d'accord.
3: Il fallait atterrir, quoi.
2: Un ouais. Parapluie pour sauter.
1: Ouais. Bah, c'est une belle expérience. Il a vu qu'il était plus lourd que le parapluie. Et que Mary Poppins, c'était une mytho. Et que tout le monde nous mentait. La vie était vraiment injuste.
2: Oui, c'est pour ça qu'on l'appelle Rémi sans famille. Hein.
1: Oh là là. Alors.
2: Aïe.
1: Alors, mon chat, c'est le moment de la question qui peut te rapporter 3 points. La question à choix multiples. Je vais te poser la question, te faire des propositions de réponse. Tu auras 10 secondes pour me donner ta réponse. Tiens, ambiance. Allez, Electric Light Orchestra pour London. On va parler de Londres. Pourquoi ? Parce que nous allons écouter la question suivante. Écoute-moi bien. Combien de temps met l'Eurostar pour faire Paris-Londres ? Alors, 1h50, 2h20, 3h10, 5h12, soit le temps qu'Éric Bastien met pour manger les 20 kilos de lasagne que vous lui avez envoyé.
2: C'est vrai.
1: Alors, combien de temps met l'Eurostar pour faire Paris-Londres ? Allez, 1h50, 2h20, 3... Il n'y a pas 2h10. 1h50, 2h20, 3h10. Top chrono, 10 secondes.
3: 2h20.
1: Oui, c'est 2h20. Les trains Eurostar sont à 300 km hors tunnel et donc 160 km dans le tunnel, donc c'est ça. Bravo, 3 points de plus, tu as 6.
2: Aurélie, qui est toujours à Nolé, en Côte d'Or. Aurélie qui a beaucoup voyagé, hein, la Tunisie, oui. Le Maroc, Dubaï, ah oui, tu dis, ah oui, vraiment les voyages, t'es prête à tout, quoi.
4: Ouais.
2: C'est un vrai livre ouvert, Aurélie, on apprend plein de choses avec Aurélie. La Thaïlande, la Martinique, les pays d'Europe. Tu aimerais visiter quel pays ?
4: L'Amérique du Sud.
2: Merci pour toutes ces précisions. Eh ouais, l'Amérique du Sud. Alors, qu'est-ce qui t'attire dans l'Amérique du Sud ? Dis-moi un petit peu, qu'est-ce qui te plaît là-bas ?
1: La drogue.
2: Les cartels.
4: Non.
1: Le cartel de Medellin, le Mexique, tout ça. Non.
2: Et j'ai envie de venir truand, donc voilà. Ah, quel beau projet d'avenir. Je te souhaite ce beau voyage. Bon, je ne poserai pas la question sérieusement. Par contre, on va être sérieux. À midi, t'aimerais bien déjeuner avec qui ? Si tu pouvais déjeuner avec une personnalité, voilà, quelqu'un que tu aimes bien, ce serait qui ?
4: J'aimerais bien rencontrer Vianney.
2: Vianney pour ce midi. Est-ce que Vianney est disponible ce midi ? Non, il n'est pas là.
1: Mais non, je vous ai déjà dit, il est dans la forêt.
2: Logique.
1: Il construit une cabane en bois. Vianney, depuis 6 mois, c'est la petite maison dans les bois.
2: Il va faire un remix de la cabane au fond du jardin du pêcheur
1: de la ville.
2: Non, mais Vianney, il est sympa, on aime. Bon, je te souhaite d'avoir un déjeuner un jour avec ce garçon qui est charmant d'ailleurs, qui est très sympa. Aurélie, voici ta question. C'est une question à choix multiple. Elle vaut 3 points. Et la voici tout de suite. Je vais mettre mes lunettes de papier
1: pour ne pas
2: écorcher cette question. Qu'est-ce que l'héliciculture ? L'héliciculture, avec un H au début. Une méthode agricole utilisant des cultures en spirale, ou bien l'élevage d'escargots, l'étude scientifique des coquillages, ou Valérie faisant de la gymnastique, mais en hélicoptère. Est-ce que c'est vrai ou faux ? 10 secondes. La méthode agricole, l'élevage d'escargots, l'étude scientifique ou l'héliciculture, Valérie.
1: Ouais, qui fait l'hélico.
4: L'élevage d'escargots.
2: Qui fait l'hélico avec ses jambes.
1: L'élevage d'escargots, elle a dit.
2: L'élevage d'escargots. Oh, bah oui, oui, l'héliciculture qui concerne surtout la gastronomie. Alors en France, figure-toi, on élève le gros gris et le petit gris, notamment pour les escargots et la bourguignonne.
1: Ah, la bourguignonne.
2: Et voilà, donc l'élevage nécessite des conditions d'humidité et d'alimentation qui sont très contrôlées, qui en plus durent plusieurs mois.
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0: Elle sera sur scène en concert à l'Opéra de Vichy le 3 octobre prochain. Véronique Sanson, rien que de l'eau. Dans un instant, Valérie D'Amido et Éric Bastien seront avec Lionel d'ici Normandie. Lionel qui est daltonien, ce qui peut lui jouer des tours. Et Karine d'ici Pays d'Auvergne qui a un point commun avec Valérie. C'est une histoire de dragon. Allez, à tout de suite sur votre radio ici.
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2: Alors, Lionel, ah Lionel, j'aime oui. bien, j'aime bien, parce que il paraît que tu es daltonien.
3: Mmh. Oh là là, il paraît pas, Valérie, c'est la vérité.
2: Eh oui, et il paraît qu'il y a longtemps, tu as acheté une voiture, et ton frère te dit de quelle couleur est ta voiture, et tu dis quoi?
3: Je dis vert, alors c'était marron ou le contraire.
2: Ah bah oui, donc t'as pas vu... T'as pas vu la vraie couleur?
3: Moi, elle était verte, hein.
2: Mais en vrai, elle était quelle couleur? On ne saura jamais, en fait. Est-ce que c'est un peu handicapant d'être daltonien ou ça t'amuse?
3: Oui, non, c'est un petit peu handicapant, surtout là dans mon métier, parce que des fois, j'ai des petits soucis de bobine de fil, Valérie.
2: Ah, mais oui, cordonnier, bien sûr.
3: Mais j'arrive toujours à me...
2: Bah oui.
3: Retomber sur mes pattes.
2: Alors, en bon cordonnier qu'il est, cette anecdote m'a beaucoup fait rire. Eh bien, il va au concert de Michael Gregorio.
3: Et oui,
2: à la fin du spectacle, il y a Michael qui se jette dans la foule et le public le rattrape. Et toi, qu'est-ce qui s'est passé?
3: Eh bien, en fait, donc il se fait porter à plat et d'un seul coup, il nous demande de se mettre debout. Donc là, je me retrouve avec le pied de Michael Gregorio dans mes deux petites mains. Et qu'est-ce que je vois au bout de mes mains? Des zizi de chez Repetto, vernis noir.
2: Des petites chaussures de Zizi Jeanmaire. Eh ben oui, bravo, ça c'est bien. Donc le cordonnier, même en concert, regarde.
4: Le gars n'en a rien à faire de Michael Gregorio.
2: Il regarde
4: chaussures.
2: Sa godasse. Voilà.
4: Il a eu le temps de lui repeindre, lui mettre le petit truc, voilà, normal.
3: Mais alors, J'ai la photo.
4: La photo des Repetto.
2: Tu vas nous envoyer immédiatement cette photo auprès de Maître Coupèze. Je veux la voir. Bon, alors, il paraît que c'est l'heure de marquer 5 points.
4: Oui, enfin, on va voir. Attendez.
2: Jusqu'à présent, il a fait un
4: sens. C'est vrai.
2: Écoute bien cette question. Elle est très simple, tu as 10 secondes pour réfléchir. Écoute bien. Quel célèbre réalisateur est surnommé le maître du suspense? Quel célèbre réalisateur est surnommé le maître du suspense? Top chrono, 10 secondes.
3: Alors, Spielberg, il y en a plusieurs, mais Spielberg. Ou Coppola. Il y en a plein, mais...
2: Mais non, c'est pas lui. C'est notre ami Alfred Hitchcock.
4: Eh oui,
2: Alfred Hitchcock. C'est lui qui a révolutionné le cinéma, il a joué avec la peur, la psychologie des personnages, et c'est lui qu'on surnomme le maître du suspense. Bon, pas de points, mais tu restes en tête avec 7.
4: Les oiseaux d'Hitchcock.
2: Eh oui.
4: Karine en Auvergne, Karine, une passionnée de fromage, de raclette au Saint-Nectaire, nous a fait saliver tout à l'heure. Tu fais quoi manger à midi, Karine, là?
5: Oh, j'ai un reste d'hier soir qui est une blanquette, donc je vais me faire une petite blanquette parce que je suis toute seule le midi.
4: D'accord, petite blanquette, profite bien, ce sera juste après l'émission. Alors, on a découvert ta passion pour les nains de jardin, ta passion pour la décoration, mais il y a aussi une passion pour les dragons et les têtes de mort. Ambiance Game of Thrones en Auvergne, c'est vrai que t'es fan de tout ça?
5: Je suis fan juste des figurines, en fait. J'aime énormément les figurines dragons et têtes de mort.
4: Tu collectionnes les statuettes à la maison?
5: Voilà.
4: Ah ouais, donc chez toi, dragon et têtes de mort à fond, plus les nains de jardin dehors. Ouais, ambiance, quoi.
2: Et tu t'es fait tatouer un dragon ou pas?
5: Oui.
2: Eh oui, comme moi aussi, j'ai un dragon.
4: Et où?
2: Bah, moi, il est là, regarde.
5: Sur l'avant-bras.
2: Moi, dragon, c'est mon signe astrologique chinois.
4: Sur quel bras, Karine?
5: Sur le bras droit.
2: Et voilà, on est copines de tatouage.
4: Oh là là, les copines de tatouage. Voilà. Bon, alors, je dépeins quand même quelqu'un d'extraordinaire depuis le début. Normal, tu es auvergnate. Mais Karine, une petite manie, malgré tout. Grosse manie. Il paraît qu'il faut que ton verre soit centré sur la nappe par rapport au dessin de la nappe.
5: Oui, ce qui fait énormément rigoler mon mari et il m'embête, il le pousse à chaque fois, il pose mon verre. Si la nappe est unie, je suis pas embêtée, mais s'il y a des dessins, des formes ou quoi que ce soit sur la nappe, il faut que mon verre soit vraiment posé, soit symétrique par rapport à tout le reste.
4: Oui, bah faut détendre un petit peu quand même, ça va aller.
2: Ah bah oui, mais ça c'est les tocs, tu peux pas.
4: Ça c'est les tocs, c'est les troubles obsessionnels, ça. Bon, et si t'étais un animal, alors c'est un tout petit. Oui, voilà. Sale bête.
2: T'aimerais être un moustique?
4: Ouais, elle aimerait être un moustique. Pourquoi?
5: Juste pour faire chier le monde.
4: Voilà, mais voilà.
2: T'irais piquer ton mari mais pour voilà. Te venger qu'il se soit moqué de toi.
4: Mais parce que c'est une Auvergnate et voilà, c'est son caractère.
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0: Just Can't Get Enough, Dépêche Mode. Les meilleurs moments de ta caisse sont terminés pour aujourd'hui. Nous recommençons demain à partir de 12h05, toujours avec Valérie Damido et Eric Bastien sur votre radio ici. Au taquet avec Valérie Damido, Eric Bastien et nos super candidats, c'est tous les jours pour bien commencer la journée et aussi à midi avec les meilleurs moments de la saison. Restez avec nous à suivre Johan Rock pour Ici dès 5h sur votre radio ici.
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1: Avec Gaëtan Roussel et Louise Attac, on en profite ce matin pour saluer toutes les Léa. Bonjour à vous, c'est ici que vous écoutez.
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1: Avez-vous bien dormi? Oui? Non? En tous les cas, on va tâcher de faire en sorte que votre début de journée, lui, soit réussi. Ici, dès 5h, votre rendez-vous très matinal, quand en ce moment même, vos enfants, vos voisins, votre partenaire, tout le monde ou presque dort encore le matin à cette heure-ci. On a besoin de musique, et il y en aura ces prochaines minutes. Indochine et Céline Dion. La météo, ce jeudi, les températures chutent sur une grande partie du pays. Un point complet sur la situation juste après le journal. Bonjour Valentine Letesse.
3: Bonjour Johan. Bonjour à tous.
1: Après le combat contre le feu, celui contre le vent.
3: Face aux rafales annoncées dans le sud, l'urgence aujourd'hui, c'est de sécuriser au maximum le massif du Gros Bessillon où le feu brûle toujours. Nous sommes sur place dans un instant quand en Bretagne, le combat, c'est de nourrir les vaches dans des pâtures brûlées par le soleil. Le gouvernement annonce un plan d'aide, c'est l'info du jour dans une demi-heure.
1: À 5h13 ce jeudi, par ici des économies se posera la question de savoir si les magasins de déstockage sont oui ou non un bon plan pour notre budget. Et puis, venez nous dire bonjour, simplement, comment ça se passe cet été de votre côté, ce jeudi avant-dernière occasion de repartir avec votre paire de lunettes pour assister à l'éclipse de la semaine prochaine, 12 août prochain. Après, bah, il sera trop tard. 0810 055 056.
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1: Nous sommes le jeudi 6 août. Bon réveil, il est 5h. Le journal Valentine Letesse et à la une, les forêts du Var sous haute surveillance.
3: Pour éviter à tout prix une reprise de l'incendie du Gros Bessillon, démarré il y a plus de 15 jours, le feu n'est toujours pas fixé. Près de 6000 hectares ont brûlé et le Mistral comme la chaleur sont de retour. C'est une véritable course contre la montre, donc Faustine Calmel, les pompiers n'ont plus que quelques heures pour limiter les risques.
5: La montagne est calcinée. De loin, c'est un désert de cendres et de branches noircies.
6: Ça va, bas, les gars ?
5: Dans lequel évolue Franck Boller, pompier volontaire venu de Dordogne, prêté main forte, lance à eau dirigée vers les arbres brûlés.
6: Alors là, on a pour mission de noyer toutes les souches et de noyer vraiment la partie haute de ce vallon, parce que là-bas, il y a un gros massif. Et avec le Mistral ou l'intramontane qui devrait revenir, mais pour éviter toute saute de feu et que malheureusement ça reparte là-bas. Quoi.
5: Là-bas, c'est encore en partie vert, chêne et cyprès debout qu'il faut préserver, défend le capitaine Antoine Baron des pompiers du Var.
7: Il reste encore les feuilles, il reste encore beaucoup de combustible. On peut avoir des braises qui se réactivent en fonction des vents et mettre le feu à cette végétation qui est à moitié brûlée. C'est cette interface-là qu'il faut impérativement traiter.
6: On va partir de là, t'inquiète.
8: Parce que là, on est parti vachement bas. Il va falloir qu'on refasse une boucle pour retirer, pour redescendre.
5: Les équipes tirent les lances, depuis les camions en contrebas jusqu'en haut des versants pentus, dans des vallons encaissés. Un relief qui rend ce travail effectué en pleine chaleur harassant et parfois impossible.
7: Quand c'est vraiment trop inaccessible, on a des unités spécialisées qui sont transportées directement par hélicoptère, avec du matériel, avec des grosses bonbonnes d'eau directement à un endroit inaccessible par voie terrestre.
5: Autre moyen pour s'approcher des zones à traiter, la création de pistes. 30 km de chemin ont été dégagés au bulldozer dans la forêt et il faut faire vite, le vent est attendu en début d'après-midi.
3: Le Var, placé en vigilance rouge, feu de forêt, comme les Bouches-du-Rhône, le Vaucluse et l'Aude ce jeudi. 10 départements du sud-est sont également maintenus en vigilance orange à la canicule, et notamment la Drôme, où l'incendie démarré lundi est stable, près de Bellegarde en Diois. 240 hectares sont partis en fumée, mais les pompiers espèrent le circonscrire dans les prochaines heures.
1: Ici, 5h03, fin de garde à vue pour le chef cuisinier Jean Humbert.
3: Sans mise en examen à la clé pour l'ancien chef étoilé du Plaza Athénée. En revanche, Jules Frécon, le vainqueur de Top Chef, accusé de violence conjugale, est placé depuis hier sous le statut de témoin assisté.
9: Oui, après plus de 30 heures en garde à vue et une nuit au dépôt du tribunal, le chef cuisinier ressort donc avec un statut nettement plus favorable. Plus de mise en examen, donc pas d'indice grave et concordant aux yeux du juge d'instruction, mais ce statut intermédiaire de témoin assisté qui lui permet d'accéder au dossier. Satisfaction à la sortie du tribunal de l'une de ses avocates, Jacqueline Lafont.
10: Il y a ce qui est véhiculé dans les médias.
0: Il y a ce qui est véhiculé dans les réseaux sociaux, et puis il y a les dossiers, la complexité des dossiers. Et les décisions de justice, et de temps en temps, elles sont assez rassurantes. Voilà ce que je voulais vous dire.
9: Plusieurs ex-compagnes de Jean Humbert l'ont accusé de contrôler leur fréquentation, leur sortie ou leur tenue, ce qu'on appelle le contrôle coercitif. Des proches de plusieurs femmes ont remarqué des morsures, des bleus et des comportements humiliants de la part de l'ex-chef cuisinier. Des accusations qui n'ont pas convaincu à ce stade le juge d'instruction. L'enquête se poursuit, malgré tout, elle est ouverte pour violence habituelle sur conjoint. Et on retiendra que les plaintes d'Alexandra Rosenfeld, l'ancienne Miss France, et Lila Salet, l'ancienne actrice et également ex-compagne de Jean Humbert, ont été classées sans suite. Des faits qui remontent au début des années 2010, jugés prescrits par le parquet.
3: Au total, donc, 6 anciennes compagnes du chef l'accusent de violences de différentes natures, précise le parquet. 3 candidats à la présidentielle visés en ligne par la Russie par des campagnes de désinformation. Édouard Philippe, Gabriel Attal et Raphaël Glucksmann sont dans le viseur de Moscou et c'est une première en France. De quoi encourager hier soir le Premier ministre à poursuivre à la rentrée un travail commun avec l'ensemble des formations politiques contre les ingérences étrangères sur la prochaine élection présidentielle.
1: Et puis la 6e étape du Tour de France femmes aujourd'hui.
3: Avec déjà une certitude, la gagnante de l'an passé, la Française Pauline Ferrand-Prévot ne remportera pas cette 5e édition, largement distancée hier dans les monts du Beaujolais.
4: Au bout d'un moment, il faut se rendre à l'évidence. Pas toujours gagner, mais au moins on peut se battre. Et puis j'ai essayé. Ça fait jamais plaisir de se faire lâcher, mais en fait, je peux pas dire que je sois triste ou déçue parce que j'étais pas dans une mauvaise journée, quoi. Si j'avais été dans une mauvaise journée, j'aurais pu dire. Mais en fait, c'est pas le cas, donc je peux pas vraiment me plaindre ou trouver des excuses. Et maintenant aussi, j'aurais peut-être l'opportunité d'aller chercher une étape sur ce tour. Si c'est la dernière, je la prends aussi. Je prends tout.
3: Pauline Ferrand-Prévot, 17e désormais au classement général, à plus de 5 minutes du trio tête composé de sa grande rivale, Demi Vollering, victorieuse hier, de la Suissesse Marlène Reusser, toujours maillot jaune, et de la Polonaise Kasia Nieva Doma. La 6e étape aujourd'hui part de Montbrison dans la Loire, direction Tournon-sur-Rhône en Ardèche. La météo, Johan.
1: Ce matin, des passages nuageux sur les régions du nord et du nord-ouest avec une alternance d'éclaircies. Puis sur le reste du pays, c'est du beau temps avec néanmoins quelques nuages également au sud de la Garonne, sur l'Aquitaine, le massif pyrénéen. Et puis, chose très appréciable, ce matin, les températures sont en baisse. Enfin, quasiment partout, excepté dans le sud-est où les fortes chaleurs, elles, résistent. Il fera en milieu de matinée 26 à Perpignan, jusqu'à 27 à Marseille ce matin. Et puis sur le reste du pays, on relèvera 14 à Limoges, 16 à La Rochelle, 21 à Strasbourg, 17 à Paris. Dans l'après-midi, le soleil va dominer sur les trois quarts du pays avec quelques nuages sur les régions nord et nord-est. Et puis toujours ce ciel chargé sur le sud-ouest du côté du Pays Basque et sur le Piémont pyrénéen pour les températures. Toujours de fortes chaleurs au sud-est, 38 degrés la maximale à Montpellier. Puis sur le reste du pays, des températures en dessous légèrement des normales saisonnières. 29 à Bordeaux, 22 à Brest, 24 à Rouen et 24 à Lille. Et chez vous, comment ça se passe ce matin à 5h07? Vous nous le dites, vous nous postez vos petits messages comme vous avez l'habitude de le faire sur la page Facebook d'ici. Tous les matins ici, on fait la météo ensemble.
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1: Voici une petite douceur pour entamer la journée. Le titre, Rock Your Baby, l'interprète George McRae. Vous êtes bien ici, on passe la matinée ensemble.

0: au long de l'été, ici dès 5h, on se réveille ensemble. Et ça, c'est une bonne chose.
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0: Imaginez-vous vivre pendant 20 ans avec une odeur de poisson pourri avariée dans votre village.
2: C'est charmant.
0: C'est ce qu'endurent les habitants d'une petite commune de Terre-Neuve, à l'est du Canada, la faute à une usine de sauce de poisson fermée depuis 20 ans par les autorités sanitaires. Depuis, à l'intérieur, il y a toujours ces 110 cuves géantes restées, pour ainsi dire, dans leur jus, remplies d'une centaine de milliers de sauces de litres de poisson qui n'en finissent pas de fermenter et exhaler une odeur pestilentielle.
2: À 5h10 du matin, c'est dur ce que vous nous dites.
0: Vous allez voir, il y a un dénouement qui est quand même happiness, sunshine et bonne humeur. Si rien n'a bougé, c'est parce que personne ne voulait s'occuper de régler la facture. Tout ça a coûté environ 2 millions de dollars, donc ça a traîné. Et pourquoi je vous en parle ce matin? C'est parce qu'enfin, le grand nettoyage a démarré depuis quelques jours. Les cuves ont été ouvertes. Le liquide sera entièrement absorbé par de la tourbe. Il va falloir 200 camions pour aménager tout ça. Donc on va souhaiter, parce que ça va durer encore deux mois et demi.
2: Beaucoup de courage,
0: de patience. C'est la dernière ligne droite, si on nous écoute au Canada, pour ce village qui, et là pour le coup c'est le cas de le dire, est dans la sauce depuis maintenant 20 ans. Il est 5h11. On part dans les Landes ce matin, ici, aux côtés des sinistrés des incendies, Valentine.
2: Oui, on commence à reconstruire quand on a tout perdu, sans papier, sans vêtements, sans rien. Des assureurs les accompagnent en continu dans le centre de Biscarrosse. Reportage dans 5 minutes.
0: Et puis on va chanter avec Indochine dans un instant. Allez, venez. Maintenant, on va faire quelques économies. Bonjour Valère Coréard, chaque jour avec vous un bon plan pour optimiser notre pouvoir d'achat. Et aujourd'hui, on parle des déstockeurs.
3: Oui, je voulais faire un point avec vous sur ce type de magasin. Il y en a un petit peu partout, en physique, sur le net aussi, et ils sont sur tous les secteurs, hein, habillement, bricolage, décoration, alimentation. Alors c'est vrai que ça peut être un super bon plan budget, les déstockeurs, mais à condition de comprendre les règles du jeu et surtout de savoir faire la différence entre les vrais déstockeurs et le reste. Un déstock, c'est un magasin dans lequel vous allez trouver des produits que le circuit classique ne veut plus. Ça ne veut pas dire que ce n'est pas conforme, que c'est cassé d'occasion, mais ça veut dire qu'il y a trop de stock. On est sur des invendus de saison, des produits dont l'emballage n'est plus aux couleurs de la marque ou dans le cadre de faillite. Comme les marques préfèrent, bien sûr, vendre à très bas prix plutôt que de détruire leurs invendus, les déstockeurs vont pouvoir acheter d'importantes quantités et faire bénéficier les consommateurs de prix imbattables.
0: Des prix bas, des articles conformes, c'est tout bénef quand même pour nous les consommateurs.
3: Oui, les déstockeurs, c'est un bon plan budget. Clairement, vous pouvez espérer du moins 40, moins 50, moins 70% parfois par rapport au prix classique. Alors bien sûr, on est dans des magasins assez basiques, qui jouent d'ailleurs la carte hard discount bien souvent. Attention quand même, avant d'acheter un article, moi je vous suggère un petit réflexe facile à mettre en œuvre. Comparer son prix en ligne avec les autres enseignes pour vous assurer de faire une bonne affaire. Mais c'est une piste vraiment intéressante et vous avez pas mal d'enseignes d'ailleurs qui sont bien implantées partout en France, comme Noz par exemple, ou encore Stockomanie. Et si vous êtes déjà adepte des déstockages ou que vous avez peut-être aussi des bons plans conso pour faire des économies, pensez à m'écrire. Mon mail, c'est parisideseconomies@radiofrance.com.
0: Merci Valère. Demain, avant de partir en week-end, il sera question de faire de l'autostop. Est-ce que c'est un bon plan gratuit et organisé? On en parlera avec vous. Pour l'heure, vous écoutez ici. Il est 5h14.
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0: Ce jeudi à 5h14, la vie d'après s'organise pour les sinistrés des incendies.
2: Après la destruction de leur maison dans les Landes et les déclarations aux assurances, 150 familles se retrouvent sans logement, sans papier, sans rien. Dans une salle commune de Biscarrosse où le feu a démarré il y a 2 semaines, des assureurs les accueillent, Emma Mendicino, pour les aider à reprendre le cours de leur vie.
6: Des tables séparées par des panneaux en bois font office de stands d'accueil pour que des personnes comme Marie-Louise, 82 ans, puissent venir déclarer leur situation.
7: Toute la maison a brûlé, toute notre vie. On a tout perdu.
6: 20 ans réduit en poussière, sauf 2 documents.
7: La carte d'identité, la carte vitale, tout le reste est perdu. Il faut aller à la pêche de tout. de toutes les références. Mais bon, on court après les numéros, quand on a perdu tous les papiers. C'est
6: un obstacle pour accéder à ses droits, notamment à celui au logement, dans son cas, aux travaux et au remboursement pour d'autres. C'est pour ça que Nathalie et Jennifer, des employés de la MAIF, ont été détachés de leur bureau pour tenir cette permanence.
8: On a reçu une vingtaine de personnes sur les 2 jours et demi.
6: À chacune, il a fallu expliquer la marche à suivre.
9: On s'oriente vers l'expertise, qu'est-ce qu'ils doivent mettre en place, quels justificatifs ils doivent conserver.
6: Et une fois le chapitre administratif clos, c'est l'échange humain qui reprend le dessus, évidemment. De quoi laisser l'occasion à Jennifer d'expliquer aux personnes qu'elle conseille qu'elle aussi a traversé les mêmes difficultés. En 2022, la ville où elle habite avait été touchée par les grands feux en Gironde.
8: J'ai vécu l'évacuation, j'ai vécu le moment où on part très très vite parce que le feu, il est à 200 mètres de la maison. Ça permet aujourd'hui, avec cette expérience, de prendre beaucoup de recul et de leur dire que oui, c'est difficile, mais on va se reconstruire et l'avenir est que meilleur.
6: Surtout quand on croise le chemin de personnes comme Sandrine, une fonctionnaire qui n'est pas venue déclarer un sinistre, mais demander des conseils pour assurer sa maison, disponible pour accueillir une famille sans logement, au moins le temps de la nouvelle année scolaire, où elle travaillera dans un autre département.
10: Je n'ai pas d'expérience dans le domaine, j'ai jamais loué, ni rien du tout, mais je pense que c'est important d'aider les autres.
6: Et ces autres n'essuient pas que des pertes matérielles. Les assureurs présents à Biscarros racontent que ce qui revient tout le temps lors des entretiens, c'est l'impossibilité de retrouver les souvenirs, les photos disparues dans les flammes.
2: L'aide aux sinistrés se débloque aussi en Gironde. Une première enveloppe d'aide de 300 000 euros a été débloquée hier en préfecture pour aider les communes à réaliser les travaux d'urgence comme le relogement des sinistrés justement ou la réfection des routes.
0: À 5h17, à l'heure où vous êtes peut-être en train de petit déjeuner, dans quelques minutes, on va partir pour l'île de la Réunion où tous les jours est tournée et diffusée une émission gourmande dans laquelle on cuisine les produits outre-marins. Les coulisses télé à venir, le temps d'écouter Indochine. Vous êtes ici, il est 5h17.
11: Viens là.

On vous joue les titres qui vous donnent le bon tempo pour le reste de la journée. C'est un 6 août qu'il est né ce jeudi. On souhaite un bel anniversaire à Marc Lavoine. Avec toi. 64 ans pour Marco et au moins autant de tubes dans sa discographie débutée dans les années 80, tiens, comme celui-ci par exemple. Allez, on s'arrête là. Un 6 août naissait outre-Atlantique, le pape de la pop culture américaine, Andy Warhol. Cinéaste, performeur, on lui doit les iconiques sérigraphies des boîtes de soupe Campbell. C'est aussi Andy qui prophétisait les 15 minutes de célébrité pour tout un chacun, bien avant le scroll des réseaux sociaux. Et puis, le 6 août 1945, une date sombre à jamais gravée dans l'histoire, ce jour où les États-Unis larguaient la première bombe atomique sur la ville d'Hiroshima. 70 000 morts et d'innombrables blessés. Carnet noir, enfin, il y a 41 ans, l'animateur baroudeur Philippe de Dieuleveux disparaissait à l'autre bout du monde, dans des conditions énigmatiques, et c'est il y a 4 ans également que le chanteur Daniel Lévy nous quittait à l'âge seulement de 60 ans. Bon anniversaire à vous si c'est un 6 août que vous êtes né. Il est 5h21, vous écoutez

0: Culinaire des Outre-mer. Est-ce que vous êtes prêts pour une bonne dose de gourmandise?
1: Bon, alors ok, tout ça sur le papier, ça donne envie, mais après tout, des émissions de cuisine à la télé, c'est pas ce qui manque. Alors, qu'est-ce qui fait la spécificité de celle-ci? Réponse de l'animateur.
2: C'est vraiment le mot accessibilité, parce que on a tous les produits qu'on peut trouver facilement, on a des recettes des fois qui comportent 4 ingrédients avec un visuel incroyable, n'importe qui peut refaire, sans forcément avoir un background de chef ou autre, tout le monde peut refaire les recettes. Après plus de 1000 émissions, je suis toujours surpris, parce qu'il y a quand même 6 chefs qui se relaient, je suis surpris par leur créativité. Ils font des choses, mais c'est épatant. Et on s'est dit, wow, j'y ai jamais pensé. Et il y a aussi ce petit côté, ah ouais, ok, pourquoi pas refaire à la maison, parce que j'y avais pas pensé.
1: À noter que les ingrédients emblématiques des Outre-mer, avec lesquels les chefs cuisinent dans l'émission, sont tous trouvables par chez nous. Pour Brice Laurent Dubois, la cuisine, c'est sa vie, et celle aussi de sa famille, depuis plusieurs générations. Avant de faire de la télé, il a suivi un cursus dans l'hôtellerie-restauration. Et puis, invité un jour à participer en tant que chef à une autre émission culinaire, sur Franceau cette fois, l'envie lui est venue d'approfondir cette voie professionnelle qui n'était pourtant pas prévue au programme. Pour l'heure, c'est le deuxième été que ce magazine est diffusé sur l'antenne de France 3. Une opportunité qui, évidemment, le ravit.
2: C'est important pour la visibilité des territoires ultramarins. Nous sommes français, nous avons des produits qui méritent d'être mis en valeur. On peut parler de certains clichés au niveau gastronomique, par exemple aux Antilles, les acras, le colombo ou le tiponche, etc. Mais quand on pousse un peu plus loin, il y en a plein, ils ne peuvent pas répondre. Donc cette émission est d'utilité publique. Elle permet de découvrir la sensibilité des ultramarins, leur âme en fait.
1: Chef pays, pour se régaler différemment et en toute simplicité, c'est à voir jusqu'à la fin du mois d'août en replay sur le site France.tv. 5h24, et si vous veniez sur l'antenne d'ici nous raconter ce que vous faites de votre été pour vous remercier de nous être fidèles, vous repartez avec le pack été ce jour, un calepin pour noter vos souvenirs et puis surtout une paire de lunettes, il reste 2 jours pour la gagner puisqu'ensuite après ça sera trop tard, l'éclipse c'est mercredi prochain, 0810 055 056. On se parle et on joue ensemble, temps d'écouter celle qui sera dans quelques jours en France début septembre, Céline Dion, pour une série de concerts. Voici sa nouvelle chanson. Bonjour, pardon, merci et bon réveil. 5h25.
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0: Vous êtes bien ici? Le matin à cette heure-ci?
1: Ah, merci Céline.
0: Merci. T'oublies pas de dormir un peu? Tu nous fais ça bien. À la rentrée, à l'Arena. Voilà, en région francilienne, pour une série de concerts qui s'annoncent d'ores et déjà historiques. Il est 7h27, 5h25. Voilà, on va vous donner l'heure, à un moment donné, de manière approximative. C'est le moment de retrouver Stéphane Bern, qui tous les jours nous ramène dans l'histoire de France. Et aujourd'hui, Stéphane, on voyage au temps pas si lointain des duels.
2: En politique, il fut une époque où les débats étaient vraiment tranchants. Quand deux députés réglaient leurs désaccords, sabre à la main. Nous sommes le 21 avril 1967, Neuilly-sur-Seine. Deux parlementaires s'affrontent en duel. C'est la 5e République version cap et épée. Imaginez la scène. Le jardin d'un hôtel particulier, un maître d'armes, des témoins, et non pas trois mousquetaires, mais deux députés en chemise blanche, sabre en main. Le duel oppose Gaston Defferre, maire de Marseille et chef des députés socialistes, au jeune député gaulliste René Ribière. Tout a commencé quelques jours plus tôt, à l'Assemblée nationale. Lors d'un débat houleux, Defferre excédé envoie balader Ribière avec un « Taisez-vous, abruti ».
3: Calmez-vous, calmez-vous.
4: S'il vous plaît.
3: Je vais aller faire un petit tour à la buvette, ça va vous détendre.
2: Niveau insulte, on est sur de la maternelle petite section. Mais pour ce dernier, il est hors de question d'en rester là. Dans la salle des quatre colonnes, il demande à Defferre « Vous m'avez traité d'abruti ? Pouvez-vous me dire pourquoi ? » Parce que je le pense. Je vous en demande réparation par les armes. Contre toute attente, Defferre accepte. Le duel se fera à l'épée, comme au 19e siècle. Plus chic que le revolver, plus propre et surtout plus photogénique. Devant journalistes et témoins choisis, l'affrontement dure 4 minutes. Et s'arrête à la troisième touche, au moment où quelques gouttes de sang coulent, Ribière est légèrement blessé à l'avant-bras. Ce sera le dernier duel officiel de France, la fin d'une tradition chevaleresque vieille de plusieurs siècles. Aujourd'hui, les députés ne s'affrontent plus en duel, mais sur les plateaux télé. Ils ont rangé leurs sabres, mais pas leurs égaux.
0: 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Pour l'heure, 5h30, l'info en France et dans le reste du monde, c'est l'heure du 90 secondes avec Valentine Lottès.
5: Une course contre la montre dans le Var. Pour éviter toute reprise de feu dans le massif du Gros-Bessillon où la forêt brûle encore, les pompiers se préparent au retour du vent cet après-midi. Des rafales jusqu'à 55 km/h sont annoncées. Le Var, les Bouches-du-Rhône, le Vaucluse et l'Aude sont en vigilance rouge pour risque d'incendie. Mission reconstruction désormais. Les feux ne sont pas éteints, mais il faut penser à l'avenir. Le gouvernement nomme donc 5 experts pour reconstruire les territoires sinistrés par les feux et adapter les forêts, notamment aux prochains incendies et aux changements climatiques. Le chef étoilé Jean Humbert, placé sous le statut de témoin assisté, à l'issue de plus de 30 heures de garde à vue pour des accusations de violence conjugale. Pas de mise en examen pour l'instant, par manque d'indices graves ou concordants selon le juge d'instruction. Plus de 10 000 postes d'internes en médecine à la rentrée, soit 15% de plus par rapport à l'an passé. C'est l'un des premiers effets concrets de la suppression du numerus clausus. Selon le gouvernement, des efforts sont notamment faits sur des spécialités en tension comme la dermatologie, la gériatrie ou la pédiatrie. Le public interdit des routes du massif des Dentelles de Montmirail au menu de l'étape demain du Tour de France Femmes vers l'ascension du Mont Ventoux. Une décision du préfet au vu du risque d'incendie. La première médaille française au championnat d'Europe de natation dans le bassin olympique de Saint-Denis. Le plongeur Jules Bouillet a remporté l'argent sur l'épreuve du tremplin à 3 mètres.
0: Vous écoutez ici 5h32, l'info du jour, c'est un plan d'accompagnement pour les agriculteurs face au changement climatique.
5: En première ligne, face aux canicules, aux incendies et aux sécheresses, le gouvernement promet un plan global pour ne laisser aucun agriculteur seul face aux aléas du climat. Et pour aider Nicolas, par exemple, impuissant désormais, Emma Dewey pour nourrir ses vaches laitières dans ses pâtures bretonnes complètement grillées par le soleil.
6: Du haut de l'exploitation de Nicolas Le Goff,
7: cette parcelle-là, il n'y a vraiment plus rien.
6: On aperçoit une pâture brunie par le soleil.
8: On va voir.
1: Mais il y va à contre-cœur, les larmes aux yeux, trop difficile de voir ce champ brûler.
4: On va pas voir les parcelles, ça fait mal au cœur. Moi, j'y vais accompagné à chaque fois, puis j'ai envie de chialer, c'est pas simple.
1: Pour comprendre l'ampleur du désastre, l'éleveur s'accroupit, prend l'herbe, enfin la paille, dans sa main, pas besoin de l'arracher, il n'y a plus de racines.
4: Là, la terre est à nu, donc on voit que l'herbe se décroche complètement du sol. Le milieu racinaire est mort, quoi. Il n'y a plus de vie quoi, dans le sol. Quoi. La végétation est morte sur le sol. On avait connu ça en 2022.
6: 2022, c'était une sécheresse historique. Est-ce que là, c'est semblable?
4: C'est pire. Sur le mois de juin, on a eu 15 mm d'eau. Sur le mois de juillet, on a eu 6 mm d'eau.
1: Il en faudrait au minimum deux fois plus.
4: Sur la commune, on est sur des terres légères, donc avec très peu de capacité à retenir l'eau.
1: La conséquence directe, il veut nous la montrer. Les vaches ne broutent plus dehors, mais mangent à l'intérieur.
4: Du coup, là, elles mangent la ration d'hiver en plein été.
1: Puiser dans son stock d'hiver, c'est aggraver sa situation financière.
4: C'est des coûts alimentaires qui explosent. Aujourd'hui, on voit les cours de la céréale qui s'emballent. C'est sûr, il y a beaucoup de spéculation sur le marché. Le blé a pris pas loin de 50 euros la tonne en quelques jours.
1: Et il pourrait dépenser jusqu'à 50 000 euros de céréales en plus pour compenser l'herbe qu'il n'a pas pu récolter.
5: Alors, ce plan du gouvernement comportera justement des mesures de trésorerie, indique le ministère, comme la prise en charge de cotisations sociales. Un plan encore trop léger, selon la coordination rurale, deuxième syndicat agricole, pour permettre aux paysans de tenir jusqu'au printemps.
0: On respire en termes de météo aujourd'hui, ce mercredi, des températures qui baissent sur une grande partie du pays, excepté sur le sud-est, où là la canicule continue de sévir. Rendez-vous compte, il fera 26 degrés ce matin à Perpignan, jusqu'à 27 en milieu de matinée à Marseille. Pour ce qui est du ciel, quelques nuages à noter du nord et du nord-ouest, avec une alternance d'éclaircies, puis sur le reste du pays, c'est du beau temps. Aussi également quelques nuages au sud de la Garonne, sur l'Aquitaine et le Massif central. Cet après-midi, le soleil va dominer sur les trois quarts du pays, avec quelques nuages sur les régions nord et nord-est, et puis toujours ce ciel chargé dans le sud-ouest du côté du Pays Basque et sur le Piémont pyrénéen. Quelques températures. Cet après-midi, il fera 29 à Bordeaux, 22 à Brest, 24 à Rouen. Et chez vous, comment ça se passe? Vous nous l'écrivez en nous postant vos messages sur la page Facebook d'ici, comme l'a fait Marie, qui vit à Nîmes. Chez elle, il fait 25 degrés ce matin. Marie-Pierre, elle vit au Breuil de Salon-la-Tour. Le ciel est nuageux. Elle relève 14 degrés. Merci à vous, Marie-Pierre. Enfin, Monique, elle vit dans les Landes, à Agetmo. Il fait 21 degrés ce matin avec un ciel nuageux et en prime une belle photo du bord de mer au coucher ou au lever du soleil. Merci à vous, Monique. Tous les matins ici, on fait la météo ensemble.
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0: Nous sommes le jeudi 5 août, vous faites bien de vous réveiller ici, à l'écoute de votre radio locale. Dans quelques minutes, vous allez gagner l'avant-dernière paire de lunettes pour assister à l'éclipse. Des lunettes d'ailleurs que vous n'ouvrez que le jour J, hein, parce qu'autrement, elles sont plus valables. C'est important, il s'agit de vos yeux, ça fait toujours mieux en le rappelant. Merci d'être là, ce matin on se réveille ensemble avec une voix divine. Jimmy Somerville et les Communards sur votre radio locale. Bon réveil, 5h36.

0: Vous écoutez ici votre radio locale qui vous fait démarrer la journée en chanson. Bon réveil, il est 5h40.
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0: Et le matin, ici, les arnaques passent un sale quart d'heure. Ça s'appelle C'est pas vrai. Et ce matin, on vous parle de ces vrais faux agents de la police qui tentent d'abuser de votre crédulité.
2: Oui, des policières très sexy, mises en scène dans des vidéos sur Internet pour encourager l'internaute à consommer du contenu érotique payant. Aude Razo vous dit tout dans 2 minutes.
0: Et pour la musique, ce matin, on vous a choisi ça. Ah bah non, bah bougez pas. Non, Christophe Maé, bah Christophe, non?
3: Bon, je...
0: Fait partie de nos petits chouchous. On va l'écouter dans quelques instants avec la lune qui est encore là, je crois. Enfin, le jour va arriver. Hein. La lune va bientôt dégager. En attendant, on accueille Daniel, notre auditeur, qui est là ce matin sur l'antenne d'ici. Bonjour Daniel.
2: Bonjour Daniel.
4: Bonjour Valentine. Bonjour Johan. Ça va?
0: Ouais, ça va pas mal. Vous avez une voix du matin. Vous êtes réveillé depuis quelle heure aujourd'hui, Daniel?
4: 4h30, après vrai que je me suis réveillé.
0: Pourquoi 4h30, pas avant, pas après?
4: Ah bah, c'est l'habitude.
0: Ah oui, d'accord. Pas de réveil, alors.
4: Et puis, je me lève vers 5h pour écouter Ici Bleu, oui.
0: Ouais, ici, voilà, vous êtes à
4: ici
0: Tours.
4: Ici Bleu, Touraine, moi, j'étais ça ici Touraine, ouais.
2: Écoutez, c'est un excellent programme, Daniel.
0: Qu'est-ce que vous faites?
2: Tous exactement.
0: Qu'est-ce que vous allez faire de votre journée, Daniel?
4: Bah, ce matin, on va faire du vélo. On va aller jusqu'à Villandry-Savonnière, le long du Cher. Et puis, après, on se fait un petit barbecue, puis une plancha. Et puis après, la pétanque.
0: Ah bien, mais c'est rondement mené, cette histoire.
2: Est-ce qu'on peut venir, Daniel? Parce que ça a l'air super.
4: Ah bah, il n'y a pas de problème, vous venez.
0: C'est vous qui faites la plancha?
4: Non, la plancha, c'est des femmes, parce que c'est que des légumes. Nous, on fait le barbecue.
0: Ah ouais, d'accord. C'est très protocolaire, cette histoire. D'un côté, les légumes...
4: C'est spécial de faire cuire les légumes à la plancha. Moi, à chaque fois,
0: Ok, bon, très bien. Mais à un moment donné, tout le monde se retrouve autour de la table et tout le monde mange de tout.
4: Voilà. Bon. Oui, après, on...
0: Et bah, très bien.
4: Okay. Oui, on mange de tout.
0: Chacun la spécialité. On va vous souhaiter une belle journée, du bon vélo, de la bonne plancha, une bonne partie de pétanque. Et puis, vous allez recevoir d'ici quelques jours le paqueté avec le roman de la semaine et puis surtout la fameuse paire de lunettes pour assister à l'éclipse le 12 août prochain, c'est-à-dire mercredi.
2: Tout à fait. Elles sont formidables, elles sont bleues, comme votre radio ici, Daniel.
4: Ouais, oui, merci. Et puis bonnes vacances à ceux qui partent en vacances. Et puis bon courage à ceux qui restent.
0: Merci, Daniel. À bientôt sur l'antenne d'ici. Ça se passe comme ça tous les matins, 5h42. Bon réveil.
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0: 5h43 chaque matin ici, c'est pas vrai, votre séquence quotidienne pour éviter de tomber dans le panneau. Aude Razo, la police nationale tire la sonnette d'alarme en ce moment de fausses policières particulièrement aguicheuses, essaient de tromper les internautes.
6: Effectivement, elles sont jeunes, elles sont jolies, tenues moulantes, voire suggestives, tantôt en soutien-gorge, tantôt au volant d'une voiture de police. Elles multiplient les vidéos sur les réseaux sociaux. Elles nous disent qu'elles ont tout juste 18 ans, qu'elles s'engagent par sens du devoir et de la justice. Et puis, elles font un peu pleurer dans les chaumières. Les hommes apparemment refusent de sortir avec elles à cause de leur métier. Elles sont très très tristes. Problème. Non seulement ces femmes ne sont pas policières, mais elles n'existent même pas. Elles sont créées de toutes pièces par intelligence artificielle.
0: Aude, la police, la vraie, elle estime que ces vidéos discréditent la profession, mais quel est le but finalement de ces contenus mensongers?
6: Eh ben, si on creuse un peu, l'objectif, c'est toujours le même, faire des sous. En fait, ces policières imaginaires cherchent à orienter l'internaute vers des contenus érotiques payants. Il y a des liens à chaque fois et bien sûr, vous êtes invité à cliquer. Alors personnellement, je trouve que la ficelle est un peu grosse. L'un de ces profils s'appelle quand même Vilaine Policière. Bon, c'est assez explicite, je trouve. Certaines vidéos Instagram multiplient les allusions sexuelles. Bon, grosse ficelle, pas pour tout le monde, visiblement, puisque dans les commentaires, je vois aussi pas mal d'internautes, des messieurs qui s'emballent et qui couvrent ces femmes de compliments. Ces vidéos font des centaines de milliers de vues, parfois plusieurs millions. Pour repérer montrer le trucage. Déjà toujours se méfier des profils de personnes jeunes et jolies qui, je cite, veulent apprendre à vous connaître. Vous pouvez bien sûr choisir de cliquer en toute connaissance de cause sur ces contenus érotiques, mais ça devient, attention, beaucoup plus dangereux quand la discussion s'engage. Et puis, gardez les pieds sur terre, hein, toujours, il est quand même très très improbable qu'une vraie policière publie ce genre de vidéo.
0: Merci Aude Razo, et puis pour retrouver tous les liens utiles de C'est pas vrai, ici.fr à l'onglet arnaque. Savez-vous qui est l'auteur de la question suivante qui m'a été rédigée? Je la lis. Est-ce que vous savez quand la pelouse est apparue sur Terre?
2: L'auteur, Benoît ouais, Prospero.
0: Ouais, a priori, bah oui, a priori.
2: Voilà, la date, je dirais en même temps que la tondeuse.
0: Bon, dans un instant, c'est pas les grosses têtes non plus, hein, on va essayer de spéculer, c'est le monde merveilleux du vivant qui arrive. Il nous rejoindra ce monde juste après la Lune. Christophe Maé, ici on est vraiment très très proche de la nature. Bon réveil.

0: ici ce jeudi matin, on est ensemble. Dès le lever du jour, on ouvre grand les oreilles pour mieux écouter la nature. Aujourd'hui, dans le monde merveilleux du vivant, trois choses à savoir sur une formation végétale constituée d'espèces herbacées de faible hauteur. Elles ne dépassent pas 30 cm, essentiellement des gaminées. Bonjour Benoît Prospero.
1: Et ce que vous venez de dire, vous savez ce que c'est ? Eh bien en fait, c'est l'une des définitions officielles de la pelouse. Bonjour à toutes et tous. Au programme Crétacé, oxygène et mort. D'abord, première chose à savoir, la pelouse est apparue il y a environ 66 millions d'années au moment de la crise Crétacé-Tertiaire, lorsqu'une majeure partie des dinosaures a disparu. Plus précisément, les graminées existaient déjà à la fin du Crétacé, mais elles se sont surtout diversifiées après cette extinction massive. Et cette transformation des écosystèmes a favorisé l'expansion des plantes herbacées au détriment de certaines forêts. Et les paysages que l'on associe surtout aux prairies sont donc relativement récents à l'échelle géologique. Ce qui a profondément influencé d'ailleurs l'évolution de nombreux herbivores modernes.
0: Donc la majorité des dinosaures, Benoît, n'ont jamais vu la pelouse.
1: Exactement. Ils auraient pourtant sans doute été ravis. Deuxième chose à savoir, le gazon est un producteur d'oxygène et ce, grâce à la photosynthèse comme toutes les plantes vertes. Mais contrairement à une idée reçue, il ne produit pas plus d'oxygène que les arbres à surface équivalente. En fait, les arbres restent globalement plus efficaces, notamment grâce à leur biomasse. Mais c'est vrai qu'on peut dire aussi qu'une pelouse en bonne santé joue un rôle intéressant à son échelle. Bah oui, elle capte le dioxyde de carbone, participe au rafraîchissement local en limitant les îlots de chaleur et contribue à la filtration de certains polluants. Et elle aide aussi à stabiliser les sols et à limiter l'érosion.
0: Et ça, c'est une bonne nouvelle.
1: Ah ben c'est le moins que l'on puisse dire. Et enfin, troisième chose à savoir sur la pelouse, lorsqu'il meurt, le gazon se décompose et cela produit de la nouvelle terre sur une base continue. Ce processus s'appelle la formation d'humus, essentiel à la fertilité des sols. Et donc, petite astuce, en laissant vos résidus de tonte au sol, ah ben vous contribuez à ce processus en ajoutant des nutriments à la terre de façon toute naturelle, ce qui favorise aussi l'activité des micro-organismes et des vers de terre indispensables à un sol vivant. Ainsi, vous améliorez la structure du sol sur le long terme. Par la carapace du stégosaure, le monde vivant est merveilleux. Préservons-le. Et un immense merci au formidable biologiste Marc-André Sellos.
0: Et merci à vous, Benoît Prospero. Grâce à vous, on sait désormais que la pelouse est beaucoup plus jeune que les dinosaures.
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0: 5h51 à la une de la presse, J-7 avant l'éclipse tant attendue.
3: Et ce matin, notre invitée journaliste au Pèlerin, elle a signé une enquête sur l'éclipse du 12 août prochain.
0: Bonjour Camille Dénessé.
4: Bonjour à vous.
0: Quel est le site en Europe depuis lequel on va pouvoir observer l'éclipse dans les meilleures conditions ?
4: C'est le nord de l'Espagne. La bande de totalité passe de la couronne qui est dans le nord-ouest jusqu'à Valence dans l'est du pays, un petit peu en diagonale. Et là, l'éclipse sera totale.
0: D'ailleurs, dans le dossier, on apprend que le gouvernement espagnol a déclaré l'événement d'intérêt public exceptionnel, c'est-à-dire si les conséquences financières du tourisme pour cette occasion vont être importantes.
4: Oui, en fait, l'Espagne va bénéficier de 3 éclipses sur un an et demi. Et donc, le gouvernement espagnol, il a vu une occasion économique assez formidable. Et on les comprend parce qu'en France, en 1999, quand a eu lieu notre dernière éclipse solaire totale, les hôtels dans le nord de la France, à l'est et en Bretagne, affichés complets depuis un an. C'est des retombées économiques qui sont très intéressantes, alors qu'on parle de quelque chose qui va durer une poignée de minutes. Et là, en Espagne, sur la bande de totalité, les Airbnb ont triplé leur prix, tous les hôtels sont complets depuis plusieurs mois. Alors qu'on parle en plus d'une région de l'Espagne qui est plutôt d'habitude délaissée par les touristes.
0: Donc en fait, il faudrait des éclipses tous les étés, en fait.
4: Figurons qu'il y a une nouvelle forme de tourisme qui se développe, qui s'appelle l'astrotourisme, qui effectivement bénéficie de ces phénomènes extraordinaires, comme le sont aussi les aurores boréales ou les pluies d'étoiles filantes d'ailleurs, amener un public beaucoup plus large. Là, il y a des familles qui vont venir, des gens qui ne sont pas particulièrement passionnés d'astronomie d'habitude, mais qui ont envie de voir ce que ça fait d'assister à une éclipse complète.
0: Revenons chez nous, en France. J'imagine qu'on n'est pas tous lotis à la même enseigne.
4: Non, alors on a de la chance malgré tout, parce que l'éclipse sera visible, l'occultation sera au moins à 90% partout en France, mais on n'atteindra pas les 100% qui donnent cet effet assez formidable. En tout cas, tout le monde si les conditions météorologiques le permettent, c'est-à-dire s'il n'y a pas de nuages, pourra assister à une éclipse à 90%. Le Centre National d'Études Spatiales, donc le CNES, a édité une carte sur son site internet qui permet de cliquer sur la ville dans laquelle on se situera à cette date pour voir quelles sont les conditions d'occultation, à quelle heure. Et puis à Strasbourg, par exemple, la cathédrale a décidé d'ouvrir sa terrasse panoramique pour permettre aux visiteurs de profiter du soleil.
0: L'enquête sur l'éclipse du 12 août prochain, c'est à lire dans le Pèlerin actuellement, en kiosque. Merci Camille d'être passée par le téléphone d'ici ce matin.
4: Merci beaucoup à vous.
0: 5h54, à vous qui nous écoutez ce matin, vous qui en avez assez de gâcher votre temps sur les applis de rencontre, eh bien, sachez-le, vous êtes tendance. Les applis de rencontre, game over, on en parle ici, juste après le baiser d'Alain Souchon.

0: arrivez ici. Tous les matins, on prend la vie du bon côté, notamment grâce à vous, Muriel Jordan, et à vos tendances que vous nous distillez au quotidien. Muriel, avec vous aujourd'hui, on va s'intéresser à la fatigue des applis de rencontre qui gagnent beaucoup de Français.
1: Eh, hey, dites, je crois qu'on a affaire à une nouvelle forme de burn-out là, hein. Le dating fatigue, une grande fatigue relationnelle liée aux applis de rencontre. C'est même plus une fatigue, c'est un chaos. Ben oui, les gens commencent à en avoir marre des applis de rencontre. Avec son lot de messages un peu à la noix, salut, tu viens chercher quoi toi ici? Réponse du mec,
2: Je sais pas, une maman, quelqu'un pour me réconforter, faire le ménage.
1: Oh là là, cette espèce de supermarché numérique, ce défilement de profils d'hommes et de femmes, tout ça en lasse plus d'un. Cette femme de 33 ans par exemple, croisée dans la rue, fait partie de ces gens fatigués.
3: Je trouve ça tellement atroce parce que c'est un peu, on juge les gens très vite, mais c'est le principe des applis aussi. Et après, on est obligé de rester, obligé une demi-heure par politesse face à une personne et c'est quoi ta couleur préférée, t'as des frères et sœurs, c'est atroce.
1: D'ailleurs, les applis de rencontre comme Meetic, Tinder, Bumble constatent une large baisse de leur trafic et elles ont du mal à reconquérir de jeunes utilisateurs. Donc, vous imaginez, même les applis de rencontre se prennent des vents.
0: Et Muriel, dites-nous, est-ce qu'on connaît les causes réelles de ce grand ras-le-bol des célibataires?
1: Alors d'abord, il y a cette recherche infinie de l'amour et ce contraste entre les attentes et la réalité. Il y a trop de désillusions. Du genre, quoi, tu ressembles à Michel Houellebecq alors que sur la photo, t'es le sosie de Georges Clooney? Quoi, t'as pas vraiment quitté ta femme? Et sur les réseaux sociaux, beaucoup partagent leur déception.
4: Avant, on n'avait pas les applications de rencontre. Donc si on était un peu fatigué le soir et qu'on avait quand même un peu envie de rester chez nous, eh ben on se forçait à sortir en fait. À aller dîner avec des amis, à aller au bar, à aller dehors, à faire quelque chose. J'ai envie de ça.
5: Que tu penses des applications de rencontre aujourd'hui?
6: Après, bon, c'est pas ce que je préfère, on va dire.
5: Pourquoi?
6: Pas trop de contact humain.
7: Je matche avec un monsieur, donc je me dis, faisons la conversation. Et après seulement une phrase, il m'annonce que comme il mesure plus d'1m90, il va pas donner suite. Moi, pleine d'humour, je lui réponds, pourtant on m'a toujours dit que c'était pas la taille qui compte. Visiblement, j'aurais pas dû faire cette blague.
1: En plus, l'algorithme, c'est un sale égoïste qui ne pense pas à notre bonheur. Non, bien sûr que non, l'algorithme, il ne pense qu'à lui. Il ne pense qu'à se nourrir de notre addiction. L'algorithme, il n'est pas là pour nous faire rencontrer l'âme sœur. Il est là pour satisfaire un modèle économique. Aurélie Jean, autrice du livre Le Code a changé, Amour et sexualité au temps des algorithmes, aux éditions de l'Observatoire, l'explique très bien dans ce podcast.
8: Si ces applications de rencontre pouvaient te trouver le grand amour en un clic, elles mettraient la clé sous la porte. Donc, c'est pas leur objectif. Faut bien comprendre qu'elles ont quelque part le même modèle économique que n'importe quel autre réseau social, qui est justement ce modèle économique de l'attention, où on va essayer de garder ton attention le plus longtemps possible sur ces applications.
1: Bref, entre nous et les applis de rencontre, ça ne matche plus vraiment. La flemme de draguer en ligne, ça oui, c'est tendance, reste à savoir si la rupture sera temporaire ou si elle sera définitive. Alors faudrait peut-être que les applis aillent voir un thérapeute de couple.
0: Merci Val, merci
1: Muriel.
0: Merci Muriel, évidemment qu'on retrouve demain. Et vous Valentine Lottès, on vous retrouve à 6h30 dans 90 secondes. Excellente journée à vous.
9: Bonjour à toutes et à tous. Toute l'équipe du petit matin est là, à vos côtés. Stéphanie, pour vous accueillir au 02 98 53 65 65. Elle est là pour réaliser cette émission. Vous, Thomas Billet, pour nous informer. Bonjour Thomas.
10: Bonjour Perrine, bonjour à tous.
9: Bon. Tour de France, on en parle ou pas?
10: Non. On pleure.
9: Alors, oui et non, parce que en même temps, j'ai... Bon, d'accord, on va s'intéresser à Pauline Ferrand-Prévot, 17e au général. Ça s'éloigne d'un doublé. Maintenant, encore une fois, on n'est qu'à la 6e étape pour aujourd'hui. Ouais. Non mais, je veux dire...
10: Faut qu'elle rattrape 5 minutes dans le Ventoux, là. On serait sur une extraterrestre, quand même. Hein.
9: Peut-être. Pour notre Brestoise.
10: Ouais, Cédrine Kerbal, elle a reculé aussi.
9: Ouh, elle a chuté, oui. De 3e, elle arrive à la 9e place, classement général. Après, je me dis, tant qu'on n'a pas franchi la ligne d'arrivée.
10: Tout à fait.
9: Tout est encore possible.
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9: Allez, soyez les bienvenus. Il est 6h, très bon réveil. Thomas Billet, le gouvernement dit ne vouloir laisser aucun agriculteur seul face aux canicules et à la sécheresse.
10: Un début de réponse aux alertes lancées par le monde agricole qui voit ses champs brûlés, ses prairies grillées et son fourrage chamenuisé en plein été. Les éleveurs sont particulièrement inquiets d'avoir déjà puisé dans les stocks d'hiver. La production laitière, par exemple, est à la peine, ce qui engendre de lourdes pertes de rendement. Exemple, dans une exploitation de vaches laitières et de porcs à Plouinec, dans le pays Bigoudin, l'éleveur ne peut tout simplement plus nourrir ses vaches avec ses pâtures.
12: Du haut de l'exploitation de Nicolas Le Goff,
13: cette parcelle-là, il n'y a vraiment plus rien.
12: On aperçoit une pâture brunie par le soleil.
13: Tu vas voir ?
5: Mais il y va à contre-cœur, les larmes aux yeux, trop difficile de voir ce champ brûler.
13: On va pas voir les parcelles, ça fait mal au cœur. Moi j'y vais accompagné à chaque fois, puis j'ai envie de chialer, c'est pas simple.
5: Pour comprendre l'ampleur du désastre, l'éleveur s'accroupit, prend l'herbe, enfin la paille dans sa main, pas besoin de l'arracher, il n'y a plus de racines.
13: Là, la terre est à nu, donc on voit que l'herbe se décroche complètement du sol. Le milieu racinaire est mort, quoi. Il n'y a plus de vie quoi, dans le sol. Quoi. La végétation est morte sur le sol. On avait connu ça en 2022.
14: 2022, c'était une sécheresse historique. Est-ce que là, c'est semblable?
13: C'est pire. Sur le mois de juin, on a eu 15 mm d'eau. Sur le mois de juillet, on a eu 6 mm d'eau.
5: Il en faudrait au minimum deux fois plus.
13: Sur la commune, on est sur des terres légères, donc avec très peu de capacité à retenir l'eau.
5: La conséquence directe, il veut nous la montrer. Les vaches ne broutent plus dehors, mais mangent à l'intérieur.
13: Du coup, là, elle mange la ration d'hiver en plein été.
5: Puiser dans son stock d'hiver, c'est aggraver sa situation financière.
13: C'est des coûts alimentaires qui explosent. Aujourd'hui, on voit les cours de la céréale qui s'emballent. C'est sûr, il y a beaucoup de spéculation sur le marché. Le blé a pris pas loin de 50 euros la tonne en quelques jours.
5: Et il pourrait dépenser jusqu'à 50 000 euros de céréales en plus pour compenser l'herbe qu'il n'a pas pu récolter.
10: Emma de Wey, dégâts à voir en vidéo sur les réseaux sociaux d'ici Braise-Isel. Et face à cette situation, le groupe agroalimentaire Eureden appelle la grande distribution à augmenter les prix en grande surface pour assurer un revenu suffisant aux agriculteurs. La coopérative basée à Mélac est notamment inquiète pour la production de légumes. Cet été, des flammes impressionnantes, un gros panache de fumée dans les Landes et falaise de Trébeurdin dans les Côtes d'Armor hier soir, peu après 21h. Incendie qui s'est déclaré sur le littoral à proximité du GR34 au niveau de la plage de Porse-Mabot. Un feu difficile à combattre pour la trentaine de pompiers sur place car la zone est particulièrement accidentée. L'action de deux groupes feux de forêt a permis de limiter la surface brûlée à 1,5 hectare. Deux camions ont passé la nuit sur place. Incendie aussi à Plomeur dans le Finistère hier soir au niveau du lotissement Primo, 1,5 hectare. De Landes ont brûlé là-bas aussi. Le feu a pu être fixé. L'hélicoptère Morane 29 a effectué 7 largages pour appuyer les 21 pompiers mobilisés.
9: Ils ont vécu une semaine particulièrement intense.
10: Les pompiers de la colonne Bretagne qui ont passé 7 jours en Gironde pour combattre le méga-feu qui a détruit 42 000 hectares. Une cinquantaine de pompiers du Finistère, des Côtes d'Armor et d'Ille-et-Vilaine rentrés début août à l'image d'Emeric Poirier marqué par l'ampleur du sinistre.
15: Le matin, on avait environ une heure de route avec les engins pour se rendre sur le sinistre. Et en fait, on voyait au loin un immense panache de fumée. C'est là où on se rendait compte vraiment que c'était un feu exceptionnel. Et quand on arrivait sur place, on faisait plusieurs kilomètres sur des routes où tout autour, tout était brûlé. Il n'y avait plus de végétation, il n'y avait plus d'animaux, il n'y avait plus d'humains.
10: Et reportage long format de François Rosière trouvé à 6h20. Une soixantaine de pompiers bretons sont également déployés dans le Var actuellement. Un drame dans le port de Tinduf hier après-midi à Plougastel d'Aoulas. Un bateau a coulé aux alentours de 16h30. 5 personnes étaient à bord. Une femme de 78 ans n'a pas réussi à s'extraire du bateau. L'intervention des plongeurs marins pompiers de Brest et de ceux de la Marine nationale n'a pas suffi. Le naufrage a été causé par une voie d'eau selon le maire de la commune. Une enquête a été ouverte.
9: Face à la sécheresse, la presqu'île de Crozon va expérimenter des baisses de pression dans le robinet pour éviter les coupures.
10: Des coupures qui pourraient intervenir d'ici la fin du mois d'août. Si rien n'est fait, la presqu'île dépend pour les deux tiers de son approvisionnement en eau du syndicat mixte de l'Aulne, dont les réserves ne cessent de diminuer. Depuis deux jours, deux expérimentations sont lancées sur la commune de Crozon. 1400 foyers sont concernés. Jean-Michel Lesvenven est le maire d'Argol et vice-président de la communauté de communes chargée de l'eau.
16: On va pas rester à attendre que cette rupture éventuelle, et c'est toujours une éventualité, on n'est pas sûr, mais on sait que si la météo reste telle qu'elle est aujourd'hui, on n'y coupera pas. On est dans les pires conditions que 2022, donc avec une dizaine de jours d'avance. Sur le secteur du Cap de la Chèvre, on procède à une réduction du débit, et sur le secteur de Morgat, une réduction de la pression. Ceci afin de voir si on peut économiser un peu d'eau. Au robinet, on s'aperçoit très peu de ce manque de débit ou de pression. Simplement, ça mettra un peu plus de temps. Ce sera à peine perceptible, peut-être sur les points hauts, mais sans plus.
10: Jean-Michel Lesenven, le maire d'Argol. À l'échelle du département, un nouveau comité de gestion de la ressource en eau se tient aujourd'hui en préfecture. De nouvelles zones pourraient à leur tour basculer au niveau de crise. C'est le niveau le plus élevé de restriction qui concerne pour l'instant uniquement le bassin de l'Audet. Le département du Finistère indique que le déficit de précipitations en juillet a atteint 80% dans le nord du territoire et quasiment 100% dans le sud. 75% des nappes phréatiques affichent des niveaux bas ou très bas. Un accident de la route hier peu avant 17h à Plélot, dans les Côtes d'Armor, entre deux voitures qui se sont percutées au niveau du Moulin du Temple sur la départementale 6. Il y a trois victimes, une femme de 42 ans en urgence absolue et deux hommes de 46 et 53 ans en urgence relative.
1: 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C'est la reprise du championnat de Ligue 2 qui approche.
10: Plus que deux jours à patienter pour les supporters d'En Avant Guingamp, le club costa-armoricain qui repart pour une huitième saison consécutive au deuxième échelon du foot français. En Avant qui va pouvoir compter sur un nouvel écrin. De gros travaux sont en cours de finalisation à Roudourou avec un nouveau toit pour la tribune présidentielle, la charpente qui a été rehaussée, l'éclairage et la sono ont été changés. C'était nécessaire pour Christian Couaille, le président du département des Côtes d'Armor, qui a mis la main au portefeuille.
17: C'est une opération qui vise à maintenir la structure en très bon état. Il s'avère que la toiture présentait quelques signes de faiblesse et que la sonorisation également était obsolète. Et puis, il y avait également l'éclairage, évidemment, qui nécessitait des interventions pour passer en LED, moins coûteux pour tout le monde aussi. Et donc, cette opération-là nécessitait de réunir un certain nombre de financements, évidemment. Et c'est ce qui a été fait, puisque le coût approche 2,9 millions. Enfin, ici, on avait un club de Ligue 1 et on a les infrastructures pour un club de Ligue 1. Et elles sont entretenues et sont à niveau. Il y a des investissements qui ont été faits sur l'hébergement, sur le pro-parc et tout ça. Donc il y a un très bel outil sur Guingamp. Hein.
10: Christian Couaille, président du département des Côtes d'Armor, c'est le syndicat mixte d'aménagement du stade qui a pris en charge la majorité des travaux. 2 millions sur les 2 900 000. Guingamp se déplace donc à Metz samedi 20h45, premier match à domicile le vendredi 14 août contre Boulogne. Et du côté de la Ligue 1, la reprise c'est dans deux semaines. Le stade brestois poursuit sa préparation. Victoire hier à Saint-Brieuc, pensionnaire de 3e division de Buzyn. Des buts de Del Castillo et de Mama Baldé. La météo, Périne, la pluie, on ne l'attend plus malheureusement, hein, a priori pas avant la mi-août, d'après certaines prévisions, mais est-ce qu'il y aura quand même quelques gouttes par endroit ?
9: Par endroit, non.
10: Non, nulle part, d'accord.
9: Non, de la fraîcheur, je ne sais pas si vous l'avez constaté quand même ce matin, les températures qui ont baissé à un écart de 10 degrés.
10: Ah oui, quand même.
9: Par rapport à hier, c'est ce que vous nous confirmez aussi sur la page Facebook, ici Brézizel. Nicole nous dit 15 degrés à Malétroit, avec un peu de fraîcheur et ça fait du bien ce matin. Yves relève 12,3 degrés à Combritz, banlieue sud, 15 degrés aussi ce matin. Matin sur l'Orient, journée estivale qui s'annonce avec des températures agréables. C'est vrai qu'elles seront comprises cet après-midi entre 21 et 25 degrés. On retrouve quelques nuages présents ce matin qui vont vite se dissiper avant le retour du soleil pour cet après-midi.
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9: Il est 6h09. Big Ben résonne. Soyez les bienvenus, nous sommes le jeudi 6 août 2026. Ravi de pouvoir commencer la journée ensemble.

0: souvenir des années 70 qu'on écoutera ensemble dans un instant.
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0: Soyez les bienvenus. Dans un instant, votre série Dans ma valise, on va l'ouvrir ensemble, on va retrouver un petit objet. Et d'un simple geste, un peu de fraîcheur. Il s'agit de l'éventail. C'est la solution, c'est vrai, pour se rafraîchir si on n'utilise pas de climatisation ou encore de ventilateur. Mais alors, d'où vient l'éventail? D'où vient cet accessoire que l'on associe si souvent à l'Espagne? La réponse dans 30 secondes.
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3: Tu fais une chaleur. Tu veux pas mettre la clim?
4: Non, non et non. On ne participera pas au réchauffement climatique.
1: Un éventail.
5: Chérie, j'arrive pas à dormir. J'ai trop chaud. Rajoute-moi de l'éventail, s'il te plaît.
3: Non, non et non.
0: Lorsque le thermomètre grimpe, la chaleur peut vite devenir écrasante. La sueur perle sur notre front, les vêtements collent à notre peau, l'air est étouffant. Alors nous cherchons désespérément un peu d'ombre et de fraîcheur. Quand soudain, on sort de sa poche ou de son sac un petit objet rectangulaire. D'un geste assuré, on l'ouvre d'un claquement sec. L'éventail se déploie et d'un simple mouvement du poignet, une petite brise apparaît. En France, son utilisation reste encore discrète. Ce n'est pas le cas en Espagne. À l'arrêt de bus, au musée ou à la terrasse d'un café, dès qu'il fait chaud, les Espagnols sortent leurs éventails. Mais contrairement à ce que l'on pourrait croire, l'éventail n'est pas une invention espagnole. Son voyage a commencé bien plus loin.
6: Cet instrument a été utilisé dès l'Antiquité aux Indes, en Chine et en Égypte. C'est l'objet particulier au pays chaud.
0: Et si vous n'avez pas d'éventail à la maison ou que vous n'en trouvez pas pendant vos vacances, mon astuce, récupérez une brochure touristique, un prospectus que vous pliez en accordéon. Et en quelques secondes, vous venez de fabriquer votre éventail. Simple, mais efficace. Et vous, avez-vous un éventail?
7: C'était un cadeau de ma maman, c'était un éventail espagnol.
8: Dans ma valise, j'ai un éventail. Eh bien, ça permet, en cas de coup de chaleur, clac, on le dégaine, on se vante un petit peu, et donc c'est quand même bien agréable. Donc j'ai pris l'habitude d'avoir toujours un éventail.
7: J'ai plus, mais je vais en avoir de nouveau.
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0: Alors en Bretagne, on trouve des éventails en tissu, ornés de motifs typiquement bretons, mais à Saint-Malo, l'éventail désigne tout autre chose. Abrité par les remparts, la plage de l'éventail est surveillée en été grâce à un poste de secours. Voilà une idée, pourquoi pas deux sorties pour aujourd'hui. On va faire un point météo, ce sera dans un quart d'heure. Avant, place à la plus bretonne des Anglaises. Voici pour vous Jane Birkin avec ce titre de 1973.

0: celle de Jane Birkin. Elle qui se rendait régulièrement dans sa maison dans le pays des Abers et qui nous a quittés le 16 juillet 2023. La musique qui revient dans un instant avec Alex Warren. Allez, place à l'actualité d'ici avec vous, Thomas Billet, et des pompiers bretons de retour de Gironde témoignent après avoir participé aux opérations contre le méga-feu.
1: Ces soldats du feu d'Ille-et-Vilaine ont passé une semaine sur les lieux entre le 24 et le 31 juillet. Ils formaient ce qu'on appelait la colonne Bretagne au sein du dispositif avec 40 autres pompiers venus du Finistère et des Côtes d'Armor. François Rosy, vous avez pu en rencontrer 5 d'entre eux.
2: Laurent Hamon est sapeur-pompier depuis 25 ans à Fougères. Avec ses collègues, il a lutté face aux flammes sur les communes girondines du Temple et de Somos.
3: J'ai déjà participé à plusieurs colonnes, mais une colonne comme celle-là où il y avait vraiment, on était vraiment en contact avec des flammes, c'est la première fois. Ouais.
2: Pompier volontaire, Émeric Poirier a lui été marqué par les trajets entre leur camp de base de Talence et la zone d'intervention.
4: Le matin, on avait environ une heure de route avec les engins pour se rendre sur le sinistre. Et en fait, on voyait au loin un immense panache de fumée. C'est là où on se rendait compte vraiment que c'était un feu exceptionnel. Et quand on arrivait sur place, on faisait plusieurs kilomètres sur des routes où tout autour, tout était brûlé. Il n'y avait plus de végétation, il n'y avait plus d'animaux, il n'y avait plus d'humains.
2: Qu'ils soient professionnels ou volontaires, avant la Gironde, aucun de ces pompiers bretons n'avait participé à un tel dispositif, ni lutté face à un feu d'une telle intensité. Pour autant, plus que la taille des flammes ou la fatigue, ce qui a marqué Émeric Poirier...
5: La solidarité des gens. Quand on est arrivé sur place, on a remarqué qu'il y avait déjà une organisation bien en place de la part des locaux, des agriculteurs, les locaux qui nous ravitaillaient en boissons, en nourriture, les agriculteurs qui, avec leurs engins, venaient nous ravitailler en eau, parce qu'on avait eu beaucoup de difficultés à trouver de l'eau. Le réseau de la ville était déjà épuisé, en fait, à cause de l'ampleur du sinistre. Donc, ouais, il y a vraiment une très très belle solidarité. Quand on avait des temps pour...

0: Mais on a maintenant le linge propre des pompiers qui étaient engagés toute la journée, donc ce qui permet le lendemain matin d'avoir des conditions qui sont plutôt agréables quand on repart sur le sinistre.
1: Les pompiers bretons sont en soutien sur tout le territoire face aux terribles incendies en France depuis le début de l'été. Ils sont actuellement une soixantaine dans le Var.
2: Un reportage signé François Rosy.
3: Alors, je ne dévoile aucun secret de Polichinelle. Votre signe astrologique, c'est Vierge, Thomas Billet.
2: Oui.
3: Un air d'exotisme s'invite dans votre vie. Vous vous sentez ailleurs, eh bien. C'est pas mal.
2: C'est plutôt pas mal, voilà. Ça, comme programme.
3: Signe après signe, c'est l'horoscope qui arrive dans un instant avec Catherine Viguier. Ce sera juste après. À vous accueillir, Alex Warren, Fever Dream. Très bon réveil. Merci de nous avoir choisis.

0: Alex Morène, à suivre l'horoscope.
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0: Catherine Villiers pour l'horoscope et une bonne conjoncture pour nos 12 signes.
7: Plutôt, oui, écoutez bien. Bélier, vos affaires se portent bien. En tout cas, aujourd'hui, une situation se décante en votre faveur.
8: Taureau, vous devez avant tout compter sur vous. Oui, mais ça produira ses beaux effets.
7: Gémeaux, vous vous sortez d'une situation pesante. Dans les jours prochains, vous passez à l'action.
8: Cancer, eh bien, vous serez sans doute un des

0: plus tranquille du zodiaque, profitez de ce jour. Lion, vous aimez avoir le premier rôle, mais cela ne vous empêche pas d'aider votre prochain. Vierge, un air d'exotisme s'invite dans votre vie, vous vous sentez ailleurs et c'est bien. Balance, ne cédez pas à n'importe quelle tentation matérielle, au final vous allez le regretter. Scorpion, en face, un ou une autre qui ne demande qu'à s'entendre avec vous. Sagittaire, vous donnerez de votre personne afin qu'il ou elle ne soit pas déçu. Capricorne, vous en savez plus sur cette histoire d'amour qui vous perturbe un peu. Verseau, ce jeudi n'est pas de tout repos, il met l'accent sur votre vie personnelle et professionnelle. Poisson, on ne vous laisse pas seul, on vous accompagne et ce « on » est précieux à vos yeux. Et pour nous tous, on s'accorde une pause magique.
1: Une pause magique et rafraîchissante. Je ne sais pas si vous avez vu passer cette info sur les réseaux sociaux. Il y a un intérêt croissant pour des viennoiseries glacées.
2: Ah, pas du tout.
1: Ouais, en fait, certaines boulangeries, pâtisseries souhaitent renouveler leur offre et ils glissent au cœur même des viennoiseries, croissants, pain au chocolat ou encore chouquettes, une boule de glace. C'est une association assez surprenante, assez gourmande. Ça cartonne sur les réseaux sociaux. En fait, la pâtisserie remplace le cône. Et vous pouvez essayer vous-même, vous achetez un croissant, vous coupez l'extrémité du croissant, vous achetez une glace sur un bâtonnet et vous ensuite enfoncez la glace à l'intérieur du croissant, vous enlevez le bâtonnet, sinon ça sera beaucoup moins digeste, et vous écrasez la glace et vous mangez ce croissant. Voilà, à tester.
2: Sur le principe, ça a l'air très bien.
1: En tout cas, ça fait ça cesse de tourner sur les réseaux sociaux. Bon, sachez qu'on a de très bons glaciers, évidemment, dans notre région, pour apprécier des glaces ô combien incontournables. Je pense, par exemple, aux grands classiques, comme le sarrasin ou le caramel au beurre salé, qui font partie des glaces qu'on apprécie.
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1: 6h30, soyez les bienvenus, c'est Valentine Letesse pour le 90 secondes en France et dans le monde.
4: Se battre contre le vent, c'est la mission des pompiers encore mobilisés aujourd'hui dans le Var, l'un des 4 départements du Sud placés en vigilance rouge pour risque très élevé de feux de forêt. À chaque rafale annoncée cet après-midi, c'est le risque de voir l'incendie du Gros Bession repartir. Et toujours pas une goutte de pluie, une sécheresse exceptionnelle sévit en France. Des cours d'eau sont complètement à sec en Meurthe-et-Moselle et dans les Vosges. Des kilos de poissons morts sont découverts par les pêcheurs. C'est à voir en image sur ici.fr. Accusé de violence conjugale par 6 anciennes compagnes, Jean Humbert échappe à la mise en examen. Le chef étoilé, vainqueur de l'émission Top Chef, est placé sous le statut de témoin assisté depuis hier. Un statut plus favorable est choisi par le juge d'instruction par manque d'indices graves ou concordants. Emporté par une coulée de boue et d'eau, le corps d'une touriste a été retrouvé hier en Haute-Savoie, à Sixte-Fer-à-Cheval, où les orages d'avant-hier ont provoqué le débordement d'une rivière et tué cette vacancière originaire de l'Oise de 56 ans. Notre prochaine élection présidentielle dans le viseur de la Russie. 3 candidats déclarés ou pressentis sont désormais ciblés par des campagnes de désinformation sur Internet. Édouard Philippe, Raphaël Glucksmann et Gabriel Attal. Tous les espoirs de victoire envolés. La Française Pauline Ferrand-Prévot ne remportera pas le Tour de France pour la 2e année de suite. Largement distancée hier sur la 5e étape, remportée par sa rivale, la néerlandaise Demi Vollering.
1: Les grands travaux du stade de Redoux à Guingamp touchent à leur fin.
2: Et on en parle dans le reportage en langue bretonne, puisque la tribune présidentielle est dotée d'un nouveau toit avec une charpente rehaussée, un éclairage désormais 100% LED. Il y a une nouvelle sonorisation également qui va donc accompagner les joueurs lors de la reprise du championnat. Ce sera dans un peu plus d'une semaine à Redoux, c'est dans 2 jours à Metz pour les costards américains. Course contre la montre qui a été lancée début mai pour que les joueurs d'en avant puissent attaquer leur 8e saison consécutive en Ligue 2 dans les meilleures conditions. La visite du chantier en breton donc, c'est avec Catel Huguin.
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2: Et pour le premier match de Guingamp, ce sera à Metz, samedi, 20h30, et puis le vendredi en 8, vendredi 14 à domicile contre Boulogne, 20h45 également. Reportage Catel Huguin.
1: On va voir, tiens, la météo justement à Guingamp actuellement. On est sur du 14 degrés. Météo France nous annonce du 22 degrés pour cet après-midi. Des températures moins élevées, on va dire des températures de saison pour aujourd'hui. Alors certes, vous le constatez quand même par vous-même, de la fraîcheur ce matin entre 9 et 14 degrés, entre 21 et 25 degrés maximal pour cet après-midi, avec pas mal de nuages ce matin. Quelques gouttes possibles et timides qu'on va retrouver dans le Trégor. Mais sinon, le ciel va alterner entre soleil et nuages ce matin avant de retrouver plein soleil pour cet après-midi. Merci pour tous vos petits messages sur la page Facebook Ici Brésisel. On a plaisir à vous lire, à noter aussi vos relevés météo. Daniel relève 12,7 degrés à Plébains et nous dit « Il manque toujours notre crachin breton. Que faire ? Continue à danser ?»
2: Oui.
1: La danse de la pluie ?
2: La danse, c'est tout ça, ce marche. Je pensais que ça marche.
1: Bah, franchement, c'est ce que je fais depuis
2: vous
1: des jours.
2: Vous pouvez chanter sinon, Périne.
1: Comment ?
2: Vous pouvez chanter sinon.
1: Oui. Allez, yes.
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1: Eh ben, il m'en faut pas plus.
2: Oui, je sais. Je sais bien.
1: J'avais envie de mettre en avant, parce qu'on va entendre dans un instant Julien Clerc chanter Hélène. Vous voyez, il a chanté Mélissa. Il a chanté aussi Hélène à la fin des années 80. Un prénom qui a été chanté aussi par d'autres artistes. On commence tout d'abord, si vous voulez bien, par 1989 avec Rock Voisine.

0: autre souvenir. Nous sommes en 1993 et c'est Hélène.
1: Hélène.
2: Ah bah oui.
1: Je m'appelle
2: Hélène et les garçons avec Nicolas.
1: Je suis
0: José.
2: Oui, oui, oui. Oh là là, ça c'est tout mon, le club Dorothée. Mon enfance.
1: Hélène.
0: Ah bah je crois que ça a continué Hélène, Hélène les garçons, il n'y a pas eu les vacances de l'amour, ça vous dit quelque chose?
2: C'est possible.
0: Petite info quand même et petit souvenir, quand j'étais petite on m'avait offert la cassette.
2: Hélène
0: les
2: garçons.
0: Hélène les garçons, la cassette vidéo, et je me souviens, c'était pour Noël, je pense que j'avais vraiment fait abstraction de la soirée, et je me revois seule avec cette cassette entre les mains, et je revois l'image d'Hélène avec ses longs cheveux sur
2: oui,
0: le côté, et sa guitare. Parfaitement long.
2: Et elle ne savait pas jouer de la guitare d'ailleurs.
0: Je ne sais pas, en tout
2: non,
0: cas.
2: Non, c'était fake complet.
0: Allez, place donc à Julien Clerc avec
2: Hélène.

0: Alors après Hélène de Julien Clerc, je vous propose d'accueillir dans un instant notre bretonne Azilis Munro. Côté musique, ce sera dans un instant.
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0: Ah, on évite de hausser le ton ce matin. Bah, on va justement s'intéresser au langage des poissons. Voici l'heure du bain avec Louise Lempire.
3: Mon grand-père, il dit que je suis une pipelette. Est-ce que les poissons aussi ?
4: Eux aussi, ils ont besoin d'une histoire avant de dormir, mais ils ne parlent pas la même langue.
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4: Les poissons parlent avec leur corps. Ils bougent les nageoires ou font des spectacles de danse. Certains poissons, comme le marlin rayé, changent même de couleur quand ils partent chasser. Les scientifiques brestois du fonds de dotation d'Océanopolis ACTS, qui travaillent à expliquer l'océan et les manières de le préserver, nous ont expliqué qu'en plus des danses et des parades, comme dans un vrai carnaval, les poissons utilisent aussi de petits sons. Pour trouver une amoureuse, par exemple, le poisson perroquet claque des dents. Le poisson dragon, lui, c'est le plus fort, il parle toutes les langues. Avec ses nageoires, il est capable de détecter les vibrations dans l'eau et de prévenir ses copains qu'un danger arrive. Et leur langue est presque aussi vieille que les dinosaures. Des chercheurs américains ont étudié 175 familles de poissons. Ils produisent tous du son pour se parler et ils parlent la même langue depuis 155 millions d'années. Bien plus gros que les poissons, il y a les dauphins. Et eux ont un langage vraiment compliqué. Ils émettent des sifflements pour se parler de très loin, comme toi, quand tu cries depuis le fond du jardin. Et ils ont tous un cri un peu différent pour être reconnus. C'est l'équivalent de leur prénom.
3: Les bébés aussi parlent ?
4: Comme toi et moi, quand on était tout petits, on faisait des petits sons. Puis on a fait des sons plus compliqués pour imiter nos parents. Et après, on a appris à prononcer des mots. Les dauphins, c'est pareil. Bébés, ils commencent par faire des sons très simples, puis ils imitent leurs parents et apprennent à parler le dauphin comme des grands.
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0: L'heure du bain avec Louise Lempire. On va s'intéresser, nous, à notre chien dans un instant et à ses difficultés digestives. Ce sera avec notre docteur Pierre Fabin, vétérinaire.
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2: Vous êtes ici ? 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
0: 6h45. Bon, vous êtes peut-être en train de prendre votre petit déjeuner. Je vous invite, je vous conseille même vivement de faire une pause. Parce qu'on va aborder un sujet et ça pourrait clairement vous rebuter. On parle diarrhée. Oui, la diarrhée chez le chien, c'est un symptôme assez fréquent, mais pas toujours anodin. Alors comment savoir s'il faut simplement surveiller ou consulter ? Réponse avec vous, docteur Pierre Fabin, notre vétérinaire.
8: Petite précision pour commencer, un épisode de diarrhée isolé, ce n'est pas forcément inquiétant. Comme nous, les chiens peuvent avoir un petit dérèglement digestif passager. Ils mangent une cochonnerie dehors, ils stressent un peu, ils changent de croquette trop brutalement, et paf, c'est la coulante. Tant que votre chien garde la forme et l'appétit, et que ça ne dure pas plus d'un jour ou deux, on peut surveiller à la maison. Un petit jeûne de 12 à 24 heures, puis une reprise en douceur avec du riz très cuit et du blanc de poulet peuvent suffire à remettre tout ça en ordre.
0: Et quand doit-on consulter son vétérinaire ?
8: Quand la diarrhée dure plus de deux jours ou si elle revient régulièrement. Et là, il faut chercher une cause sous-jacente. Parasites, intolérance alimentaire, maladie inflammatoire chronique ou infection. Et si en plus, il y a du sang dans les selles, de la fièvre, des vomissements, une perte d'appétit ou un chien tout amorphe, pas d'hésitation, là c'est une urgence. Chez le chiot ou le chien âgé, il faut encore plus se méfier. Le risque, c'est la déshydratation. Un petit corps perd très vite beaucoup d'eau et une diarrhée apparemment banale peut dégénérer très vite. Même chose pour les chiens de très petite taille.
0: Merci à vous, docteur Pierre Fabin, pour toutes ces explications et aussi savoir justement comment gérer la diarrhée chez son animal. Mais à ce propos, est-ce qu'on a justement un traitement possible à la maison ?
8: Les antidiarrhéiques humains, c'est non. Ça peut carrément empirer les choses. Par contre, la smectite, qu'on connaît surtout sous le nom de Smecta, peut être donnée si on est dans un cas non urgent, à raison de un sachet pour 10 kilos, 2 à 3 fois par jour. Mais ce qui est le plus utile, c'est de réhydrater. On peut proposer un bouillon maison sans sel ou un complément réhydratant pour chien. Et surtout, observez votre animal. La fréquence, la couleur, l'odeur, la consistance. Oui, je sais, c'est pas très glamour, mais c'est très utile. Et puis, si vous avez un doute, mieux vaut appeler. En tant que véto, je préfère toujours un appel inutile que de voir un chien très malade arriver trop tard, parce que c'était juste une petite diarrhée.
0: Vous avez tout à fait raison, vous pouvez réécouter aussi notre chronique, évidemment, de notre vétérinaire, docteur Pierre Fabin, pour en savoir plus sur l'accompagnement, le meilleur accompagnement de nos animaux de compagnie.
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0: Allez, place à la chanteuse pop folk celtique.

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1: L'artiste bretonne Aziz Monroe. À l'instant, la musique qui revient juste avant 7h avec Jimmy Cliff. Aujourd'hui, c'est jeudi et vous allez aimer le jeudi. D'autant plus qu'il y a les jeudis du port de l'été. C'est à Brest, au port de commerce, qui est complètement en fête avec des concerts, des spectacles de rue et des animations au jeune public. Le tout gratuitement de 18h à minuit. Parmi les concerts de ce soir, la présence d'Horizontal Francis Sinclair et de notre groupe breton Madeleine Anne.

Le concert ce soir de Madeleine Anne à Brest au Port de Commerce. Vous allez retrouver toutes les informations pratiques sur le site internet. À noter que ce concert en breton est chansigné. Le chansigne consiste à interpréter une chanson en langue des signes. Je vous partage un autre rendez-vous musical, c'est le concert de Gilles Servin. C'est ce samedi à 18h dans le Morbihan, au bistrot de Louisa à Guémené-sur-Scorff.

Gilles Serval, donc en concert ce soir à 18h dans le Morbihan, ce samedi soir au bistrot de Louisa à Guémené-sur-Scorff. Et puis vous êtes sans doute peut-être en vacances, vous comptez envoyer des cartes postales. Un conseil, faites le plein de timbres. Le prix du timbre va grimper à partir du 1er janvier 2027. Le changement le plus marquant concerne la lettre verte. Utilisé pour les courriers du quotidien, son tarif passera de 1,52€ à 1,67€. Voilà la bonne astuce du jour. Autre astuce, c'est de nous écouter et de rester avec nous. Dans un instant, rencontre avec Alexandre, clerc de notaire, breton, oui. On va voyager avec lui juste après Jimmy Cliff.

0: Cliff. Reste avec nous. Les petits bonheurs, dans un instant, on va rencontrer Alexandre qui va nous partager son souvenir d'enfance et sa technique pour faire de la luge.
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0: Place au petit bonheur avec Laurent Le Limantour et les folles descentes d'Alexandre.
7: Salut Brésisel.
8: Tu es qui ?
7: Je m'appelle Alexandre, j'ai 28 ans et je suis clerc de notaire.
8: C'est la cravate qui fait notaire un peu.
9: Oh, écoutez, évitez ces allusions, je vous en prie.
10: Mais qu'est-ce que tu fais là ?
7: Je suis dans les petits bonheurs.
10: J'adore quand tu passes à l'acte.
11: Et d'où tu es, hein ?
7: Alors, je suis de Quimper et je perçois ma ville comme petite ville sympathique avec des terrasses au soleil, avec des copains. Convivial, familial.
12: C'est du délire. Tu vois un clodo pendant 2 minutes qui a un gros pif à viner et tout d'un coup, c'est un cousin sensuel de la famille.
13: On pourrait peut-être faire une petite balade.
7: Mon camp préféré quand je me balade, c'est l'île Tudy. La promenade, donc de l'île Tudy jusqu'à Sainte-Marine. C'est assez plat, donc pour les gens qui n'aiment pas trop les montées et descentes, c'est pas mal.
14: Pourquoi vous faites pas une descente ?
7: Le café de la plage en bar pour s'arrêter boire un coup.
15: Les gars, je crois qu'on est en descente là.
7: Et sinon, à l'opposé, on a la baie de Dornay qui est très sympathique avec des plages comme Carvel, Sainte-Anne-de-la-Palue, etc. Il y a des randonnées sympas. Et surtout, c'est le soleil couchant, donc on a un super coucher de soleil à toute heure.
16: Achète 2 cartes postales, une du lever, une du coucher, il n'y a pas de raison de rester là que pour ça. Hein.
17: Un méga tube.
7: Attendez, je vais pas vous mettre à chanter. Ma chanson d'enfance préférée, c'est La lettre de Renan Luce.
18: J'ai reçu une lettre il y a un mois peut-être. Arrivé par erreur, maladresse de facteur.
7: En fait, c'est ma cousine qui travaillait au Super U de Brest et Renan Luce venait prendre sa viande avec elle. Et j'étais petit, elle me racontait ça. J'étais voir qui était Renan Luce et j'ai tout de suite adoré sa chanson, Ta lettre. Et je devais avoir une dizaine d'années, quoi. Donc c'est resté.
19: C'est moi qui donnais la lettre au facteur.
20: Une lettre d'elle, j'aurais jamais oublié.
21: Tu m'attrapes un souvenir ?
7: Un souvenir d'enfance. Je dirais que c'est les après-midi avec les cousins. En fait, j'habitais une petite commune qui s'appelle Briec à côté de Quimper et il neigeait à cette époque. Et maintenant, c'est des lotissements. Mais il y avait un grand champ en pente, en fait, et on faisait de la luge avec mes cousins. Et comme on n'avait pas de luge, on n'avait pas beaucoup d'argent, en fait, on prenait les plaques de four et on descendait la colline, enfin, le champ, en fait, sur des plaques de four. Hein.
22: Ça va vite !
23: Vous êtes totalement à côté de la plaque.
22: Ça va très vite !
7: Allez, salut!
0: Blague de four.
24: Ouais, excellent.
0: Alors, moi, j'ai un souvenir, c'était avec des sacs poubelles.
24: Ou avec des. Comment dire, sur les poubelles, les couvercles de poubelles.
0: Ah oui,
24: ça marche bien aussi.
0: Votre astuce. Vous avez vu le chiffre?
24: Oui, 109 999.
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0: 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Bienvenue.
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0: Nous sommes à vos côtés pour vous réveiller, il est 7h. Et un nouveau point sur l'actualité avec vous, Thomas Billet. Et les canicules et vagues de chaleur qui se succèdent depuis le mois de mai mettent la pointe bretonne face à ses vulnérabilités.
24: Fragilité du réseau d'eau et impact sur le monde agricole, on va en reparler. Mais il y a aussi celle des infrastructures et notamment les lieux qui accueillent un public fragile, personnes âgées ou en situation de handicap. Le département du Finistère débloque une aide d'1 100 000 euros pour aider les établissements médico-sociaux à s'équiper. Ils accueillent environ 15 000 personnes, ça représente 80 euros par résident, Hugues Dual-Chartier.
25: Ce sont les EHPAD, les résidences autonomie ou encore les foyers de vie qui sont concernés, explique Jocelyne Poitevin, vice-présidente de l'action sociale au département du Finistère.
26: Donc des personnes repérées comme étant fragiles sur le département.
25: Une somme de 80 euros pour adapter leur logement qui
26: va venir compléter l'aide de l'État qui est également à hauteur de 80 euros pour acheter du matériel de climatisation, de refroidissement, de rafraîchissement, des rideaux.
25: Et c'est une dépense justifiée pour la première vice-présidente du département.
26: Je pense qu'elle sera complétée dans les années à venir, puisque donc la canicule et les grosses chaleurs que nous avons connues cette année, visiblement, vont recommencer les années futures. Donc on aura certainement d'autres plans à envisager avec les établissements.
25: Et c'est justement cette prise de conscience que salue Bertrand Coignet, directeur de 10 EHPAD dans le Nord Finistère.
1: Ce à quoi il faut réfléchir sur le long terme, c'est à améliorer le confort thermique en été, sur le fait d'empêcher les bâtiments de se réchauffer l'été. Donc c'est dans la conception même des bâtiments et donc sur le long terme qu'il va falloir réfléchir à d'autres systèmes.
25: Et les établissements ont jusqu'au 31 août pour acheter le matériel de climatisation si ce n'est pas déjà fait.
24: Un reportage de Tugdual Chartier. Une femme de 78 ans a perdu la vie hier dans le port du Tinduf à Plougastel d'Aoulas. Elle était sur un bateau qui a coulé avec 4 autres personnes à bord. Elle n'a pas réussi à s'extraire de la cabine. Les plongeurs marins-pompiers de Brest et ceux de la Marine nationale l'ont extrait et n'ont pas réussi à la réanimer. Le naufrage a été déclenché par une voie d'eau. Une enquête est ouverte. Un bateau de moins de 10 mètres a coulé, lui aussi, au niveau de l'archipel des Glénans. L'équipage de 6 personnes a été récupéré sain et sauf par d'autres plaisanciers et ramené à Sainte-Marine par les sauveteurs en mer de Trévignon. Le bateau qui a sombré devra être sorti de l'eau. Une opération à la charge du propriétaire. Incendie impressionnant qui s'est déclaré hier soir au niveau des falaises de la plage de Porse-Mabot à Trébeurdin dans les Côtes d'Armor. Des flammes dans la lande, tout près du littoral et du GR34. L'action de 2 groupes feux de forêt des pompiers, soit une trentaine de personnes, a permis de limiter la surface brûlée à 1,5 hectare. 2 camions ont passé la nuit sur place. Ceux qui étaient sur le littoral de Plomeur, dans le Finistère, ont également pu voir l'action des pompiers, en l'occurrence de l'hélicoptère bombardier d'eau Morane 29 venu se réapprovisionner. Il a effectué 7 largages sur un incendie dans un champ au niveau du lotissement Primo. 21 pompiers mobilisés avec 4 camions, 1,5 hectare de lande touchée avant que le feu ne soit fixé.
0: Canicule, sécheresse et incendie, le monde agricole en première ligne face au dérèglement climatique.
24: Le gouvernement prend les devants, promet un plan global pour ne laisser aucun agriculteur seul. En Bretagne, les conséquences sont déjà là. Des fruits plus fragiles, des pertes sur les récoltes de céréales ou de légumes. Des éleveurs déjà obligés de puiser dans le fourrage d'hiver avec un impact sur la production laitière. C'est le cas de Nicolas Le Goff, éleveur de vaches laitières et de porcs à Plouinec dans le pays bigoudin. Ces bêtes ont arrêté de pâturer dans les champs dès la fin du mois de juin et il va perdre 60% de sa récolte de maïs. Les aides promises ne convainquent pas l'agriculteur qui est installé depuis 2015 près d'Audierne.
2: Les aides, quand on parle à un agriculteur des aides, c'est compliqué. J'ai l'impression d'être un assisté en permanence des fois. Si je pouvais ne plus en avoir et vivre dignement de mon métier, je ne demande que ça. Il y a 3 ans, c'était Siaran. C'est compliqué aujourd'hui d'avoir une année sans événements particuliers. En même temps, c'est même pas vivre, des fois c'est juste survivre qu'on fait. C'est pas notre envie d'être assisté en permanence. C'est compliqué. Puis un jour, on va nous féliciter pour le travail qu'on fait, et puis le lendemain, on va nous cracher dessus aussi. Donc c'est compliqué, quoi. C'est le mental aujourd'hui qui prend une claque à chaque fois. C'est pas simple tous les jours.
24: Et des dégâts qui sont à voir en vidéo sur ces cultures sur les réseaux sociaux d'ici Brézizel. Un nouveau comité de gestion de la ressource en eau se tient aujourd'hui en préfecture du Finistère. De nouveaux pans de territoire pourraient basculer en état de crise. C'est le plus élevé. Pour l'instant, seul le bassin de l'Audet a atteint ce stade. Les 3/4 des nappes affichent des niveaux bas ou très bas. La production d'eau potable est sous pression, indique le conseil départemental. En presqu'île de Crozon, 2 expérimentations sont lancées pour éviter une rupture d'alimentation d'ici la fin du mois. 1400 foyers sont concernés. Réduction du débit de l'eau dans les tuyaux pour les habitants du Cap de la Chèvre. Diminution de la pression de l'eau du robinet pour ceux de la zone de Morgat. Un point sera fait la semaine prochaine pour faire un bilan de ces mesures.
0: La disparition d'une figure du monde agricole breton.
24: Jacques Jaouen, l'ancien président de la Chambre régionale d'agriculture, est mort à l'âge de 66 ans. Chambre qu'il a dirigée jusqu'en 2019. Il était éleveur laitier à Isaac, dans le Nord Finistère. Son successeur, André Sergent, salue son engagement.
3: D'abord, c'est un copain. On avait une même vision de l'avenir de notre agriculture. Et notamment avec l'élevage, c'était un métier quand même difficile et où on s'arrêtait jamais. Une des visions de Jacques, c'était de considérer qu'il faut que notre agriculture évolue. Il se disait que, voilà, nous aussi, agriculteurs, on doit pouvoir prendre des vacances, se libérer et donc faire ce métier et en vivre décemment. C'était avant tout un humaniste. Il a toujours gardé les pieds sur terre, à savoir que traire les vaches, il n'a jamais oublié ce que c'était, quelles que soient ses fonctions au niveau régional ou national. Jacques était très très proche du terrain et c'était sa force d'ailleurs.
24: André Sergent et d'autres agriculteurs organisent un hommage à Jacques Jaouen. Ce sera samedi matin à Milizac. Sale journée pour les Françaises hier sur le Tour de France. Pauline Ferrand-Prévot a sans doute dit définitivement adieu adieu à ses rêves de doubler. Elle a encore perdu 2 minutes 30 sur la vainqueur d'Amy Vollering. Elle pointe à plus de 5 minutes de Marlène Rösser au général. Dure journée aussi pour la Brestoise Cédrine Kerbaol, qui était 3e du général avant le départ et qui a terminé à 2 minutes 35. Elle recule à la 9e place du classement.
0: Cette idée de sortie pour finir pour les parents et grands-parents dans l'agglomération de Quimper.
24: Pas toujours facile d'occuper les enfants pendant les vacances et pourquoi pas au festival Les Enfants sont des princes qui propose une large programmation, beaucoup de spectacles pour les moins de 12 ans. Théâtre, cirque, magie, conte, ça se passe dans les 14 communes de l'agglo jusqu'à samedi. Satya Ambroise s'est plongée dans Les Autres Mondes. C'est une pièce jouée au jardin du Prieuré à Quimper.
4: Des nez rouges, verts et bleus, trois clowns de la compagnie rennaise, les échappés du bal, vont à la rencontre des enfants, cheveux ébouriffés et yeux écarquillés. Pour Malo et 7 ans, avec les clowns, c'est fourré rassuré.
5: J'ai bien aimé et des fois c'était drôle. Et j'ai surtout trouvé parce que j'ai vu un film qui s'appelait Les Trolls et elle a la même coiffure.
8: Les, appuie sur le bouton.
4: Sur scène, ces trois artistes aussi attachants et maladroits, parmi lesquels Violette donne vie à Les Autres Mondes, un spectacle qui aborde avec poésie et humour la question du handicap.
9: Il nous semble important de venir jouer ce spectacle-là aussi pour venir parler de la différence et de la tolérance d'une autre manière.
4: Un spectacle qui touche toutes les générations comme cette grand-mère.
10: Nous avons une petite fille en situation de handicap qui adore tout ce qui est livres, musées, expositions et ça lui plaît énormément. C'est le 4e spectacle que l'on vient de voir.
4: Au festival Quimperrois, Les Enfants sont des princes, c'est une proposition d'activité pendant les vacances, une aubaine pour les parents comme Clémentine, venue de Tours avec sa fille Pauline.
14: C'est très varié, donc nous on en a fait trois là. Et on a vu des marionnettes du théâtre chanté qui étaient d'un très bon niveau et donc un spectacle de clown. Donc c'est parfait.
4: Et les spectacles se poursuivent jusqu'à la fin de semaine à Quimper et aux alentours.
24: Un reportage de Satya Ambroise. Les enfants sont des princes, donc mais pas seulement. Il n'y a pas ces enfants. Chers auditeurs d'ici Brésil, puisque avant ce journal, ma chère Perrine, on annonçait qu'on avait 109 999 personnes abonnées à la page. Il a suffi d'un appel de votre part et bim, 4 personnes ont cliqué. On est à 110 003 personnes sur la page d'ici Brésil. Merci beaucoup.
0: Ouais, c'est un travail collectif avant tout.
24: Ouais, ça veut dire que quand on parle, on a au moins 4 personnes qui nous écoutent. Et ça, ça fait plaisir.
0: Oh, on en a beaucoup plus grâce à la page Facebook ici Brésil. Merci à vous aussi de votre fidélité. Dès le matin, vous nous laissez vous relever vos météos, vos petits messages et vos images aussi. Véronique relève 15 degrés actuellement à Tréboul, 12 petits degrés au Fou, nous dit Laetitia. 15 degrés à Lorient pour Valérie, 14 degrés à Landéda, nous note Thierry. 14 degrés aussi pour Guipava, sous un ciel nuageux, un vent léger. Et une petite fraîcheur, c'est vrai. De 9 à 14 degrés ce matin, entre 21 et 25 degrés de maximale pour cet après-midi, avec certes de nombreux nuages ce matin, quelques gouttes possibles dans le Trégor, et puis le ciel va alterner entre soleil et nuages, soleil qui devrait prendre le dessus pour cet après-midi.
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0: Thomas ?
24: Oui.
0: Vous avez entendu ?
24: Non.
0: Il y a quelque chose qui vient de tomber sur les lames du plancher.
24: C'est Francis Cabrel, non ça ?
0: Et ça continue, encore et encore.
24: Ah oui, je l'avais.
0: C'est que le début.
24: Encore.
0: D'accord, d'accord.
24: Ouais, d'accord.
0: Allez, place à Francis Cabrel, 7h10. Bienvenue, bon réveil. Merci d'être à nos côtés.

0: 1987, date de sortie de ce titre devenu collector encore et encore, Francis Cabrel. À la suivre, Mon œil dans le rétro, et il sera question de Céline Dion.
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0: Et puis on va retrouver dans quelques instants Gaël Guéguin aux côtés d'un pizzaïolo. Et alors franchement, soyez au rendez-vous puisque on va nous préparer une pizza carbonara. C'est dans quelques minutes.
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0: Mon œil dans le rétro avec Gérald Leroux. Tout cet été, on se retourne sur ce qui nous a marqué depuis le début de l'année. Et ce matin, l'un des gros sujets du printemps, c'est le prix des places de concert pour Céline Dion.
4: Céline Dion, à la Défense Arena, en septembre-octobre, c'est l'événement de l'année sur la planète musique. Fin mars, quand elle annonce son retour, la star québécoise affole les fans du monde entier et leur compte en banque. Les prix des places, entre 90 et 300 euros, vont rapidement décoller. Certains acheteurs valident des commandes à un prix donné et au moment de payer, un site internet leur facture le prix multiplié par 2, 3 ou 4. C'était, paraît-il, un bug, se justifie le site concerné. Pour expliquer l'explosion du prix des places, certains ont accusé la tarification dynamique qui fait grimper les prix en fonction de la demande. On avait découvert le phénomène avec les concerts des Anglais d'Oasis l'an dernier, une belle polémique en Grande-Bretagne. Il y a quelques jours, j'ai retrouvé un vieux billet de concert de Police à Lyon en 1983. C'était à l'époque l'un des plus grands groupes du monde avec U2 ou les Stones. Donc un concert de Police en 83, c'était l'événement. Prix des places, 85 francs. Ce qui correspond aujourd'hui, en tenant compte de l'inflation, à 30 euros. On est donc très très loin du prix des méga-concerts de 2026. Vous allez me dire que tout a changé en plus de 40 ans et vous avez raison. Aujourd'hui, les artistes gagnent beaucoup moins d'argent en vendant des disques puisqu'il n'y a pratiquement plus de disques. Juste du streaming qui rapporte très peu aux petits artistes. Les concerts, c'est leur seul gagne-pain, donc les prix ont enflé. Céline Dion, elle, n'a pas ce problème. Elle engrange des milliards d'écoutes sur les plateformes. Elle peut gagner sur les deux tableaux, streaming plus concert. Dans l'absolu, elle et son tourneur seraient en mesure de faire payer moins cher les spectacles. Mais depuis 40 ans, une autre chose a changé. Plus global, c'est le modèle économique libéral dans lequel nous vivons. Une course au profit partout, qui génère des revenus records pour les plus gros, grands patrons, stars de foot, de cinéma et chanteur. Après, un artiste est toujours libre de ne pas matraquer ses fans. C'est ce que revendiquent Indochine ou les Cure, qui sont partis en guerre contre la tarification dynamique.
0: Mon œil dans le rétro avec Gérald Roux, concernant les prix des billets pour les concerts de Céline Dion. Elle est rencontre dans quelques instants avec Olivier Legrand, l'invité de Gaël Guéguin. Il était charcutier avant de devenir pizzaïolo. On se régale dans quelques instants, mais juste après avoir siffloté. Ça donne quoi? Ça donne... Ouais, c'est beaucoup mieux. Voici pour vous, frérot de la Vega. Sweet Darling, très belle matinée, tout en douceur.

0: Aéro de la Vega, les directions Briec. Bonjour Jean-François.
1: Bonjour.
0: On fait la météo ensemble. Quelle température avez-vous ?
1: Il fait 12 degrés ce matin avec un ciel très dégagé.
0: Ah oui, c'est moins de nuages.
1: Ah oui, oui, pas du tout de nuages. Donc il va faire une très très belle journée, quoi.
0: Hein ? On va en profiter. Qu'est-ce que ça va vous inspirer, vous ?
1: Bon, ben on va le travailler ce matin. Hein.
0: C'est déjà bien. Vous travaillez dans quel secteur, Jean-François ?
1: Je travaille sur Conforméa, dans les centres de transfert d'ordures ménagères.
0: D'accord. Bon, bah écoutez, courage à vous pour le boulot. Et puis, ce sera la fête à Carlaz, ce dimanche.
1: Ce sera la fête à Carlaz. On accueille les 39e édition des Jeux Bretons à Carlaz. Donc, il y a un repas de sauté de porc et buvette, crêpes. Donc, voilà, quoi. Tout est organisé pour accueillir le maximum de monde.
0: Parmi les jeux qui sont proposés, il y a quoi ?
1: Donc, il y a le tir à la corde, le baïzout, le lancer de bottes de paille, le lever des cieux, et donc il y a plein de choses encore, quoi.
0: C'est pas mal. Vous allez y participer ou vous êtes bénévole uniquement ?
1: Non, je suis bénévole.
0: D'accord. Eh bien, écoutez, c'est bien noté. 39e édition, oui. Ce dimanche, ça se passe au stade municipal de Carlaz pour la traditionnelle fête des Jeux Bretons. Je vous en remercie, Jean-François, pour cette petite info et je vous souhaite bon courage au boulot. Bon courage à vous aussi qui prenez le chemin du travail. Nous sommes évidemment à vos côtés pour vous informer. Et pour vous régaler, chacun prend ce qu'il veut au petit déjeuner. Alors, certains font partie de l'équipe des sucrés, d'autres préfèrent du salé, pourquoi pas de la pizza au petit déjeuner. En tout cas, c'est un sujet qu'on évoque ce matin avec Gaël Guéguen.
2: C'est l'histoire d'un homme qui sait à peu près tout faire avec ses mains. Il s'appelle Olivier Le Grand. Il avait encore jamais fait de pizza, donc il a décidé d'ouvrir la sienne. Ça s'appelle Chez Olive. C'est quoi Chez Olive, Olivier ?
3: Bonjour tout le monde, salut Gaël. Alors c'est un projet que j'avais depuis quelques années. C'était de faire une bonne pizza avec des bons produits italiens, des fromages AOP. Voilà, c'est un projet que j'avais dans un coin de tête.
2: Quand on s'appelle Olivier, évidemment la pizzeria s'appelle Chez Olive, c'est logique.
3: Tout à fait, le code couleur c'est couleur olive.
2: Oui, un charcutier, il est plutôt rose, hein, normalement.
3: Le code couleur a changé, mais non, ça, c'est vrai qu'une pizza rose, ça se voit, mais c'est plus sur le cochon, hein, du coup.
2: Quelle est la meilleure pizza qu'on peut manger chez Olive ?
3: C'est la carbonara, c'est sur une base de crème de pecorino, donc c'est un fromage de brebis détendu avec de la crème, donc des pommes de terre cuites vapeur, de la

0: ça a l'air bon tout ça, Olivier. Legrand, est-ce qu'on peut se dire au revoir en italien ?
1: Oui, ciao, Gaël.
0: Oui, ça c'est simple. J'avais envie de rajouter Arrivederci.
1: Arrivederci pour l'été.
0: Chez Olive, c'est ouvert quand ? Tous les jours ?
1: C'est ouvert du jeudi au dimanche à partir de 16h30. Donc on fait des pizzas de bonne heure pour justement avoir tous les gens qui rentrent du travail, qui sortent de l'école, vu tout le passage qu'il y a. Et donc à partir de 16h30 jusqu'à 22h, on fait des pizzas.
0: Chez Olive à Plonévé, Porzay, vous serez tout le temps bien accueillis parce que le patron Olivier, c'est une bonne patte.
2: Oh, excellent. Et puis je vous rappelle que lundi dernier, le 3 août, c'était la journée mondiale de la pastèque, l'occasion de vous redonner cette petite recette, pizza pastèque. Franchement, c'est très simple. Là, pour l'apéro, c'est pratique. Vous tranchez deux triangles de pastèque, vous badigeonnez d'un peu d'huile d'olive, sel, poivre, et ensuite, vous émettiez un tout petit peu de feta dessus, vous ajoutez quelques olives noires coupées en deux, et franchement, on se régale, oui. Et après avoir bien mangé, je vous propose de danser. Et alors là, il n'y a rien de mieux. À 7h25, de pouvoir danser aux côtés des Bee Gees.

0: Les Bee Gees, dans 2 minutes, 7h30, un nouveau point sur l'info.
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0: Allons, on va s'intéresser dans quelques instants aux demoiselles. Les demoiselles de Loctudy, par exemple. Les langoustines, on est en pleine période. On va revenir sur la fête de la langoustine qui démarre à partir de demain et se poursuit jusqu'à samedi avec le grand temps fort, fête de la langoustine à Plobanec, l'Esconil. On en parle dans notre petit cours de breton dans un instant, mais pour l'heure, il est 7h30. Un nouveau point sur l'actualité avec Valentine Nettes, le 90 secondes en France et dans le monde.
8: Rafale de vent, sécheresse et chaleur. Le cocktail explosif auquel les pompiers devront faire face aujourd'hui dans le sud. 8 départements sont maintenus en vigilance orange canicule aujourd'hui. Après une nouvelle nuit suffocante, 27 degrés déjà relevés ce matin à Nîmes et Avignon. Un nouvel embrasement est donc redouté dans le massif du Gros-Bessillon. Près de 6000 hectares ont déjà brûlé dans le Var. Selon nos reporters sur place, les pompiers arrosent et noient les souches et les vallons le plus vite possible avant l'arrivée du vent. Faire face et ne laisser aucun agriculteur seul face à ce désastre. C'est l'objectif de ce plan global annoncé par le gouvernement, avec des mesures d'urgence pour les exploitants pour renflouer leur trésorerie ou prendre en charge leurs cotisations sociales. Le détail est attendu d'ici la fin du mois. Empêchés de travailler pendant le méga feu de Gironde, les salariés de La Poste devront peut-être rattraper leurs heures. Le groupe l'envisage, selon nos confrères de France Inter, une question de cadre légal pour garantir l'intégralité de leur prochain salaire. Le public interdit demain dans le massif des Dentelles de Montmirail où se déroule la 7e étape du Tour de France Femmes en direction du Mont Ventoux à cause de, là encore, du risque d'incendie dans le Vaucluse. 6e étape aujourd'hui entre Montbrison dans la Loire et Tournon-sur-Rhône en Ardèche. Un plongeon d'argent, la France a décroché sa première médaille au championnat d'Europe de natation à domicile. Jules Bouillet termine 2e au plongeon depuis le tremplin de 3 mètres.
0: D'ici Thomas Billet pour ce jeudi. C'est une nouvelle fois l'une des conséquences de la sécheresse historique qui frappe la Bretagne.
9: Les agriculteurs bretons sont inquiets de l'état des prairies qui sont tout simplement grillées à l'image des pelouses de nos jardins. De nombreux éleveurs sont déjà obligés de puiser dans les stocks d'hiver et ce, depuis parfois plusieurs semaines, ce qui va engendrer un manque de rendement et beaucoup de questions pour l'hiver prochain. Exemple, avec le cas de cet éleveur de vaches laitières et de porcs dans le pays Bigoudin que vous avez rencontré, Emma Dewey. À cause de la sécheresse, il ne peut plus nourrir ses vaches avec ses pâtures du côté de Plouinex et près d'Audierne.
10: Du haut de l'exploitation de Nicolas Le Goff,
11: cette parcelle-là, il n'y a vraiment plus rien.
10: On aperçoit une pâture brunie par le soleil.
11: On va voir.
10: Mais il y va à contre-cœur, les larmes aux yeux, trop difficile de voir ce champ brûlé.
11: On va pas voir les parcelles, ça fait mal au cœur. Moi j'y vais accompagné à chaque fois, puis j'ai envie de chialer, c'est pas simple.
10: Pour comprendre l'ampleur du désastre, l'éleveur s'accroupit, prend l'herbe, enfin la paille dans sa main, pas besoin de l'arracher, il n'y a plus de racines.
11: Là, la terre est à nu, donc on voit que l'herbe se décroche complètement du sol. Le milieu racinaire est mort, quoi. Il n'y a plus de vie quoi, dans le sol. Quoi. La végétation est morte sur le sol. On avait connu ça en 2022.
10: 2022, c'était une sécheresse historique, est-ce que là c'est semblable?
11: C'est pire. Sur le mois de juin, on a eu 15 mm d'eau. Sur le mois de juillet, on a eu 6 mm d'eau.
10: Il en faudrait au minimum deux fois plus.
11: Sur la commune, on est sur des terres légères, donc avec très peu de capacité à retenir l'eau.
10: La conséquence directe, il veut nous la montrer, les vaches ne broutent plus dehors, mais mangent à l'intérieur.
11: Du coup, là, elles mangent la ration d'hiver en plein été.
10: Puiser dans son stock d'hiver, c'est aggraver sa situation financière.
11: C'est des coûts alimentaires qui explosent. Aujourd'hui, on voit les cours de la céréale qui s'emballe. C'est sûr, il y a beaucoup de spéculation sur le marché. Le blé a pris pas loin de 50 euros la tonne en quelques jours.
10: Et il pourrait dépenser jusqu'à 50 000 euros de céréales en plus pour compenser l'herbe qu'il n'a pas pu récolter.
9: Emma Dewey, c'est un cas qui ne fait pas exception dans le Finistère, évidemment. C'est ce que constate Jean-Alain Divanac, le président de la Chambre d'agriculture du Finistère, qui a pris contact d'ailleurs avec l'éleveur de vaches laitières.
3: Hélas, le témoignage de Nicolas n'est pas une exception et c'est une réalité pour bon nombre d'exploitations, notamment du sud du département. Toutes les productions, que ce soit les fourrages, les céréales, les cultures légumières, ont souffert. Et je dirais que la moitié des agriculteurs, certainement, se trouvent dans des situations compliquées quant à la réalisation de leurs stocks d'hiver. Et dans ces agriculteurs, un certain nombre d'entre eux seront en plus très gênés financièrement pour acheter des fourrages ou des céréales pour compenser cela, donc avec des situations financières des différentes productions qui sont déjà relativement tendues et qui ne permettent pas ces achats supplémentaires sans recettes supplémentaires.
9: Et il semblerait qu'ils aient été entendus puisque le gouvernement a annoncé hier un plan global pour ne laisser, dit-il, aucun agriculteur seul face aux canicules, à la sécheresse, des mesures d'urgence en faveur de la trésorerie, des exploitations, des prises en charge de cotisations sociales, des dispositifs de simplification et de dérogation. Voilà ce qu'annonce le ministre de l'Agriculture. Et on attend la pluie désespérément sur la Bretagne, mais les prévisions pour ces prochains jours ne sont pas bonnes.
0: Alors même s'il y a par endroits pas mal de nuages, quelques gouttes mais vraiment très faibles dans le Trégor, le ciel tout au long de la matinée va alterner entre soleil et nuages, et puis c'est le soleil qui va dominer cet après-midi. Alors oui, alors tant mieux pour nos vacanciers, évidemment, qui passent un très bon séjour, moins pour nous qui vivons à l'année, et surtout pour ces sols, encore une fois, très secs côté température pour cet après-midi, entre 21 et 25 degrés. Merci pour tous vos messages Facebook. Ça ne cesse de grimper. Hein.
9: 110 000 4. On a encore gagné une personne abonnée.
0: Des internautes. Grâce à vous et au fait d'aimer, de liker. Comment on dit ça? J'ai l'impression que tu es une boomeuse quand je dis ça. Liker
9: bilingue.
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0: Je ne sais pas si vous connaissez ce podcast, ça s'appelle Génération Goldman. C'est un podcast ici qui vous présente et vous évoque tous les plus grands tubes de Jean-Jacques Goldman et surtout revient sur toutes ces petites histoires. Allez, je vous propose de partir à l'aventure avec ce titre.

0: Jean-Jacques Goldman, pourquoi pas aller de l'autre côté de l'Atlantique et direction le Québec? C'est ce que je vous propose dans un instant. C'est Charlotte Cardin, la Québécoise, qui nous rejoint. Côté musique, c'est à suivre.
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0: Avant, un peu de gastronomie dans notre petit cours de breton. Avec vous, Clément Soubigou.
3: L'été, c'est l'occasion de profiter des bons produits bretons. Alors aujourd'hui, un coup de projecteur sur les demoiselles du Guilvinec.
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3: Elles frétillent en ce moment sur les étals des poissonneries. Autant se laisser tenter donc par ces délicieuses langoustines, surnommées demoiselles du Guilvinec. Leur vrai nom breton, écoutez bien, c'est Grilletsap. C'est comme ça que vous pourrez les nommer dans les ports du pays Bigoudin où elles débarquent des bateaux de pêche. Grilletsap. C'est une seule, c'est triste quand même, au repas, donc grilletsap pour plusieurs. Grill, c'est un mot qui sert aussi à parler des grillons ou des écrevisses. Comme quoi, en Bretagne, c'est toujours varzou à ravarvour. Sur terre et sur mer, les grillons de sable, grilletsap, c'est le nom de ces succulentes langoustines. Heure plat d'ad grilletsap, c'est un plat de langoustine. Rien que d'en parler, je suis sûr que ça vous met déjà en appétit. Quoi de mieux, hein? Heure plat d'ad grilletsap. Ag un tom baramon, une platée de langoustine et du pain beurre. Un tom baramon, c'est encore meilleur que la mayonnaise. Donc grilletsap, les langoustines.
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3: Et restons au pays Bigoudin, on va même rester au Guilvinec, qui se dit en breton Argelvenec. Ça c'est en breton Bigoudin. Bon, pour le coup, ça va pas être simple car l'origine exacte de ce choix de nom demeure un mystère. Mais il y a quand même deux théories, deux hypothèses. Premièrement, ça pourrait venir du vieux breton, donc au Moyen-Âge, d'une ancienne forme golbinoc, devenue gelvenec par déformation. Golbinoc désigne une pointe ou un rostre, ce qui s'expliquerait donc par la situation géographique du Guilvinec. Ou alors, ça pourrait venir de kermenec, devenu kervenec, puis gervenec, et pour finir, gelvenec. Ker, c'est le village, le lieu habité, et menec, que nous avons déjà vu, désigne un endroit où il y avait énormément de pierres, de cailloux, de roches. Deux hypothèses, donc à vous de choisir celle qui vous plaît le plus maintenant quand vous voudrez parler du guil. Ah oui, parce que maintenant en français on dit juste le guil. C'est encore plus simple. Donc, retenez quand même aujourd'hui que le guilvinec en français, eh bien ça se dit argelvenec. En breton, à très bientôt. Kenavo da henta.
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0: Alors, on vient de parler un instant de la langoustine, hein, c'est de saison, c'est vrai. La fête de la langoustine, ça démarre à partir de demain, vendredi, mais le temps fort, c'est clairement samedi. À Ploubanec-l'Esconil, ça démarre à partir de 10h30, avec la possibilité de pouvoir se régaler avec une bonne barquette de langoustine. 8 euros le prix, vous pouvez y rajouter aussi des frites. En tout cas, le rendez-vous et surtout les festivités au programme avec pas mal de concerts, un fest-noz aussi à partir de 21h, et puis la possibilité à la fois de se régaler, de pouvoir s'amuser aussi avec les petits bouts de chou. Je vous rappelle donc la fête de la langoustine, ce sera le grand temps fort ce samedi à Ploubanec-l'Esconil. On est dans le sud Finistère. Restez avec nous, on ne cesse de vous évoquer hein, depuis plusieurs semaines, voire même plusieurs mois, de ce rendez-vous qui aura lieu le 12 août prochain. Il s'agit de l'éclipse solaire. On va en parler dans un instant avec notre invité, l'astrophysicien breton Éric Lagadec.
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0: Allez, retour sur notre rencontre d'il y a quelques semaines avec Éric Lagadec, en poste à l'Observatoire de la Côte d'Azur. Il est né, il a grandi en Bretagne. Éric Lagadec est un astrophysicien. Alors on a voulu savoir justement quelle était la différence entre un astrophysicien, un astronome et un astronaute.
7: Astrophysicien, astronome, il n'y a plus beaucoup de différence. C'est-à-dire qu'il y a quelques siècles, il y avait juste des astronomes. Après, on a commencé à appliquer la physique aux astres. Donc, c'est devenu l'astrophysique. Mais aujourd'hui, on fait à la fois de l'astronomie et de l'astrophysique. Les astronautes, par contre, ben, ils vont dans l'espace. On a Sophie Adno, par exemple, qui est dans la station spatiale. Donc, moi, je regarde le ciel, mais je ne vais pas dans l'espace.
0: Dans les prochains jours, nous pourrons observer un phénomène naturel extrêmement rare dans le ciel français. Il s'agit d'une éclipse solaire. La dernière fois qu'on a pu observer ce phénomène, c'était il y a 27 ans. Pourriez-vous, Eric, s'il vous plaît, nous éclairer sur ce sujet ?
7: Une éclipse solaire, c'est tout simplement quand la Lune passe entre la Terre et le Soleil. Et il se trouve que le Soleil est 400 fois plus grand que la Lune, mais il est aussi 400 fois plus loin, ce qui fait que, vu depuis la Terre, ils ont exactement la même taille. Quand la Lune passe devant le Soleil, elle va le masquer. On peut avoir quelque chose d'extraordinaire, on peut avoir la couronne solaire, donc c'est ce qui se trouve autour du Soleil qui va apparaître. Malheureusement, on le verra pas en France, parce que l'éclipse sera totale seulement en Espagne et en Islande. Mais dans le Finistère, on aura une éclipse de 96%, donc le Soleil va être masqué à 96%, on va vraiment voir une baisse de luminosité, ça va être assez impressionnant. Je pense moi je me rappelle en 99 avoir... Il y avait des nuages, mais quand la Lune est passée devant le Soleil, il y a vraiment toute la faune qui a arrêté de faire du bruit. Je me rappelle d'entendre les oiseaux arrêter de chanter, c'était vraiment impressionnant. Puis cette sensation de froid qui fera pas de mal, hein, vu la chaleur qu'on a eu récemment. Et en plus, ça sera le coucher du Soleil, donc je pense qu'il y aura de très belles images à faire. Donc pour le regarder, il faudra se mettre à un endroit avec une vue bien dégagée vers l'ouest, vers le coucher du Soleil. Et je pense qu'il y aura un beau spectacle. Par contre, c'est hyper important, il faudra évidemment se protéger. Ne jamais directement regarder le soleil directement, parce que ça peut vraiment faire des lésions aux yeux qui seront irrémédiables.
0: Se protéger avec des lunettes spécifiques, hein, les lunettes de soleil ne sont pas suffisantes. Hein.
7: Ah non, évidemment, il faut des lunettes spécifiques, et j'ai vu qu'en plus sur ici, il faisait gagner des lunettes, donc je ne sais pas si vous en avez.
0: Oh que oui. On pourra vous en mettre de côté si vous voulez, Eric, mais on continue évidemment à en faire gagner à chaque jeu, évidemment pour protéger au mieux votre vision. Vous venez d'évoquer 1999 et c'est vrai que ça nous avait marqué, d'autant plus que cette éclipse avait eu lieu en plein jour. Là, cette fois-ci, ce sera différent. Ça se passera quoi vers...
7: En fait, l'éclipse va commencer à 19h20, mm-hmm. Donc on va voir le début de... Enfin, l'ombre de la Lune qui va commencer à toucher le Soleil à 19h20. Le maximum, ce sera à 20h16 et ça finira à 21h12, donc il y a presque 2 heures d'éclipse et ça va être assez impressionnant.
0: Vous parlez de la Bretagne, est-ce qu'il y a un endroit en particulier où on peut l'observer au mieux ?
7: Comme le soleil sera en train de se coucher, il sera très bas sur l'horizon. Donc il y a un truc de très important, c'est de s'assurer qu'il n'y ait rien entre nous et l'horizon ouest. Et si on peut monter un petit peu en hauteur, donc en bord de mer, sur des falaises ou l'endroit le plus beau du Finistère, les Monts d'Arrée par exemple. Un peu biaisé peut-être. Mais trouver un endroit où on a vraiment un horizon bien dégagé vers l'ouest et... Évidemment, regardez un peu la météo pour éviter d'avoir des nuages, évidemment.
0: C'est un Finistérien qui vous donne cette astuce. On le disait, Eric, c'est un phénomène assez rare. Comment l'expliquer ? Est-ce que c'est même plus rare qu'une éclipse de lune ?
7: Oui, c'est beaucoup plus rare, ce qu'il faut que, ben déjà, que l'alignement soit parfait. Donc, il faut savoir que la lune tourne autour de la Terre tourne autour du Soleil. Ça, je pense que je vous apprends rien. Mm-hmm. Donc, normalement, à chaque nouvelle lune, à chaque fois qu'on a la Lune qui passe entre la Terre et le Soleil, on devrait avoir une éclipse, mais en fait, les orbites ne sont pas exactement dans le même plan, ce qui fait que c'est assez rare. Donc, on disait la dernière éclipse totale en France était en 1999, la prochaine, c'est en 2081. Et en fait, quand il y a une éclipse Soleil, ça traverse juste une fine bande à travers le globe, alors qu'une éclipse de Lune, en fait, il suffit que l'alignement ait lieu quand on voit la Lune. Donc, par exemple, il y aura une éclipse de Lune le 28 août, donc deux semaines après l'éclipse de Soleil, mm-hmm. Et là, bah, toute la partie sur Terre où il fera nuit, il la verra. Donc c'est beaucoup plus fréquent des éclipses de Lune.
0: Donc une éclipse solaire, c'est quand la Lune passe entre la Terre et le Soleil.
7: Exactement. L'éclipse de Lune, c'est le Soleil, la Terre, la Lune. Et heureusement, il n'y a jamais le Soleil entre la Terre et la Lune. Ça serait l'apocalypse, on va éviter.
0: Ouais, ça serait encore un gros coup de chaud, là, clairement.
7: Ouais.
0: L'astrophysicien breton Eric Lagadec, en poste à l'Observatoire de la Côte d'Azur, qu'on retrouvera aussi demain et qui reviendra à la fois sur son parcours et puis sur ce rendez-vous vendredi, samedi, dimanche pour la nuit des étoiles. Il y a pas mal d'événements qui se tiennent justement dans notre région à ce sujet. Vous l'aurez entendu, des lunettes de soleil ne vont pas faire l'affaire pour cette éclipse solaire qui aura lieu le 12 août prochain. Il faut vraiment des lunettes spécifiques. Je vous invite à rester avec nous juste après les infos de 8h. On fait quoi ? On joue ensemble à votre jeu, la carte postale, et la possibilité pour vous de décrocher vos 2 paires de lunettes pour vous protéger, évidemment, les yeux. On rajoutera à cela un passe-famille pour ce rendez-vous. Le festival Vieux Grémont, c'est à Paimpol. C'est la semaine prochaine, 14 et 15, 16 août prochain. J'y reviendrai évidemment en détail pour ce grand rendez-vous du patrimoine marin. À suivre, on va revenir sur la 5e étape et surtout vous présenter la 6e étape du Tour de France Femmes. Ce sera juste après Charlotte Cardin.

0: Charlotte Cardin. Allez, place à l'étape du jour, à la veille de l'étape Rennes, qui aura lieu dans le Mont Ventoux ce vendredi. Pas de répit pour les coureuses. Sixième étape du Tour de France Femmes, qui s'annonce très rythmée, avec Marion Rousse aux explications, la directrice du Tour, en compagnie d'Emmanuel Collardet.
1: Bonjour Marion Rousse.
2: Bonjour.
1: 153 km de Montbrison dans la Loire, direction l'Ardèche, avec une arrivée à Tournon-sur-Rhône, et ça va être compliqué dès le début de cette étape.
2: Oui, en effet, les difficultés commenceront avec l'entrée en Ardèche à Saint-André-en-Vivarais. Avec le col de la Louvesque, on sera à un peu plus de 1000 mètres d'altitude, pour 8 km 600 à plus de 5% de moyenne, ce qui favorisera un écrémage et peut-être une belle échappée pour se lancer ensuite.
1: C'est une configuration qu'on retrouve souvent d'ailleurs sur la route de ce Tour 2026, une difficulté dès les premiers kilomètres et puis ensuite ça s'enchaîne, pas le temps de s'observer.
2: Ce qu'on a vraiment voulu dans la conception du parcours, c'est de garder un suspense avec plusieurs scénarios de course envisageables, avec des sprinteuses qui passent peut-être bien les bosses, mais également des baroudeuses qui n'ont pas non plus énormément d'opportunités sur cette édition. Et donc c'est vrai que de placer à chaque fois des difficultés dans les premiers kilomètres de course fait que c'est souvent une échappée de costaud qui part et qui peut bien souvent résister au peloton.
1: Quand on regarde le détail de ce parcours, il y a tout forcément pour favoriser une belle échappée.
2: Oui, c'est un petit peu le parcours qu'on a pu voir la veille avec pratiquement pas un mètre de plat et surtout une belle descente ensuite pour terminer vers Tournon-sur-Rhône qui aboutira à une arrivée sous les ombrages du quai Varsonnet.
1: Et c'est une étape à relief mais sans ascension trop rude. Autrement dit, est-ce que c'est la transition idéale avant le très grand moment qui nous attend demain?
2: Alors, il faudra reprendre un petit peu de force sur un Tour de France femme avec Zwift qui aura déjà été très éprouvant. Et c'est vrai qu'on est à la veille de l'étape Rennes et que aujourd'hui, il faudra se méfier quand même de cette étape parce qu'on pourra pas se payer le luxe de rester à l'arrière du peloton. Mais je pense qu'une échappée aura toutes ses chances aujourd'hui.
1: Très belle journée à vous sur la route du Tour, Marion Rousse.
2: Merci.
0: Je vous rappelle que la finale du Tour de France femme, c'est ce dimanche. Je vous rappelle aussi que votre radio ici, Brésil, est partenaire et la radio officielle en poursuivre le Tour de France Femmes. On fait un point toutes les demi-heures et on pourra vivre aussi cette finale sur votre radio. Après du vélo, place à de la danse, David Bowie.

0: Let's Dance. Place à notre rendez-vous. Voyage dans le temps sur votre radio ici Brésil avec Stéphane Bern. Bonjour Stéphane.
1: Bonjour Perrine, bonjour la Bretagne.
0: Et ce matin, on voyage au temps pas si lointain des duels.
1: En politique, il fut une époque où les débats étaient vraiment tranchants. Quand deux députés réglaient leurs désaccords, sabre à la main. Nous sommes le 21 avril 1967, Neuilly-sur-Seine. Deux parlementaires s'affrontent en duel. C'est la 5e République version cap et épée. Imaginez la scène. Le jardin d'un hôtel particulier, un maître d'armes, des témoins, et non pas trois mousquetaires, mais deux députés en chemise blanche, sabre en main. Le duel oppose Gaston Defer, maire de Marseille et chef des députés socialistes, au jeune député gaulliste René Ribière. Tout a commencé quelques jours plus tôt, à l'Assemblée nationale. Lors d'un débat houleux, Defer excédé envoie balader Ribière avec un « Taisez-vous, abruti ».
2: Calmez-vous, calmez-vous.
3: S'il vous plaît.
2: Je vais aller faire un petit tour à la buvette, ça va vous détendre.
1: Niveau insulte, on est sur de la maternelle petite section. Mais pour ce dernier, il est hors de question d'en rester là. Dans la salle des quatre colonnes, il demande à Defer « Vous m'avez traité d'abruti, pouvez-vous me dire pourquoi ?» Parce que je le pense.
4: Complètement toqué, ce mec-là.
1: Je vous en demande réparation par les armes. Contre toute attente, Defer accepte. Le duel se fera à l'épée, comme au 19e siècle. Plus chic que le revolver, plus propre et surtout plus photogénique. Devant journalistes et témoins choisis, l'affrontement dure 4 minutes et s'arrête à la 3e touche, au moment où quelques gouttes de sang coulent. Ribière est légèrement blessé à l'avant-bras. Ce sera le dernier duel officiel de France, la fin d'une tradition chevaleresque vieille de plusieurs siècles. Aujourd'hui, les députés ne s'affrontent plus en duel, mais sur les plateaux télé. Ils ont rangé leurs sabres, mais pas leurs égaux.
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0: Je vous souhaite une très belle journée. Il est 8h, bienvenue. Pour l'info d'ici, et il faut qu'il pleuve sur la Bretagne. Qu'il pleuve beaucoup et qu'il pleuve vite.
6: Malheureusement, les prévisions restent désespérément sèches jusqu'à la mi-août. On l'entendait à 7h30 dans l'info d'ici. Certains éleveurs puisent dans leur stock d'hiver depuis plusieurs semaines car les prairies sont grillées. Le gouvernement a d'ailleurs promis un plan global hier pour aider toute la filière. Les collectivités sont aussi sous tension face à la pression que subit la ressource en eau, à tel point qu'en presqu'île de Crozon, les élus passent à la vitesse supérieure face au risque d'une rupture d'alimentation en eau potable d'ici la fin août. Actuellement, la presqu'île dépend pour les deux tiers de son approvisionnement du syndicat mixte de l'Aulne, dont les réserves ne cessent de diminuer. Alors, pour tenter de diminuer cette consommation, deux expérimentations sont lancées sur la commune de Crozon, Nicolas Blanza.
7: La première consiste à réduire le débit de l'eau dans les tuyaux en fermant légèrement la vanne. Ça, c'est pour les habitants les plus à l'ouest, entre la pointe de Dinan et le cap de la Chèvre. La seconde vise à diminuer la pression de l'eau qui arrive au robinet d'un demi-bar. Ça concerne la zone de Morgat. Et 1400 foyers avertis par SMS sont concernés au total, avec des effets limités au robinet.
8: Les lavabos et autres mettront un peu plus de temps à se remplir.
7: Explique Jean-Michel Lesenven, maire d'Argol et vice-président de la communauté de communes chargée de l'eau.
8: Ce sera à peine perceptible, peut-être sur le point haut, mais sans plus.
7: Actuellement, à l'échelle de la communauté de communes presqu'île de Crozon, Aulne-Maritime, la consommation globale est d'environ 7500 m3 par jour, dont les deux tiers sont importés du syndicat mixte de l'Aulne. Et ici, c'est bien tout un chacun à la maison qui peut agir, car 94% des abonnés sont des particuliers, il y a en fait très peu d'industrie. Un point sera fait la semaine prochaine pour voir si des effets de ces expérimentations sont palpables.
8: Le but, c'est d'inciter les gens à économiser l'eau afin d'éviter toute rupture d'alimentation.
7: Parce que le risque est réel et les élus ne veulent pas se retrouver le bec dans l'eau.
6: Nicolas Blanza, à l'échelle du Finistère, un nouveau comité de gestion de la sécheresse de la ressource en eau se tient aujourd'hui en préfecture. De nouvelles zones du département pourraient à leur tour basculer en état de crise, à savoir le niveau le plus élevé qui concerne actuellement seulement le bassin de l'Aude. Des flammes impressionnantes, un gros panache de fumée aussi dans les Landes et falaises de Trébeurden dans les Côtes d'Armor. hier soir, peu après 21h. Un incendie qui s'est déclaré sur le littoral à proximité du GR34 entre Porsmabo et Gouas-Lagorne. Un feu difficile à combattre pour la trentaine de pompiers mobilisés car la zone est particulièrement accidentée. Deux camions sont restés sur place toute la nuit. Un incendie aussi à Plomeur dans le Finistère hier soir au niveau du lotissement Primo. Un hectare et demi de landes ont brûlé là aussi. Le feu a été fixé. L'hélicoptère Morane 29 a effectué 7 largages pour appuyer les 21 pompiers mobilisés.
0: Des pompiers bretons sur tous les fronts.
6: Ceux de la colonne Bretagne ont passé une semaine en Gironde pour combattre le méga-feu qui a détruit 42 000 hectares. Une cinquantaine de pompiers du Finistère, des Côtes d'Armor et d'Ille-et-Vilaine qui sont rentrés début août, à l'image d'Emeric Poirier, marqué par l'ampleur de ce sinistre.
3: Le matin, on avait environ une heure de route avec les engins pour se rendre sur le sinistre. Et en fait, on voyait au loin un immense panache de fumée. C'est là où on se rendait compte vraiment que c'était un feu exceptionnel. Et quand on arrivait sur place, on faisait plusieurs kilomètres sur des routes où tout autour, tout était brûlé. Il n'y avait plus de végétation, il n'y avait plus d'animaux, il n'y avait plus d'humains.
6: Et le pompier Emeric Poirier, que vous retrouvez dans le reportage long format de François Rosier à 8h30. Une soixantaine de pompiers bretons sont également déployés dans le Var actuellement. Un drame dans le port de Tinduf hier après-midi à Plougastel-Daoulas. Un bateau a coulé, ça s'est passé vers 16h30. Il y avait 5 personnes à bord et une femme de 78 ans n'a pas pu s'extraire du bateau. Elle est décédée. L'intervention des plongeurs marins-pompiers de Brest et de ceux de la Marine nationale n'a pas suffi. Le naufrage a été causé par une voie d'eau, selon le maire de la commune. Une enquête a été ouverte.
0: Les fortes chaleurs de cet été 2026 mettent aussi en lumière les fragilités des infrastructures à la pointe bretonne.
6: On l'a vu avec la ruée sur les ventilateurs et climatiseurs des particuliers lors des épisodes de canicule. Les établissements qui accueillent un public fragile doivent aussi s'adapter. Environ 15 000 personnes sont accueillies en EHPAD, en résidence autonomie ou en foyer de vie dans le Finistère. Le département débloque une enveloppe d'un peu plus d'un million d'euros pour permettre aux structures d'acheter du matériel, climatisation, ventilateurs, volets, un soutien nécessaire, souligne Jocelyne Poitvin, la maire de Douarnenez, qui est aussi vice-présidente en charge de l'action sociale au département.
9: On aura certainement d'autres plans à envisager avec les établissements. Et cette aide de 80 euros par place va venir compléter l'aide de l'État, qui est également à hauteur de 80 euros, pour acheter du matériel de climatisation, de refroidissement, de rafraîchissement, des rideaux, des pare-soleil. C'est l'établissement qui choisit le type de matériel qu'ils veulent acheter et nous envoie la facture. Et à hauteur de 80 euros, le département prendra en charge la facture.
6: Et les établissements jusqu'au 31 août pour acheter ce matériel. Un accident de la route hier, peu avant 17h à Plélo, dans les Côtes d'Armor, entre deux voitures qui se sont percutées au niveau du Moulin du Temple sur la départementale 6. Trois victimes, une femme de 42 ans en urgence absolue, deux hommes de 46 et 53 ans en urgence relative.
0: Le stade de Roudourou à Guingamp fait peau neuve pour cette nouvelle saison.
6: À la 8e consécutive en Ligue 2 pour le club costa-armoricain qui débute le championnat samedi à Metz. Un gros morceau. Et pour tenter de retrouver l'élite, le club va pouvoir compter sur un écrin un peu plus moderne. Toiture de la tribune présidentielle toute neuve, charpente rehaussée, nouvelle sono, nouvel éclairage aussi. Arthur Fradin a visité pour nous le chantier qui est quasiment terminé.
10: La toiture qui est changée date de l'inauguration du stade en 1990. Elle avait bien vécu.
11: Elle avait bien besoin d'être changée. En effet, cette toiture, nous dit Franck Gérard, le directeur commercial de l'An Avant, les signes de fatigue étaient nombreux.
10: Donc la charpente a été rehaussée. Pour un club comme nous, comme Guingamp, on ne peut que être fier de notre Roudourou.
11: Un Roudourou et l'An Avant Guingamp, cœur battant du foot pro dans les Côtes d'Armor. Nouvelle preuve avec ses travaux lancés en mai pour changer toute une toiture de plus de 2000 mètres carrés. Des entreprises du coin ont été pleinement mobilisés.
10: Ils ont décalé leurs vacances puisque les calendriers ont été effectués en amont. Donc l'appel d'offres a été effectué par Stum Architect de Saint-Brieuc et les entreprises sont bretonnes. Bravo à tous. Les conditions n'ont pas été faciles, notamment avec les deux canicules qu'on a traversées. Donc, beau boulot.
11: Coût total près de 3 millions d'euros, impliquant quelques autres embellissements sur lesquels mise le président guingampé Frédéric Legrand.
12: J'insiste sur l'éclairage qui est aussi important, qui va permettre de faire un peu d'animation. Et puis la sonorisation, on était vraiment en défaut depuis plusieurs saisons, c'est un vrai plus. Je pense qu'une bonne ambiance, ça passe aussi par l'annonce des joueurs, l'applaudissement du public, etc. Et ça, j'espère que ce sera un petit plus, le 12e homme durant la saison qui va arriver.
11: Premier aperçu à Roudourou le 14 août avec la réception de Boulogne-sur-Mer.
6: Un reportage d'Arthur Fradin, premier match de Guingamp à Metz, samedi 20h45. Il y aura aussi un alléchant Guingamp-Nantes, ce sera le 29 août. À Roudourou, du côté de la Ligue 1, la reprise c'est dans deux semaines. Le stade brestois poursuit sa préparation avec une victoire hier à Saint-Brieuc, pensionnaire de 3e division, 2-1.
0: Et puis ça fait déjà une semaine que le festival interceltique fait vibrer la ville de Lorient.
6: Et notamment les militaires du Bagad de Landbiway qui jouent pratiquement tous les jours. Une dizaine de représentations en tout, ça a commencé des Horizons Celtiques au Moustoir samedi. Et jouer au fil, eh bien ça reste un énorme plaisir, explique Eric Hannequin, c'est le Pen Bagad.
13: Donc en fait c'est des vacances sans être des vacances, donc on arrive un petit peu fatigué, mais bon c'est toujours un plaisir, ça met un coup de boost toujours le fil, puisque le Bagad de Landbiway est indissociable du fil. C'est une date importante pour le Bagad, même si c'est un petit peu une routine, mais non, c'est toujours un plaisir. On a toujours un public qui est hyper adorable, qui est très présent. Le public l'orienté est toujours très, très, très au top, en fait. Il n'y a pas de routine, en fait, sur le festival.
6: Eric Hannequin, le patron du Bagad de Landbiway, avec Baptiste Mébrouk, qui vous fait vivre, évidemment, cette 55e édition du fil jusqu'à la fin.
0: Oui, exactement. On le retrouvera juste avant les infos de 9h. Place à la météo avec 20 degrés pour Lorient ce matin. Pour cet après-midi, on aura 23 degrés.
6: C'est bien.
0: Oui, ça vous va?
6: Bah, c'est parfait pour aller au festival, ça. Pas trop
0: entre
6: chaud.
0: 21 et 25 degrés de maximale pour cet après-midi. De la fraîcheur quand même ce matin, de 9 à 14 degrés. 10 degrés quand même de différence par rapport à hier. Température que vous nous laissez sur la page Facebook ici, Brésisel. On a 12 degrés au Fou, nous dit Laetitia. 14 degrés à Guipava, 15 degrés à Tréboul, ainsi que 14 degrés à Alandeda. La météo qu'on continue évidemment à faire ensemble. Avec des nuages, un ciel qui restera nuageux mais non pluvieux. Quelques gouttes de pluie, elle est totalement légère dans le Trégor. Et puis les nuages vont disparaître progressivement pour laisser toute la place au soleil.
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0: Tenez, j'ai envie de jouer avec vous. Pour changer, Thomas Billet.
6: Moi, j'aurais une question à vous poser après. Mais
0: allez-y.
6: Non, mais c'est parce que je sens gros comme une maison.
0: Je sens gros comme
6: qu'on a eu un record d'ensoleillement depuis le 1er juillet et qu'on va se taper des nuages pour l'éclipse. Alors, est-ce que vous savez déjà si va faire beau mercredi prochain?
0: Vous voulez que je regarde ce que dit Météo France?
6: Ben, non, mais parce que ça vous a pas titillé, ça, de vous dire, tiens, on va avoir le droit à des gros nuages pile poil pour l'éclipse, alors qu'il n'y en a pas eu jusque-là? Non.
0: Mais ils annoncent quand même, oui, c'est vrai, vous avez raison, ils annoncent un temps nuageux pour mercredi.
6: Voilà. J'en étais sûr.
0: Attendez, on est quand même sur des prévisions de 3 sur 5, on n'est pas
6: d'accord.
0: Sur...
6: Ouais, on en reparlera mercredi prochain.
0: Un indice de fiabilité totale.
6: Qu'est-ce que vous vouliez me dire, Périne?
0: Non, j'avais envie de remonter le temps avec vous, de vous emmener en 1978 et de s'intéresser à un morceau culte, un morceau qui est reconnaissable, figurez-vous, dès ses premières notes.
6: Daniel Balavoine, le chanteur. Je me présente, je m'appelle Henri.
0: Oh, mais incroyable! Non, parce que, en plus de ses premières notes, en effet, il y a son premier vers.
15: Je me présente, je m'appelle Henri. Je voudrais bien réussir ma vie.
0: Alors, je vous propose justement qu'on fasse connaissance d'Henri, si vous voulez bien. Vous êtes incollable.
6: Moi, j'aime bien Balavoine.
0: Ouais? On y va, on chante ensemble?
6: Allez, c'est parti.
0: Deux.

0: Antoine avec le chanteur.
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0: On va retrouver dans un instant Aude Razeau pour nous parler d'une nouvelle arnaque. La police nationale, enfin de faux policiers et policières. Les explications dans un instant. Place à notre jeu. Êtes-vous prêts, vous prêtes? Ça se fait au 02 98 53 65 65. Stéphanie est au poste, elle n'attend plus que vous pour identifier la commune bretonne. C'est le principe de notre jeu. Je vais vous raconter dans un instant, je vais vous lire la carte postale. À l'intérieur se trouvent des mots-clés, à vous de les trouver, de les assembler pour déterminer quelle est donc la commune du jour. On joue pourquoi? On joue pour vos deux paires de lunettes solaires qui vous permettront de vous protéger. Protégez surtout vos yeux lors de l'éclipse solaire qui aura lieu le 12 août prochain. Et on rajoute à cela un passe-famille, visite bateau pour un jour au choix pour le festival des Vieux Gréements. Alors c'est vrai que le nom de ce rendez-vous a changé. Avant ça s'appelait la fête des Vieux Gréements. Désormais c'est un festival. Si le nom change, l'ADN reste le même. Avec une fête, encore une fois, maritime sur le patrimoine et avec de nombreux artistes attendus. Donc le 14, 15 et 16 août prochains, parmi eux, Axel Bauer. On retrouvera aussi les frangins d'Archimède, les Mayennais. Il y aura aussi Jean-Charles Guichen, enfin bref, un beau rendez-vous pour le festival Les Vieux Gréements à Paimpol, 14, 15 et 16 août prochains. Vous avez les cadeaux, vous avez le principe du jeu. Alors voici la carte postale du jour. Coucou Bichette, un petit mot des vacances. Ici, c'est le dépaysement total. Tu me connais, d'habitude, la marche et moi, c'est pas vraiment ça. Mais hier, je me suis motivée. Mon objectif était de parcourir 15 km. J'en ai finalement fait 12. Ce qui n'est déjà pas si mal. En chemin, j'ai discuté avec un habitant du coin. Il m'a raconté qu'à la fin de l'année 2024, un événement exceptionnel s'est produit pour la toute première fois ici. Un blanchon. C'est le nom que l'on donne au bébé phoque. Il est né là. J'ai trouvé ça incroyable. Allez, je t'envoie plein de bisous iodés. Je te dis à très vite, Perrine.
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0: C'est pas vrai, c'est le rendez-vous anti-arnaque. Et Aude Razeau, la police nationale tire la sonnette d'alarme. Des fausses policières particulièrement aguicheuses essaient de tromper les internautes.
3: Effectivement, elles sont jeunes, elles sont jolies, tenues moulantes, voire suggestives, tantôt en soutien-gorge, tantôt au volant d'une voiture de police. Elles multiplient les vidéos sur les réseaux sociaux. Elles nous disent qu'elles ont tout juste 18 ans, qu'elles s'engagent par sens du devoir et de la justice. Et puis, elles font un peu pleurer dans les chaumières. Les hommes apparemment refusent de sortir avec elles à cause de leur métier. Elles sont très très tristes. Problème. Non seulement ces femmes ne sont pas policières, mais elles n'existent même pas. Elles sont créées de toutes pièces par intelligence artificielle.
0: En haut de la police, la vraie estime que ces vidéos discréditent la profession. Mais alors, franchement, quel est le but de ces contenus mensongers ?
3: Eh bien, si on creuse un peu, l'objectif, c'est toujours le même, faire des sous. En fait, ces policières imaginaires cherchent à orienter l'internaute vers des contenus érotiques payants. Il y a des liens à chaque fois et bien sûr, vous êtes invité à cliquer. Alors personnellement, je trouve que la ficelle est un peu grosse. L'un de ces profils s'appelle quand même « Vilaine policière ». Bon, c'est assez explicite, je trouve. Certaines vidéos Instagram multiplient les allusions sexuelles. Bon, grosse ficelle, pas pour tout le monde, visiblement, puisque dans les commentaires, je vois aussi pas mal d'internautes, des messieurs qui s'emballent et qui couvrent ces femmes de compliments. Ces vidéos font des centaines de milliers de vues, parfois plusieurs millions. Pour repérer tromper, le trucage. Déjà toujours se méfier des profils de personnes jeunes et jolies qui, je cite, veulent apprendre à vous connaître. Vous pouvez bien sûr choisir de cliquer en toute connaissance de cause sur ces contenus érotiques, mais ça devient, attention, beaucoup plus dangereux quand la discussion s'engage. Et puis, gardez les pieds sur terre, hein, toujours, il est quand même très très improbable qu'une vraie policière publie ce genre de vidéo.
0: C'est bien noté, merci à vous. Tenez, faire voler un cochon rose, ce n'est ni une arnaque, ni une hallucination, c'est un jeu vidéo. Et on le doit à un Brestois, on en parle dans un instant dans notre rendez-vous. Ils sont fous, ces Bretons. Hey, hey. Voici Weezer. Hey.

0: Ne cherchez pas, franchement, le meilleur de la musique se trouve sur votre radio locale, ici Brésil. Allez, pour changer de la plage et des festivals, si on faisait voler son premier cochon dans le tram. Quelle expérience! Alors, retour sur une initiative brestoise déjantée ce matin qui nous a marqué cette année. C'est un jeu vidéo sur téléphone portable, hein, gratuit, au graphisme assez simple, efficace et aux aventures évolutives. Ça a été téléchargé plusieurs milliers de fois et on y revient dans notre rendez-vous Ils sont fous, c'est breton avec Axel Perry.
1: Oubliez Super Mario et Zelda. Le jeu vidéo du moment, c'est Pic Jump. Il a été pensé à Brest. Et le héros n'a ni moustache.

0: mais aussi avec mes origines bretonnes, puisque le cochon est bien de chez nous.
1: Alors ce jeu, Pierre-Hubert, c'est pas balance ton porc, hein, mais ça vole quand même.
0: Je veux dire que le but, c'est d'aller le plus loin possible avec un cochon volant, et tenter d'éviter l'inéluctable, le destin fatal du cochon, j'ai nommé le crash.
1: D'accord, et finir en tranche de jambon, quoi. Il a des super pouvoirs, ce cochon.
0: Pour avancer dans le jeu, il faut accomplir des petites missions. Alors, vous avez, par exemple, touché une mouche en plein vol, mais vous avez aussi rebondir sur une vache, vous avez dégagé les taupes. Et en fait, ces petites missions, au début, paraissent très simples. Mais plus vous allez avancer, plus vous allez devoir faire attention pour y arriver et vous allez vous rendre compte que le jeu auquel vous jouez depuis le début n'est pas vraiment le jeu que vous connaissiez. Plus on avance et plus on progresse et plus le jeu va se complexifier et le cochon évolue, gagne des pouvoirs.
1: Alors graphisme, programmation, vous avez passé plus de 7 ans tout seul à développer le jeu. Bah, c'est un peu d'une manière artisanale, j'ai envie de dire. En plus, ce jeu, il est gratuit et sans pub.
0: Ah oui, c'est un vrai projet de passionné. Alors, j'ai eu, durant cette année de travail, quand même, des versions test. Et je remercie d'ailleurs à tous les joueurs qui m'ont soutenu pendant ces 7 années et qui m'ont aidé à la sortie de PicJump.
1: Quel modèle économique vous visez pour être viable, finalement ?
0: Il n'y a aucune publicité, ce qui est vraiment rare sur les jeux mobiles aujourd'hui. Et dans PicJump, vous avez une boutique et vous pouvez acheter deux types de choses qui peuvent vous aider. Vous avez des packs pour accélérer un petit peu votre progression, pour vous donner un coup de pouce. Puis sinon, vous pouvez aussi prendre des costumes pour pimper un peu votre cochon et lui donner un look hors du commun.
1: Pierre-Hubert Martin, c'est aussi un changement de vie pour vous, hein. Pourquoi quitter le monde de la finance et tenter l'aventure de développeur de jeux vidéo ?
0: Je devais prendre une décision. Je devais soit continuer ma carrière dans la finance et même peut-être faire toute ma vie là-dedans. Je devais aller peut-être soit à Hong Kong, soit à Londres, soit à Paris. Ça me plaisait pas beaucoup. Le métier en lui-même était intéressant, mais il était très stressant. Et puis vous avez toujours des supérieurs qui vous disent d'aller faire ce qu'ils veulent et vous ne pouvez rien leur dire. Bon, j'avais toujours en moi aussi envie d'entreprendre, de créer un projet. Et donc sur mon temps libre, à la fin de mon dernier travail dans la finance, j'ai commencé à créer un jeu vidéo. Et donc en rentrant à Brest, je me suis dit que j'allais me lancer dans la création d'un studio de jeux vidéo, qui est mon rêve, et que pour y arriver, il va falloir que je réussisse un premier jeu vidéo, et qui est PicJump.
1: C'est à télécharger sur l'App Store ou sur Google Play, selon votre marque de smartphone. C'est un jeu gratuit, c'est brestois, et c'est Pierre-Hubert Martin qui en est le créateur. Merci beaucoup d'avoir été avec nous ce matin.
0: Merci beaucoup Axel pour l'invitation.
2: Franchement, pour l'avoir testé, c'est super sympa. Je vous redonne le nom PicJump. Allez, place à notre carte postale et à la bonne réponse dans un instant.
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2: Ah, et nous sommes dans les Côtes d'Armor à Lannion. Bonjour Yolande.
5: Bonjour Périne.
2: Ravie de vous accueillir en ce jeudi matin.
5: Merci beaucoup.
2: Pour notre carte postale, à votre avis, quelle est donc cette commune que l'on recherche ?
5: Alors, c'est l'île de Sein.
2: Bravo, félicitations. Alors les indices présents. Il y avait, mon objectif est de partout courir 15 km, parce que l'île de Sein fait partie des 15 îles du Ponant.
5: Voilà, c'est le tour de l'île en fait.
2: Et donc j'en ai finalement fait 12. 12 pourquoi ? Parce qu'il y a 12 îles bretonnes parmi les 15, dont l'île de Sein. Et puis ensuite, après, il y avait cette info. L'année 2024, un événement exceptionnel s'est produit pour la toute première fois. Un blanchon, c'est le nom que l'on donne au bébé phoque. Il est né ici. Bah, figurez-vous qu'en effet, fin 2024, il y a eu pour la toute première fois une naissance.
5: Oui.
2: D'un phoque gris sur l'île de Sein. Je vous invite, si vous avez un peu de temps devant vous, à lire justement notre article ici, sur le site ici.fr Brézizel, pour avoir toute cette info. Bravo Yolande.
5: Ben merci, c'est gentil.
2: L'île de Sein vous permet de décrocher vos nombreux cadeaux. Tout d'abord, vos deux lunettes de protection solaire.
5: Ah, super.
2: Pour le 12 août prochain, franchement, voilà. Pour apprécier au mieux l'éclipse solaire. Et puis, on rajoute à cela votre passe-famille.
5: Oui, super. Alors ça, je suis ravie parce que j'ai mes petits-enfants qui arrivent et ma fille qui arrive aussi. Donc, on va pouvoir y aller en famille et je suis vraiment ravie.
2: D'autant plus que le programme est complètement fou. Alors, ce passe-famille, c'est valable sur les 3 jours. On est à Paimpol, évidemment, pour ce festival 14, 15 et 16 août prochain avec de nombreux artistes aussi.

0: Rendez-vous, Axel Bauer.
1: Oui, oh là là, j'adore.
2: Machine dans ma tête, machine sourde des tempêtes.
1: Ah oui, c'est super ça.
0: On retrouvera Archimène, on retrouvera aussi nos Bretons. Il y aura Madeleine Anne.
3: Oui. Je ne suis pas obligée de plaire à tous ces gens. J'écris ce qui me plaît, je préfère vivre dans
0: l'instant. Ou encore Jean-Charles Guichen. Bref, franchement, Yolande.
1: Ah, c'est franchement, alors c'est un programme super. Pour mes petits enfants qui sont creusois, ils vont voir des spectacles magnifiques. Je suis vraiment ravie. Je vous remercie beaucoup. C'est très gentil.
0: Et ben, je vous en prie, ça fait plaisir. Alors oui, il y a des concerts, il y a des spectacles, il y a plein d'animations aussi pour les bouts de chou. Franchement, nouvelle édition pour ce festival des Vieux Gréments à Paimpol. Je vous embrasse bien fort, Yolande, et merci beaucoup d'avoir joué avec nous. 8h30. Place à l'actualité avec Valentine Tess, le 90 secondes en France et dans le monde.
4: Risque très élevé de feux de forêt aujourd'hui. C'est rouge dans les Bouches-du-Rhône, le Vaucluse, l'Aude et le Var, où l'incendie du Gros Bessillon brûle toujours. Les pompiers disputent désormais une course contre la montre pour noyer les arbres, les souches et les vallons avant le retour de fortes rafales de vent ce jeudi et des températures encore jusqu'à 40 degrés. Situation stable dans la Drôme, 240 hectares parcourus par le feu, mais pas de progression cette nuit, malgré quelques reprises, précisent les pompiers ce matin. C'est une information ici, Limousin, cambriolage cette nuit du musée Jacques Chirac en Corrèze, moins d'un an après un vol estimé à plus d'un million d'euros. Des voleurs se sont à nouveau introduits dans le musée. Le chef étoilé Jean Humbert, placé sous le statut de témoin assisté, à l'issue de plus de 30 heures de garde à vue pour des accusations de violence conjugale, pas de mise en examen pour l'instant par manque d'indices graves ou concordants selon le juge d'instruction. Au secours de Duralex, le repreneur de Tupperware France est aussi candidat pour reprendre la verrerie. Cédric Meston l'indique à France Inter à quelques heures de la clôture des candidatures fixée à midi aujourd'hui. C'est le cinquième redressement judiciaire en un peu plus de 20 ans pour Duralex et ses 243 salariés. Les espoirs de victoire s'envolent pour Pauline Ferrand-Prévot. La Française ne remportera pas le Tour de France Femmes pour la deuxième année de suite, largement distancée hier sur la cinquième étape. La sixième, c'est aujourd'hui entre Montbrison dans la Loire et Tournon-sur-Rhône en Ardèche.
0: Passe à l'info d'ici, Thomas Billet. Des pompiers bretons de retour de Gironde témoignent après avoir participé aux opérations contre le méga-feu.
5: Ces soldats du feu d'Ille-et-Vilaine ont passé une semaine sur les lieux entre le 24 et le 31 juillet. Ils formaient la colonne Bretagne au sein du dispositif avec 40 autres pompiers venus du Finistère et des Côtes d'Armor. François Rosy a rencontré 5 d'entre eux.
6: Laurent Hamon est sapeur-pompier depuis 25 ans à Fougères. Avec ses collègues, il a lutté face aux flammes sur les communes girondines du Temple et de Somos.
7: J'ai déjà participé à plusieurs colonnes, mais une colonne comme celle-là où il y avait vraiment, on était vraiment en contact avec des flammes, c'est la première fois. Ouais.
6: Pompier volontaire, Émeric Poirier a lui été marqué par les trajets entre leur camp de base de Talence et la zone d'intervention.
8: Le matin, on avait environ une heure de route avec les engins pour se rendre sur le sinistre. Et en fait, on voyait au loin là, un immense panache de fumée. C'est là où on se rendait compte vraiment que c'était un feu exceptionnel. Et quand on arrivait sur place, on faisait plusieurs kilomètres sur des routes où tout autour, tout était brûlé. Il n'y avait plus de végétation, il n'y avait plus d'animaux, il n'y avait plus d'humains.
6: Qu'ils soient professionnels ou volontaires, avant la Gironde, aucun de ces pompiers bretons n'avait participé à un tel dispositif, ni lutté face à un feu d'une telle intensité. Pour autant, plus que la taille des flammes ou la fatigue, ce qui a marqué Émeric Poirier...
8: La solidarité des gens. Quand on est arrivé sur place, on a remarqué qu'il y avait déjà une organisation bien en place de la part des locaux, des agriculteurs, les locaux qui nous ravitaillaient en boissons, en nourriture, les agriculteurs qui, avec leurs engins, venaient nous ravitailler en eau, parce qu'on avait eu beaucoup de difficultés à trouver de l'eau. Le réseau de la ville était déjà épuisé, en fait, à cause de l'ampleur du sinistre. Donc, ouais, il y a vraiment une très très belle solidarité. Quand on avait des temps pour faire des pauses, c'est vrai qu'on avait des gens qui nous servaient à manger. On a eu le droit à des huîtres d'Arcachon, par exemple, ou de la paella. Donc, c'est important, parce qu'on travaille très longtemps. Donc, quand on a des petits moments comme ça, on peut se restaurer... et qu'en plus les gens nous offrent ça, c'est hyper agréable.
6: Le commandant de la colonne de pompiers bretons, Goulven Cornec, raconte que cette solidarité s'est aussi matérialisée au lycée qui leur a servi de camp de base à Talence, au sud de Bordeaux.
9: Le lycée normalement est fermé. On a eu 3 personnes du lycée qui ont pu nous accueillir en nous préparant les repas. Et puis aussi, c'est tout bête, mais on a maintenant le linge propre des pompiers qui étaient engagés toute la journée. Donc, ce qui permet le lendemain matin d'avoir des conditions qui sont plutôt agréables quand on repart sur le sinistre.
6: Les pompiers bretons sont en soutien sur tout le territoire face aux terribles incendies en France depuis le début de l'été. Ils sont actuellement une soixantaine dans le Var.
5: Un reportage de François Rosy que vous retrouvez sur l'appli ici.
0: Reportage en langue bretonne, un nouvel écrin pour En Avant Guingamp pour sa 8e saison consécutive en Ligue 2.
5: Avec l'espoir évidemment de retrouver l'élite, même si la tâche s'annonce ardue. Pour ce faire, l'ambiance au Roudourou sera un peu plus moderne. Tribune présidentielle avec un nouveau toit. La charpente a été rehaussée et éclairage 100% LED pour illuminer le terrain et on l'espère les buts des costards mauricains. De grands travaux qui prennent fin après avoir été lancés sur les chapeaux de roue, c'était début mai. Visite du chantier, reportage et Brézonec, Catelugain.
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5: Et allez, Guingamp, donc, reprise du championnat à Metz, samedi, c'est un gros morceau. Metz, c'était un reportage de Catelugain.
0: La morceau aussi. Des nuages.
5: C'est un gros morceau, Metz. Fait partie des équipes qui sont toujours entre la Ligue 1 et la Ligue 2.
0: Non, je voulais pas vous relancer.
5: Oui, je sais
0: je
5: bien.
0: Je voulais qu'on passe par le météo. Parlons météo.
5: Je voulais qu'on parle météo du côté de Guingamp.
0: Vous voulez savoir la météo du côté de Guingamp?
5: Ouais, de côté de Guingamp.
0: Alors laissez-moi, allez-y, faites juste la musique d'ascenseur.
5: Alors je pense que c'est 14 degrés ce matin et aux alentours de 21-22 degrés cet après-midi, c'est-à-dire dans des tendances estivales normales, quoi, finalement.
0: 20 degrés à Guingamp, et pour cet après-midi, on aura 22.
5: Voilà.
0: On a vraiment un écart de température assez impressionnant. Parce que j'étais en train de regarder les relevés météo que vous nous laissez sur la page Facebook ici, Brézizel. On a 9,6 degrés, nous dit Valérie, sur Anvec. On a 12 degrés à l'hôpital Confrout. Des températures qui sont vraiment différentes. Vis-à-vis d'hier, on tapait déjà dans les 19 degrés. Pour cet après-midi, entre 21 et 25 degrés, avec encore pas mal de nuages présents qui n'apporteront pas de pluie, si ce n'est un léger crachin sur le Trégor. Cet après-midi, moins de nuages, beaucoup plus de soleil pour nous accompagner en ce jeudi.
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0: Demandez un sourire ou encore un bisou de votre part, est-ce que c'est demander la lune?
5: Non, un sourire non quand même. Demandez la lune. Je vous vois venir, vous. J'ai reconnu la guitare là.
0: C'est de qui?
5: C'est un de Chine.
0: Il est fébrile, hein? Oui, c'est un de Chine, c'est parti.

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2: Et la 55e édition du Festival Interceltique de l'Orient se poursuit jusqu'à dimanche. Le journal du fil avec Baptiste Mébrook, c'est dans quelques instants. Place au petit bonheur du jour, un portrait différent d'un breton ou d'une bretonne. Aujourd'hui, c'est Alexandre avec Laurent Lelimentour.
3: Salut Brice Hizel.
4: Tu es qui ?
3: Je m'appelle Alexandre, j'ai 28 ans et je suis clerc de notaire.
4: C'est la cravate qui fait notaire un peu.
5: Oh, écoutez, évitez ces allusions, je vous en prie.
6: Mais qu'est-ce que tu fais là ?
3: Je suis dans les petits bonheurs.
6: J'adore quand tu passes à l'acte.
7: Et d'où tu es, hein ?
3: Alors, je suis de Quimper et je perçois ma ville comme petite ville sympathique avec des terrasses au soleil, avec des copains. Conviviale, familiale.
8: C'est du délire. Tu vois un clodo pendant 2 minutes qui a un gros pif à viner et tout d'un coup, c'est un cousin sensuel de la famille.
9: On pourrait peut-être faire une petite balade.
3: Mon camp préféré quand je me balade, c'est l'île Tudy. La promenade, donc de l'île Tudy jusqu'à Sainte-Marine. C'est assez plat, donc pour les gens qui n'aiment pas trop les montées et descentes, c'est pas mal.
10: Pourquoi vous faites pas une descente ?
3: Le café de la plage en bar pour s'arrêter boire un coup.
11: Les gars, je crois qu'on est en descente là.
3: Et sinon, à l'opposé, on a la baie de Dornay qui est très sympathique avec des plages comme Carvel, Sainte-Anne-de-la-Palue, etc. Il y a des randonnées sympas. Et surtout, c'est le soleil couchant, donc on a un super coucher de soleil à toute heure.
12: T'achètes 2 cartes postales, une du lever, une du coucher, il n'y a pas de raison de rester là que pour ça. Hein.
13: Un méga tube.
3: Attendez, je vais pas vous mettre à chanter. Ma chanson d'enfance préférée, c'est La lettre de Renan Luce.
14: J'ai reçu une lettre. Il y a un mois peut-être, arrivé par erreur, maladresse de facteur.
3: En fait, c'est ma cousine qui travaillait au Super U de Brest et Renan Luce venait prendre sa viande avec elle. Et j'étais petit, elle me racontait ça. J'étais voir qui était Renan Luce et j'ai tout de suite adoré sa chanson, Ta lettre, et je devais avoir une dizaine d'années, quoi, donc c'est resté.
15: C'est moi qui ai donné la lettre au facteur.
16: Une lettre d'aide, j'aurais jamais oublié.
17: Tu m'attrapes un souvenir ?
3: Un souvenir d'enfance, je dirais que c'est les après-midi avec les cousins. En fait, j'habitais une petite commune qui s'appelle Briec à côté de Quimper et il neigeait à cette époque. Et maintenant, c'est des lotissements, mais il y avait un grand champ en pente en fait. Et on faisait de la luge avec mes cousins. Et comme on n'avait pas de luge, on n'avait pas beaucoup d'argent, en fait, on prenait les plaques de four et on descendait la colline, enfin le champ en fait, sur des plaques de four. Hein.
18: Hey, ça va vite !
19: Vous êtes totalement à côté de la plaque.
18: Ça va très vite !
3: Allez, salut!
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2: Démonstration, initiation au palais et boules bretonnes. C'est proposé aujourd'hui à partir de 14h dans le cadre du Festival Interceltique de l'Orient. On ouvre l'agenda pour évoquer toutes les activités du jour dans un instant avec Baptiste Mébrook. Avant, un son qui va vous rappeler notre quatrième place.

0: Shakira Burna Boy avec Die Die, l'hymne de la Coupe du Monde 2026.
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0: Allons, on retrouve Baptiste Mébrook pour le journal du Festival Interceltique de Lorient.
3: Salut à toutes et à tous, me revoilà depuis Lorient, je dirais même Lorient Jalès.
4: Ben oui, pour les intimes, depuis le Festival Interceltique, où nous attend encore un beau programme pour cette journée de jeudi 6 août. Ce matin, on vous donne rendez-vous par exemple, dans quelques minutes maintenant, aux alentours de 9h30, si vous voulez vous initier à la broderie, aux arts textiles. On vous donne rendez-vous à l'école Bisson ce matin, si vous voulez tenter l'aventure. Côté musique, bien sûr, une masterclass bien sympa. Il y en a une par jour aujourd'hui, c'est au tour du Fiddle Masterclass, donc de violon, avec l'Irlandaise Zoé Conray, qui sera présente pour vous présenter ce bel instrument qu'est son violon. C'est au Palais et c'est prévu à 10h ce matin. Autre événement à 11h, le Bagad de Lorient sera bel et bien présent au cœur de la place des Pays Celtes pour un concert matinal. Et pour les sportifs, démonstration et initiation au rugby, au parc, dès 11h aussi. Il va y avoir aussi du sport sur le bassin à flot à partir de 14h avec les joutes nautiques, tournoi interceltique en collaboration avec l'amicale des pêcheurs et plaisanciers de Port-Louis. Dès 15h30, place aux ateliers pour apprendre à danser les danses asturiennes à la salle Carnot. Pour cette petite envie d'évasion, n'hésitez pas à vous rendre là-bas à 15h30. Et puis ce soir, c'est aussi une tête d'affiche qui débarque à Lorient depuis l'espace Jean-Pierre Pichard. À partir de 21h30, le groupe de métal celtique Eluveti sera aussi sur scène ce soir.

0: Il reste encore quelques places à vendre d'ailleurs. Si vous voulez découvrir le groupe, autre proposition aussi, j'ai la soirée acadienne bien sympa sur les routes d'Acadie ce soir depuis le palais avec le groupe Moraine Wing, sans oublier la famille Leblanc. Au Festival Interceltique, c'est bien sûr aussi le public qui fait l'ambiance. On les a rencontrés, on a même rencontré quelques fidèles du fil qui nous racontent leur bonheur d'être présents à Lorient comme chaque année.
1: J'ai 31 ans, j'habite à Rennes et je suis bénévole au Quai de la Bretagne à l'accueil artiste. L'équipe accueil artiste, c'est une grande famille. C'est d'avoir des copains et puis je suis rentrée dans l'équipe parce qu'il y avait des copains qui étaient là et puis parce que j'aime bien ça aussi quoi. Donc on doit servir des plateaux. Donc là cette année on a fait un petit upgrade si on veut. On s'est amélioré. D'habitude on faisait des planches apéro type carottes râpées, houmous, des choses comme ça. Là on a fait appel à un restaurant qui est Gare au Goût, un restaurant lorientais, qui nous prépare des apéros dînatoires mais beaucoup plus qualitatifs. Et nous on n'a plus qu'à faire du montage.
0: Okay.
1: Donc voilà, c'est ça notre rôle, c'est de accompagner les artistes, les mettre dans leur loge et être là pour eux s'ils ont un besoin quelconque. Voilà.
0: Je vous donne également rendez-vous ce soir en direct à 18h10, encore avec des invités, possiblement Carlos Núñez qui va nous rejoindre dans les rues de Lorient car il sera en concert à partir de ce vendredi. Kenavo, bon festival et au plaisir de vous y croiser. Bye bye.
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3: Il y a du monde. Sachez qu'il y aura justement ce grand spectacle du fil nocturne. C'est à 21h45, Horizon Celtique. C'est donc ce soir avec de nombreux artistes. Et parmi les artistes présents, il y aura le Bagad d'Alan Biway.

0: Wild de Nan Biloué que vous allez pouvoir retrouver ce soir. Au fil, évidemment, de Lorient à partir de 21h45 pour Horizon Celtique. Allez, place à nos conseils, un été en pleine forme avec le docteur Kierzek. Et on revient, docteur, ce matin sur l'importance de la crème solaire, notamment pour les enfants. Bonjour.
1: Bonjour à toutes et à tous. Le casse-tête de tous les parents. Comment protéger ses enfants du soleil sans passer 20 minutes à se battre avec le tube de crème? Et surtout, comment être sûr qu'on l'applique correctement? La protection solaire chez les enfants, c'est pas une option, c'est vraiment une nécessité absolue. La peau est plus fine, plus fragile. Les coups de soleil dans l'enfance augmentent significativement le risque de mélanome à l'âge adulte. Mais effectivement, se faire tartiner de crème, c'est pas toujours une partie de plaisir, sauf si on transforme le geste en jeu. Et c'est ça l'objectif. Alors, pour les bébés de moins de 6 mois, déjà, la règle est claire, il n'y a pas d'exposition directe au soleil. On les protège avec des vêtements couvrants, un chapeau, et on les place à l'ombre. À partir de 6 mois, on peut utiliser une crème indice 50+, spécialement conçue pour les enfants, sans parfum, sans alcool et résistante à l'eau. Et pour les enfants plus grands, c'est le même indice 50+ qui est recommandé, car la peau reste fragile. Quant à la quantité, il faut être généreux, hein, l'équivalent d'une cuillère à café bombée pour le visage et le cou, et une bonne noix par bras et par jambe. Vous allez voir, le tube, il va pas faire long feu. En moyenne, il faut prévoir 30 à 40 grammes de crème pour couvrir tout le corps d'un enfant.
0: Alors justement, quelles astuces ludiques pouvez-vous nous donner?
1: Il existe plusieurs façons de transformer l'application en jeu. Allez, je vous en donne quelques-unes. La peinture solaire. On utilise le stick ou la crème comme un pinceau. On dessine sur la peau des étoiles, des cœurs, des rayures, ce que vous voulez. Et puis l'enfant participe, il va tendre son bras, sa jambe. Il est tout fier de son tatouage éphémère. Et on n'oublie pas le bout du nez, les oreilles et les pieds. Le jeu du miroir, c'est la deuxième astuce. Hein, devant un grand miroir, c'est l'enfant tout seul qui va appliquer la crème sur son ventre ou ses joues, sous l'œil vigilant du parent. Cela lui donne un sentiment un peu d'autonomie. Et puis on va corriger les zones qui sont manquer en douceur, évidemment. Troisième astuce, la chanson de la crème. On invente une petite comptine de 30 secondes, c'est le temps idéal pour que la crème pénètre, et on chante ensemble pendant qu'on l'applique. La routine devient rassurante et attendue. Évidemment, on applique la crème avant de sortir, au moins 20 minutes avant l'exposition. Et la bonne nouvelle, c'est qu'il va falloir renouveler l'application toutes les 2 heures et systématiquement après chaque baignade. Enfin, on complète par une bonne hydratation, évidemment, ça n'empêche pas la crème solaire de boire, donc il faut boire régulièrement. Et le soir, il y a une crème après soleil apaisante pour la peau. Ça, c'est très bien aussi. Et toutes les protections, vêtements anti-UV, les chapeaux à large bord, je les conseille aussi. Allez, bon été, bonne santé à l'écoute d'ici, bien sûr.
0: Merci à vous, docteur Kierzek. Place à votre émission jusqu'à midi. Un homme qui va vous accompagner, c'est Laurent Le Limantour. Bonjour, Laurent.
2: Bonjour, Perrine. Bonjour à toutes et à tous. On va parler nom de famille aujourd'hui. On va parler de l'arbre généalogique. Vous connaissez vos origines un peu ou pas, hein?
0: Pas tant.
2: Bon, eh ben, on va essayer de...
0: Vous connaissez les vôtres, Thomas Bié? Vous rigolez?
3: Oui, grand-père a fait un travail assez remarquable. Sur le... Je viens de paysan belge, visiblement.
0: Ah, bah alors là?
3: Voilà.
2: Eh ben, on va essayer de remonter.
3: Noble, tout ça.
2: On va essayer de remonter sur l'arbre. L'arbre généalogique avec le cercle généalogique du Finistère. Avez-vous déjà commencé un arbre généalogique? Jusqu'à quelle génération êtes-vous remonté? Avez-vous découvert des professions, des lieux de vie et une histoire familiale? Vous pouvez témoigner au 02 98 53 65 deux fois jusqu'à 10h.
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2: Merci d'avoir choisi Ici Bray Zizel. Nous sommes le jeudi 6 août, hein, déjà il est 9h. 9h, le point sur l'actualité avec vous, Thomas Biet. Le gouvernement veut éviter une nouvelle crise agricole.
5: La sécheresse qui brûle les prairies françaises a déjà de grosses conséquences dans la plupart des exploitations culture en Berne. Baisse de production, du lait, sans parler des champs qui brûlent dans les incendies. Le ministre de l'Agriculture promet un plan global. L'état du fourrage est aussi très inquiétant. Les éleveurs puisent déjà dans les stocks de l'hiver prochain. Et parfois, depuis plusieurs semaines, comme dans cette exploitation de vaches laitières de Plouinec, c'est dans le pays Bigoudin, près d'Audierne, l'éleveur ne peut tout simplement plus nourrir ses bêtes avec ses pâtures, Emma Dewey.
6: Du haut de l'exploitation de Nicolas Le Goff,
7: par celle-là, il n'y a vraiment plus rien.
6: On aperçoit une pâture brunie par le soleil.
7: On va voir ?
6: Ouais, on va faire le tour. Mais il y va à contre-cœur, les larmes aux yeux, trop difficile de voir ce champ brûlé.
7: On va pas voir les parcelles, ça fait mal au cœur. Moi, j'y vais accompagné à chaque fois, puis j'ai envie de chialer, c'est pas simple.
6: Pour comprendre l'ampleur du désastre, l'éleveur s'accroupit, prend l'herbe, enfin la paille, dans sa main, pas besoin de l'arracher, il n'y a plus de racines.
7: Là, la terre est à nu, donc on voit que l'herbe se décroche complètement du sol. Le milieu racinaire est mort, quoi. Il n'y a plus de vie, quoi, dans le sol, quoi. La végétation est morte sur le sol. On avait connu ça en 2022.
8: 2022, c'était une sécheresse historique. Est-ce que là, c'est semblable?
7: C'est pire. Sur le mois de juin, on a eu 15 mm d'eau. Sur le mois de juillet, on a eu 6 mm d'eau.
6: Il en faudrait au minimum 2 fois plus.
7: sur la commune, on est sur des terres légères, donc avec très peu de capacité à retenir l'eau.
6: La conséquence directe, il veut nous la montrer, les vaches ne broutent plus dehors, mais mangent à l'intérieur.
7: Du coup, là, elles mangent la ration d'hiver en plein été.
6: Puiser dans son stock d'hiver, c'est aggraver sa situation financière.
7: C'est des coûts alimentaires qui explosent. Aujourd'hui, on voit les cours de la céréale qui s'emballent. C'est sûr, il y a beaucoup de spéculation sur le marché. Le blé a pris pas loin de 50 euros la tonne en quelques jours.
6: Et il pourrait dépenser jusqu'à 50 000 euros de céréales en plus pour compenser l'herbe qu'il n'a pas pu récolter.
5: Emma de Wey, des dégâts sur ses cultures à voir en vidéo sur les réseaux sociaux d'ici Braise Isel. Et face à cette situation, le groupe agroalimentaire Eureden appelle à la grande distribution à augmenter les prix des produits agricoles vendus en grande surface pour assurer un revenu suffisant aux agriculteurs. La coopérative basée à Mélac est notamment très inquiète pour la production de légumes. La FNSEA a réagi ce matin à ce plan global voulu par le gouvernement. Le syndicat regrette un plan d'intention qui n'est en aucun cas un plan d'action.
2: De nouveaux territoires finistériens pourraient basculer en état de crise sécheresse.
5: Un comité de gestion de la ressource en eau se tient en préfecture. Aujourd'hui, les trois quarts des nappes affichent des niveaux bas, voire très bas, d'après le conseil départemental qui indique que la production d'eau potable est sous tension. Deux expérimentations sont lancées à Crozon pour éviter une rupture d'alimentation d'ici la fin du mois. Réduction du débit de l'eau pour les habitants du Cap de la Chèvre et diminution de la pression pour la zone de Morgat, des ajustements presque imperceptibles, rassurent les élus. 1400 foyers sont concernés. On vous a mis les explications sur l'appli ici. Les pompiers toujours très sollicités, une vingtaine intervenus à Plomeur hier soir dans le Finistère pour un feu qui a brûlé 1,5 hectare de landes dans le lotissement Primo. L'hélicoptère Morane 29 a effectué 7 largages à Trébeurdin dans les Côtes d'Armor. Carte postale impressionnante de la lande en feu au-dessus des falaises du littoral tout près du GR34. Incendie difficile d'accès au niveau de la plage de Ports-Mabon. Deux groupes feux de forêt sont intervenus et deux camions ont passé la nuit sur place. Une enquête ouverte après la mort d'une plaisancière hier à Plougastel-Daoulas, une femme de 78 ans qui n'a pas survécu au naufrage d'un bateau dans le port de Tinduf. Les quatre autres plaisanciers ont été secourus, mais elle n'a pas pu s'extraire de la cabine. L'intervention des plongeurs marins de Brest et ceux de la Marine nationale n'a pas suffi. Le naufrage a été causé par une voie d'eau, d'après le maire. La disparition d'une figure du monde agricole breton, Jacques Jaouen, l'ancien président de la Chambre régionale d'agriculture, est mort à l'âge de 66 ans. Il était éleveur laitier à Milizac, dans le Nord Finistère. Plusieurs agriculteurs organisent un hommage samedi matin dans sa commune. La pêche aux moules peut reprendre dans la zone de Bénodet. Les analyses sur les toxines lipophiles contenues dans ces coquillages sont de nouveau favorables.
2: Il vous reste quelques jours pour profiter d'un festival qui s'appelle Les enfants sont des princes dans l'agglomération de Quimper.
5: Idée de sortie idéale si vous avez des enfants ou petits-enfants âgés entre 2 et 12 ans. Des spectacles en tout genre, cirque, conte, théâtre, magie. Ça se passe dans les 14 communes de l'agglo. Satya Ambroise a assisté au spectacle Les Autres Mondes au jardin du Prieuré à Quimper.
9: Des nez rouges, verts et bleus, trois clowns de la compagnie rennaise, les échappés du bal, vont à la rencontre des enfants, cheveux ébouriffés et yeux écarquillés. Pour Maloé, 7 ans, avec les clowns, c'est fourré rassuré.
10: J'ai bien aimé et des fois c'était drôle. Et j'ai surtout trouvé parce que j'ai vu un film qui s'appelait Les Trolls et elle a la même coiffure.
11: Les, appuie sur le bouton. Stop.
9: Sur scène, ces trois artistes aussi attachants et maladroits, parmi lesquels Violette donne vie à Les Autres Mondes, un spectacle qui aborde avec poésie et humour la question du handicap.
12: Il me semble important de venir jouer ce spectacle-là aussi pour venir parler de la différence et de la tolérance d'une autre manière.
9: Un spectacle qui touche toutes les générations comme cette grand-mère.
13: Nous avons une petite fille en situation de handicap qui adore tout ce qui est livres, musées, expositions et ça lui plaît énormément. C'est le quatrième spectacle que l'on vient de voir.
9: Au festival Quimperrois, les enfants sont des princes, c'est une proposition d'activité pendant les vacances, une aubaine pour les parents comme Clémentine, venue de Tours avec sa fille Pauline.
14: C'est très varié, donc nous on en a fait trois là. On a vu des marionnettes du théâtre chanté qui était d'un très bon niveau et donc un spectacle de clown. Donc c'est parfait.
9: Et les spectacles se poursuivent jusqu'à la fin de semaine à Quimper et aux alentours.
5: Satya Ambroise, festival jusqu'à samedi. Aujourd'hui, ouvre grand tes oreilles, petit, avec 5 représentations. Chapelle Tim Amdoué à Quimper. Au même endroit, il y aura aussi un spectacle de marionnettes, 16h30, un conte créole à 17h30. Spectacle aquatique clownesque, Espace Tian Dourigou à Plonéis. Ces deux clowns qui se produiront aussi demain à 11h, place 50. Corentin à Quimper qui accueillera en fin d'après-midi à 17h30 un spectacle sur échasse océan de bulles. On va faire des bulles de savon. Ça plaît toujours énormément aux enfants, les grosses bulles de savon. Laurent, je suis sûr qu'à vous aussi d'ailleurs.
2: Oui, j'adore ça, surtout dans la baignoire.
5: C'est très poétique. Bon, ce qui nous manque, c'est pas les bulles de savon, même si c'est toujours plaisant, c'est surtout la pluie, et pour l'instant, elle ne vient pas.
2: Oui, la matinée bénéficie déjà de belles éclaircies. Le temps est ensoleillé sur les côtes de la Manche, ainsi que sur le sud-ouest du département. Ailleurs, bon, quelques nuages traînent encore, mais cet après-midi, le temps devrait arriver tout bleu pour tout le monde. Avec 20 degrés à Morlaix, ça reste encore un peu frais. 21 à Pérouse, Port-Salle et Landivisio. 22 pour Brest, Guingamp, Le Guilvinec et Crozon. 23 aujourd'hui à Lorient et Gourin. 25 pour Quimperlé et Quimper. Si vous avez envie d'aller piquer une tête, l'eau est à 20 degrés 1 à Paimpol. 19,3 à Pérouse-Guirec. 17,8 plage des Trois Curés à Plougonvelin près de Brest. 19,9 en rade de Brest. 19,4 à Sainte-Anne-la-Palue. 18,8 à Loctudy et 20 degrés 5 à Moëlan-sur-Mer.
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2: On va parler généalogie dans un instant, mais d'abord voici un grand souvenir des années 70. Voici Supertramp.

0: Breakfast in America, Super Tramp en 1979.
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0: Mais on remonte le cours du temps justement ce matin, puisqu'on va s'intéresser à vos ancêtres. On recherche nos racines, comment bien les retrouver, commencer par quoi. On s'intéresse à la généalogie ce matin avec Jean-Pascal Autrou, le coprésident du Cercle Généalogique du Finistère, et Patrick Chuteau, auteur généalogiste. Vous représentez tous les deux finalement ce Cercle de Généalogie du Finistère aujourd'hui. Bonjour messieurs.
3: Bonjour.
0: Ensemble, nous allons parler de méthodes, d'archives, de documents anciens, mais aussi des histoires de famille qui se transmettent parfois de génération en génération. Alors évidemment, vous pouvez nous appeler 02 98 53 65 deux fois si vous aussi vous avez commencé à réaliser un arbre généalogique. Dites-nous jusqu'à quand vous êtes parvenu à remonter, quels sont les problèmes que vous rencontrez. Peut-être aurions-nous quelques réponses à leur apporter. Que l'on soit débutant ou généalogiste confirmé, la recherche généalogique est à la fois une enquête, un travail de mémoire, une manière de mieux comprendre l'histoire. Je voudrais savoir ce que vous nous apportez quand on ouvre la porte du cercle généalogique de Quimper. On vient avec quoi généralement? Avec beaucoup de questions?
3: Avec beaucoup de questions, parfois avec des documents, parfois avec rien du tout. Mmh. Et donc notre antenne à Quimper. Alors, petite précision, cercle de généalogie du Finistère, antenne de Quimper, Pierrick et moi.
0: D'accord.
3: Donc nous avons trois antennes à Quimper, Brest et Morlaix. Et donc nous représentons l'antenne de Quimper.
0: Et les gens viennent systématiquement parce qu'ils sont en train de réaliser un arbre généalogique, ou est-ce que parfois ils arrivent avec d'autres interrogations ?
3: On a tout, on a des gens qui ont déjà commencé un petit travail personnel, d'autres qui cherchent des informations, donc qui peuvent adhérer donc au cercle de généalogie du Finistère. Hein. Donc nous mettons à leur disposition une base de données qui s'appelle Récif.
4: Qui compte 11 863 000 actes.
0: Ah oui, 11 millions.
3: Très précisément.
4: Ouais. La première base de données de France.
0: Les principaux freins, je crois, à la recherche sont les archives qui ont disparu pendant la Révolution et les enfants orphelins. C'est ça? Ce sont les deux principaux handicaps de la recherche?
3: Non. Pas forcément. Non. Aujourd'hui, par le biais des numérisations qui sont faites, on peut très facilement aussi accéder. Alors, vous parliez des archives. Mmh. On peut très facilement, par Internet, accéder au site des archives et du Finistère et de France.
4: Et de Quimper.
3: Et de Quimper, archives municipales.
0: On va parler justement de ces différents sites, parce qu'il n'y en a pas qu'un, il y en a plusieurs, sur comment fabriquer son arbre généalogique. On en trouve vraiment de tous les styles sur Internet. On va parler donc du sérieux qui se cache derrière. Est-ce qu'on peut trouver des choses beaucoup plus fiables que sur au centre, au cercle généalogiste?
4: Non.
0: Que sur deux? Non. Pas forcément.
4: Non, c'est-à-dire que c'est un cercle, un centre qui est fait par des bénévoles, faut pas oublier ça.
0: Oui.
4: Alors que les autres, comme Généanet, Philae et tout, c'est payant. Bon, c'est normal que ce soit payant, mais c'est fait par des professionnels.
0: D'accord.
4: Donc il n'y a pas de, pour nous, il n'y a aucune comparaison. Non. Nous, on a deux salariés pour 5100 adhérents, la première association de France, 5100 adhérents. Donc, première association, deux salariés, tout le reste, donc ce sont tous des bénévoles.
0: Voilà. Après, effectivement, c'est une histoire de coût et...
4: Il y a forcément un abonnement de 46 euros annuel. Et bon, c'est évident, on leur fournit donc cette base de données, on leur fournit un journal qui est trimestriel, qui s'appelle Le Lien, énormément de renseignements, des permanences, des bibliothèques, des ateliers gratuits pour les adhérents. Les ateliers, donc je fais pas mal, Jean-Pascal aussi.
0: On va parler de tout ça, effectivement, d'accord, de vos activités.
4: On va parler trop vite de choses.
0: Au cœur de l'association. Quelle est, pour vous, la plus grande découverte que vous ayez fait en réalisant un arbre généalogique? Votre arbre est-il un travail personnel ou est-ce que vous le partagez en famille? 02 98 53 65 deux fois. Allez-y, vous pouvez témoigner jusqu'à 10h. Il vient d'intégrer la playlist Bray Zizel, c'est le nouveau titre de Soprano.

0: L'un des tubes de votre été, c'était DJ par Soprano.
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0: On parle de recherche généalogique ce matin avec Jean-Pascal Autroux, le co-président du Cercle généalogique du Finistère Antenne de Quimper, et Pierrick Chuteau, auteur de deux bouquins autour de la généalogie. Si vous avez, vous aussi, de votre côté à la maison, commencé un arbre généalogique, jusqu'où êtes-vous remonté? Avez-vous rencontré des problèmes? Souhaitez-vous avoir de l'aide et poser des questions à nos deux experts? Eh bien, on vous invite à, évidemment, nous appeler au 02 98 53 65 deux fois. On va démarrer bien comme il faut, c'est-à-dire commencer un arbre généalogique. Quand on n'en a jamais fait, quelle est la toute première étape?
3: Le livret de famille.
0: Le livret de famille. Eh bien, je me suis demandé justement quels sont les documents essentiels. Il y a surtout le livret de famille?
3: Surtout le livret de famille, vous avez les parents.
0: Ouais.
3: Et à partir du moment où parents et grands-parents, enfin quand je dis livret de famille, c'est,
0: oui,
3: le,
0: grands-parents,
3: c'est le livret de famille de vos parents, principalement.
0: Par contre, on n'a pas la date de naissance des grands-parents sur le livret de famille. Elle n'est pas systématiquement...
3: Non, mais à partir du moment où on a...
4: Vous avez les noms.
3: On a les noms. Et à partir du moment où les... Comment dire... on peut remonter aux archives pour trouver les actes d'état civil, mariage, naissance... Oui. Décès aussi. Enfin, décès, c'est relativement facile. Il y a des règles en généalogie. On peut trouver, les actes sont divulgables pour des actes de naissance 100 ans en arrière. C'est-à-dire qu'aujourd'hui, en 2026, on peut consulter les actes de 1925.
0: La complexité, parfois, c'est aussi de retrouver le nom de naissance des femmes. Parce qu'il y a, il y a des moments, des mariages qui se font.
4: Oui, mais grâce au RECIF, la base de données que nous avons au CGF, là, donc si on tape le nom d'une personne, si on tape mariage, on sait avec qui elle est mariée, et donc on a le nom de la femme. Et comme ça, on peut remonter. C'est un vrai jeu de piste, hein, la généalogie.
0: Jusqu'à combien de générations les généalogistes de votre association ou ceux qui viennent vous voir remontent généralement?
3: On peut facilement, très facilement remonter jusqu'à la Révolution, c'est très facile.
0: Oui.
3: L'état civil a été créé par Napoléon. Et avant cette date-là, on parlait de registres paroissiaux qui étaient tenus par les religieux. Et là, par rapport, ça dépend des paroisses ou des communes, on peut remonter jusqu'à 1600, entre 1600 et 1650, relativement facilement aussi. Ouais. Après, c'est plus. Voilà, ça dépend.
0: Alors, je disais tout à l'heure qu'il y a eu des documents qui ont disparu pendant la Révolution.
4: Ah oui,
0: pour certains, ça bloque totalement.
4: Avant aussi, il y a des notaires. Je vois, moi, j'étais à Plonis, la famille à Plonis. Ben, il y a un notaire de Plonis qui avait brûlé tous ses documents. Mm. Donc, si bien qu'il avait brûlé et ses documents à lui, et les registres paroissiaux. Si bien que moi, je suis à Plonis, je ne suis pas remonté plus loin que 1630. Mais remonter, ce n'est pas important. Ce qui est important, c'est de savoir, en fin de compte, ce qu'ont fait les gens. Hein, c'est ça. Il faut mettre un peu de chair dans les arbres généalogiques. Ceux qui se contentent des dates. Pour moi, la généalogie, c'est un moyen, c'est pas un but. Donc, si on veut vraiment essayer de comprendre quelque chose, de savoir ce qu'ils ont fait, et contrairement à ce qu'on peut penser, tout le monde, on peut trouver, même pour le moindre journalier, le moindre cultivateur, on peut trouver pas mal de documents, parce qu'ils allaient beaucoup chez les notaires. Ils faisaient des inventaires après décès, c'est-à-dire que quand un enfant ou quand une personne mourait de la famille, on faisait un inventaire après décès. Et comme ça, on voit comment vivaient les gens. C'est intéressant de mettre un petit peu de chair dans l'arbre.
0: Ouais, ce qui vous intéresse, vous, dans un arbre généalogique, c'est un parcours de vie.
4: Voilà,
0: plus que...
4: parcours de vie. Ouais. Et comme tu disais, Jean-Pascal disait, en fait, moi j'ai découvert des choses comme quoi tous les gens disent que tout le monde est beau, tout le monde est gentil, c'est pas vrai. Hein. Il y a beaucoup de secrets de famille. Et dans mon double jeu, le dernier livre que j'ai écrit, ben, j'ai eu des problèmes avec deux personnes qui m'ont menacé de faire des procès.
0: Mmh. Oui, parce que là, dans votre livre, c'est l'histoire d'un collabo.
4: La collabo, oui, un collabo qui était industriel, donc réquisitionné, et qui a quand même, grâce à sa collaboration avec les Allemands, il a quand même aidé pas mal de résistants.
3: D'où le nom double jeu.
4: D'où le nom double jeu. Voilà.
0: Voilà, les secrets de la famille.
4: Ouais. Mais je vous assure,
0: qu'on ignore,
4: d'avoir des gens qui vous téléphonent ou qui vous écrivent pour vous dire qu'ils vont porter plainte contre vous, ça vous remue un petit peu quand même. Parce que...
0: Bah, y a des mots qui dérangent, comme
4: tout
0: collabo,
4: à fait,
0: justement.
4: Tout à fait.
3: Oui, et puis il faut s'attendre quand on fait la généalogie à découvrir des choses qui ne sont peut-être pas forcément,
4: forcément
3: roses, qui ont peut-être été cachées par la famille au fil du temps.
4: Oui, oui.
3: secret de famille, donc il faut un peu s'attendre à tout.
0: C'est une histoire de fierté.
4: Voilà. Parce que j'ai une dame, parce que je donne pas mal de renseignements aux gens, comme je fais souvent aux archives départementales, une dame donc, dont le grand-père était infirmier à Gourmelin, à l'hôpital Gourmelin. À l'époque, c'était Saint-Athanase. Et j'ai découvert des choses pas très intéressantes. Je lui ai dit, est-ce que vous voulez vraiment savoir ce qu'a fait votre ancêtre? Elle me dit, oui. Alors je lui ai envoyé tout. Il savait que c'était pas très reluisant. Hein.
0: Toutes les vérités ne sont pas bonnes à dire.
4: Mais c'est ça, généalogie, c'est ça.
0: On va continuer d'évoquer la généalogie dans quelques instants avec vos questions au standard 02 98 53 65 deux fois.
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3: Connaissez-vous vos ancêtres? Avez-vous réalisé un arbre généalogique? Jusqu'à quand êtes-vous remonté? Savez-vous ce qu'ils ont fait dans la vie? On en parle ce matin avec deux experts en généalogie. Et vos questions au 02 98 53 65 deux fois, dont Anne-Marie qui est à Landivisiau. Bonjour Anne-Marie.
4: Bonjour monsieur.
3: Alors Anne-Marie, vous avez commencé un arbre généalogique, mais vous êtes bloquée, je crois, non?
4: Oui. Alors, parce qu'à Bégard, ma grand-mère est à Bégard. Il est à Moustirou.
3: Oui.
4: Et j'arrive pas à retrouver, parce qu'il y a tellement de Yves et Jouan dans les Côtes d'Armor, donc je peux pas retrouver, je sais pas comment y arriver.
3: Alors, on parle d'homonymie en Bretagne, c'est vrai que les homonymes sont très très répandus dans le pays pour certains. Donc là, c'est Yves, c'est ça?
4: Oui.
3: Pour le nom de famille, c'est vrai que c'est un nom assez courant.
4: Ben oui, c'est pour ça.
5: Jouan.
4: Oui,
3: ouais,
4: Jouan. Mais la mon grand-père Jouan. S'appelle César Jouan.
5: C'est déjà plus moins courant. Voilà. Est-ce que vous avez fait des recensements de votre de
4: oui,
5: la commune?
4: Oui, j'étais à Bégard pour chercher, parce que ma grand-mère était à l'hôpital Saint-Sauveur, psychiatrique, parce que comme la famille est partie en Indochine pour faire la guerre, mon père, donc ils ont perdu tout contact.
5: Et la problématique que vous avez réellement, c'est quoi du coup alors?
4: C'est donc à Bégard. Oui. Ils n'ont pas retrouvé les dossiers, tout ça a été brûlé pendant la guerre.
5: Ah.
4: Et après, une fois qu'ils ont informatisé, donc il faut informatiser que tout ce qui reste, tout ce qui n'a pas été brûlé.
5: Donc là, vous parlez bien de la commune de Bégard, donc des archives et des registres de la commune de Bégard.
4: Voilà.
5: Est-ce que vous avez été voir ou sur Internet ou directement aux archives des Côtes d'Armor?
4: Tellement de Yves et de Jouan.
5: Côtes d'Armor, Bégard.
3: Bégard, c'est les Côtes d'Armor.
4: Oui, c'est sur Guingamp, donc voilà.
3: Bon, bah, effectivement, c'est.
4: Mais mon père, il est né à Pabu.
3: Alors, peut-être que d'autres personnes de la famille éloignée ont pu réaliser, des arbres généalogiques. C'est vrai qu'aujourd'hui, avec la magie du numérique, on peut retrouver le travail de prédécesseurs ou de cousins lointains.
5: Vous n'êtes pas renseigné auprès de l'association des Côtes d'Armor, association généalogique?
4: Non, je ne connaissais pas trop.
5: Il y en a une. Hein,
6: je pense que Bégard doit faire partie de nos collègues du CGPOR.
5: Non, oui, la CGPOR.
6: Je pense, oui.
3: Ouais. Donc,
5: non,
3: voilà.
5: Parce que, oui.
3: Peut-être.
4: En plus, c'est que j'ai vu ma grand-mère en 75. Bon, on a été avec mon père, tout ça, était vivant. Eh bien, elle ne parle pas français.
6: Ah. Ce qu'on peut vous proposer, madame, si vous en êtes d'accord, parce qu'on n'aura pas la réponse à vous donner directement.
3: Oui, voilà, c'est difficile de vous apporter une réponse comme ça. Ouais.
6: Peut-être que l'auditrice nous laisse ses coordonnées hors antenne et on...
3: Et que peut-être que le cercle généreux...
6: On pourra la réaiguiller vers l'un de nos collègues du pouvoir.
3: Vous aider, Laissez vos coordonnées. Merci beaucoup, Anne-Marie, de nous avoir exposé votre problème. Belle journée à vous. Au revoir. On revient dans un instant pour parler toujours généalogie, juste après Émésie, ces deux Bretonnes qu'on adore dans la playlist Celtique d'ici Brézizel.

0: Extrait du nouvel album des Bretonnes Emezi.
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2: Aujourd'hui c'est jeudi et vous allez aimer le jeudi. Avec le jeudi du port de l'été, à Brest, le port de commerce est en fête. Des concerts, des spectacles de rue et des animations jeunes publics. Et le tout gratuitement de 18h à minuit. Les concerts du soir, Horizontal Francis, Sinclair et notre groupe breton Madeleine Anne.

0: un concert en breton chansigné. Le chansigne consiste à interpréter une chanson en langue des signes. C'est donc ce soir pour le jeudi du port de l'été à Brest au port de commerce. Je vous partage un autre rendez-vous musical, c'est le concert de Gilles Servin. Ce samedi à 18h dans le Morbihan, au bistrot de Louisa à Guémené-sur-Scorff.
1: Allez, on parle généalogie ce matin. Avez-vous retrouvé vos ancêtres? Comment les retrouver? On en parle avec Jean-Pascal Autrou, le coprésident du cercle généalogique de Quimper pour le cercle du Finistère, et Pierrick Chuteau, auteur de deux bouquins, dont
2: 11
1: bouquins. Enfin, là, en l'occurrence, vous êtes venu avec deux, c'est pour ça. 11 bouquins sur la généalogie. Ah oui, donc c'est vrai, c'est une pure passion. Ça vous a pris comment, en fait?
2: Ça a pris quand j'ai donc découvert que mon ancêtre Auguste Chuteau était maire de Guenegade pendant 25 ans et que oui. Je me suis dit qu'il fallait absolument que je cherche. Mais je ne me suis pas contenté des dates, j'ai vraiment creusé énormément dans les archives diocésaines, archives départementales, municipales. Et c'est comme ça qu'on fait un arbre qui tient la route.
1: Alors, on a dit tout à l'heure que le livret de famille était essentiel.
2: Ah oui.
1: J'imagine qu'il n'y a pas que ça. Il y a des photographies, des papiers anciens qui peuvent constituer des points de départ, non ?
3: Je dirais tout document familial.
1: Les renseignements qu'on peut retrouver dans les recensements, est-ce qu'ils sont précieux ?
3: Alors, ils sont...
2: Capitaux,
3: hein. Vas-y.
2: Ouais. Non, mais oui, parce que les recensements, en fin de compte, souvent, il y a des erreurs, des fois. Hein, parce que c'est fait, les recenseurs, des fois, la personne n'est pas là, on met un nom.
1: En même temps, ils ne sont pas beaucoup payés pour le faire.
2: Non plus. Mais souvent, c'était le maire aussi qui faisait ça, ou le secrétaire de mairie. Hein. Mais c'est vrai, le recensement, c'est capital, parce que vous avez quand même la date de naissance qui est souvent exacte, vous avez la profession... Et puis vous avez toute la famille.
3: La composition de la famille.
2: Et quand vous avez mendiant, femme de mendiant, enfant de mendiant et tout, ça vous dit quand même que cette famille-là n'était pas très très riche non plus. Hein.
1: Et quand on est remonté jusqu'à la Révolution, pour connaître les ancêtres au-delà, avant la Révolution,
2: il y a les
1: registres paroissiaux.
2: Oui, mais paroissiaux qui sont également repris dans Récif, hein, la base de données du CGF. Et qui sont également sur d'autres sites, hein, parce que tout ça a été numérisé. Hein.
1: Alors, je prends mon cas, par exemple, j'ai une famille qui est originaire du bassin lorientais, qui a quasiment pas bougé pendant des siècles et des siècles, sauf exception près, aux États-Unis et au Mexique, où je retrouve des cousins très très éloignés.
2: Oui.
1: Mais aujourd'hui, c'est plus compliqué, parce que les gens bougent beaucoup plus.
2: Beaucoup plus.
1: L'exode est monstrueux, aujourd'hui.
2: Puis en plus, vous avez des gens qui prennent deux noms, le nom aussi de le nom de leur mari, la femme, il y a deux noms composés, donc c'est pas évident à faire un arbre généalogique.
3: On va dire que la multiplicité des déplacements a commencé fin du 19e, début du 20e.
2: Ouais. Voilà. Parce que moi, en fait, quand Chuteau, c'est H-U-T-O. Avant, c'était E-A-U, A-U-X. Et tous les Chuteau, en fait, c'est tous la même branche. Donc, j'ai fait mon arbre très rapidement. Hein.
1: Alors, comment retrouver un ancêtre qui a quitté ou immigré vers une autre région? Est-ce qu'on peut avoir des archives d'autres pays comme ça aussi facilement qu'on peut les obtenir en France?
3: Alors déjà en France, des migrations dans les villes industrielles, dans les zones style Paris, Le Havre, Nantes, c'est très facile. Hein, c'est les archives départementales de chaque département. Ouais. Après, une émigration hors France, ça peut être plus compliqué. Souvent, on arrive à remonter sur 2-3 générations facilement. Après, ça devient plus hypothétique.
2: Et c'est souvent payant en plus. Alors qu'en France, c'est gratuit. Hein.
3: Je prends l'exemple de ma belle-famille, par exemple, qui est espagnole. Autant je disais tout à l'heure que l'état civil français remonte à Napoléon, donc ou à la Révolution. En Espagne, c'est totalement différent. Ça date seulement de 1870.
1: Et pour quelle raison?
3: Parce que tout était géré par les religieux auparavant.
1: D'accord. Merci beaucoup. On va continuer d'évoquer la généalogie dans quelques instants. Si vous avez commencé un arbre, si vous êtes bloqué quelque part dans votre recherche, n'hésitez pas à poser vos questions. 02 98 53 65 deux fois.
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1: C'était un été dans le nord de l'Amérique. Vous vous souvenez? Ben oui, l'Amérique d'antan.
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0: L'été indien de Joe Dassin, voilà, qui nous rappelle quelques beaux souvenirs. Bah, les souvenirs, justement, c'est ce qui nous font vibrer ce matin grâce à la généalogie.
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0: Et on en parle ce matin de cette généalogie avec Jean-Pascal Autrou, le coprésident de l'antenne quimperoise du cercle généalogique du Finistère, et Pierrick Chuteau, auteur généalogiste. Vous êtes passionné pour la généalogie. Ce qui vous intéresse, ce ne sont pas donc les dates, mais les vraies histoires de famille. Mmh. Mais alors, on se pose la question, parce qu'autant on peut trouver des dates, on peut trouver des archives, des noms de famille, mais de savoir ce qu'ils ont fait dans la vie.
3: Eh bien si, grâce aux notaires, grâce aux inventaires après décès, grâce aux journaux. Les journaux à l'époque, c'était des journaux de 4 pages, mais dès que vous battiez quelqu'un, dès qu'il y avait un problème entre deux voisines, c'était mis dans les journaux.
0: Oui, donc on connaît les gens à travers les faits divers.
3: Ah oui, ah ben oui. Ouais. Parce qu'en fin de compte, dans le livre que j'ai écrit sur les enfants de l'hospice, là, pas de compte, on m'a dit, mais tu ne parles en fin de compte que des enfants qui ont eu des problèmes. Ben j'ai dit oui, parce que ceux qui n'ont pas eu de problème, en fin de compte, on ne connaît rien d'eux.
0: Ben on parlait pas d'eux dans la presse.
3: On parlait pas d'eux dans la presse.
0: Et donc puis, en fait, on ne connaît que les coupables, voilà, jamais façon, les innocents.
3: Et là, aux archives, vous avez une série U, c'est la série Justice, avec tous les procès. Mmh. Et c'est colossal, c'est très intéressant, parce que vous avez tous les dossiers. Et vous voyez comment les gens vivaient à l'époque. C'est important, ça, comment vivaient les gens à l'époque. Et comment, qu'est-ce qu'ils ont fait, qu'est-ce qu'ils n'ont pas fait. Bon. Et la série U, Justice, c'est passionnant. Pour ça, moi, je fais un atelier pour expliquer aux gens comment aller aux archives et comment, en fait, qu'on cherchait leurs ancêtres. Parce que beaucoup d'ancêtres, contrairement à ce qu'on peut penser, beaucoup d'ancêtres, ils ont failli, hein. Que tu vois, comme je disais tout à l'heure, tout le monde n'est pas blanc, hein. Loin de là, aucune famille n'a que du blanc, aucune. Et donc, beaucoup ne veulent pas le reconnaître.
0: Donc c'est le problème. Un arbre généalogique s'établit avec beaucoup plus de renseignements que penser, parce que on a des cases prédéfinies, on voit sur sites internet, nom, date de naissance, profession, voilà, et puis on s'arrête là généralement.
4: Ça c'est le squelette.
0: Le squelette. Voilà, mais on peut vraiment.
3: Il le faut, il est obligatoire.
0: Hein. Ouais. Mais on peut vraiment aller bien au-delà.
3: Ah, bien au-delà. Parce que même Jean-François Pélan, qui est notre président, là, président dynamique, ben, en fin de compte, lui, ben, il estime que la généalogie, c'est surtout, en fin de compte, donner de la nourriture un petit peu à l'arbre.
0: Hein. Alors, dans ces cases-là, est-ce que vous conseilleriez aujourd'hui d'enregistrer la parole de nos parents, de nos arrière-grands-parents, s'ils sont encore vivants, faire des fichiers audio et les intégrer à ces arbres.
3: Ah oui, mais ça, on l'a jamais fait. Nous, de notre temps, ça se faisait pas. Les parents ne parlaient pas.
0: Mais si on le fait le travail aujourd'hui.
3: Ah bah oui, c'est important. Oui. Forcément, parce qu'il y a de plus en plus de jeunes quand même qui s'intéressent à la généalogie. Oui, donc ces jeunes-là, s'ils peuvent enregistrer leurs parents, leurs grands-parents, c'est très important.
4: Les grands-parents surtout.
3: Ouais. Parce qu'avant, les parents et les grands-parents ne disaient rien du tout. Il revenait de la guerre, il venait de 4 ans de prisonnier, il disait pas un mot. C'est vrai qu'il y a eu plein de choses qu'on ne connaît pas.
0: Oui, mais en même temps, aujourd'hui, si vous posez la question aux parents, grands-parents et parfois, si possible, aux arrière-grands-parents, on sait que les secrets de famille ne sont pas si faciles.
3: Ah, secrets, non, mais enfin, vous avez quand même pas mal de renseignements intéressants. Quoi. Peut-être pas les secrets entièrement.
4: Les secrets de famille, vous les découvrez en général au fil de la remontée des ancêtres.
0: Oui. Voilà, donc il faut vraiment gratter, et donc on conseille de donner le maximum de renseignements dans un arbre généalogique. Ah oui. Mais en tous les cas, les plus frais permettront de transmettre plus tard. Comment le cercle généalogique du Finistère peut-il accompagner des personnes qui débutent donc aujourd'hui? Vous avez plus de 5100 adhérents.
4: Oui, 5100 adhérents. Et donc, là, à l'antenne de Quimper, donc nous tenons des permanences, été compris, les mercredis et les vendredis.
0: D'accord.
4: Où toute personne intéressée est accueillie par les bénévoles, hein, peut poser ses questions, peut consulter les bases de données. Nous avons aussi une bibliothèque très riche. Ouais. Donc, tout un chacun peut venir se renseigner, peut venir chercher de l'aide. Donc, lors de ces permanences, nous avons aussi des ateliers. Tous les trimestres, en gros, hein, trimestres, sur des thèmes très différents, de l'initiation, du perfectionnement, de la découverte des logiciels de généalogie. Et là, ces séances sont dispensées tout à fait gratuitement également.
0: Bon, et puis sinon, il y a de la lecture.
4: Oui.
0: Je me permets de prendre vos deux bouquins, Pierre Chuteau, Double jeu, collaboration et résistance en Cornouailles. L'histoire d'un secret de famille, d'un collabo qui finalement dont on découvre qu'il était plutôt du côté des résistants.
3: On ne sait pas trop, c'était un petit peu ambigu, disons. Ouais. C'est un peu le sujet du livre, c'était ambigu.
0: Et puis,
3: il a fait fortune.
0: L'autre bouquin dont on n'a pas évoqué l'existence,
3: très généalogiste. Hein.
0: Ce sont les enfants trouvés de l'hospice de Quimper au 19e.
3: Ouais.
0: Alors, pourquoi c'est important
3: qu'en fin de compte, moi j'ai eu plus de 500 contacts avec des gens qui n'arrivent pas à remonter leur arbre généalogique parce qu'ils sont coincés. Comme la mère, en fin de compte, la mère, elle a accouché, elle a abandonné son enfant, mais d'une façon anonyme. Donc il n'y a aucune trace.
4: Tu peux peut-être préciser comment c'était fait, Pierrick, dans
3: le tour. L'enfant donc, a été mis dans un tour. Un tour, c'est une boîte pivotante dans le mur de l'hospice. L'enfant est pris et est baptisé. On lui invente un nom, un prénom, et on le met dans une des communes environnantes de Quimper pour aller en nourrice. Et on peut remonter que si au bout de quelques années, la mère s'est peut-être remariée, peut-être mariée, ou peut-être qu'elle a peut-être un peu plus d'argent, ou que l'enfant peut travailler. Du coup, la mère reconnaît l'enfant. Donc, à ce moment-là, on connaît la mère.
0: Et donc, on peut remonter.
3: 3816 enfants.
0: 3816 enfants.
3: De 1803.
0: Qui ont été reconnus, finalement.
3: Ah non, il n'y a eu que 500 et quelques reconnus.
0: Ouais.
3: Parce que c'est vrai que, vous savez, à l'époque, enfant naturel ou enfant légitime, ils étaient considérés comme moins que rien. Hein. L'enfant était fait pour travailler.
4: C'est une charge.
3: Donc, en fin de compte, il n'y avait pas beaucoup, enfin, à part quelques familles, forcément, mais dans l'ensemble, les enfants, on en faisait énormément. Vous savez bien, 8, 10, 12 enfants, il fallait qu'ils travaillent. Mais c'est un livre qui est très intéressant à ce sujet-là, quand même, qui montre la façon dont vivaient les gens à l'époque. Et quand on se plaint maintenant de la misère humaine, ben, je conseille aux gens de lire les livres d'antan.
0: Voilà, bon, on va terminer sur cet aspect positif.
3: Oui, c'est un aspect positif.
0: Oui, effectivement, pour l'évolution, on est d'accord. Jean-Pascal Autrou, merci beaucoup d'avoir accepté notre
4: Peut-être
0: invitation.
4: Peut-être un dernier petit mot.
0: Oui.
4: Outre le fait d'être coprésident de l'antenne de Quimper, je suis aussi membre de l'atelier généalogie de Corée, et nous organisons les 3 et 4 octobre une exposition à Corée sur les thèmes des groupes de mariage de 1910 à 1970.
0: D'accord, donc ce sera au mois d'octobre.
4: Donc si vous êtes de Corée, si vous avez des photos rentrant dans ce cadre-là, nous vous invitons à les déposer à la médiathèque.
0: Très bien, merci en tous les cas d'avoir accepté notre invitation pour parler de cette généalogie. Il y aurait tant de choses à dire. Merci également Pierrick Chuteau, auteur généalogiste. Merci à vous deux,
4: merci.
0: Et à très bientôt.

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0: grand classique, évidemment. Les Pogs, c'était ma tournée ce matin.
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0: Allez, on parle des économies tous les jours avec Valère Coréard et les bons plans pour notre pouvoir d'achat. Aujourd'hui, Valère, on va parler des déstockeurs.
3: Oui, je voulais faire un point avec vous sur ce type de magasin. Il y en a un petit peu partout, en physique, sur le net aussi, et ils sont sur tous les secteurs, hein, habillement, bricolage, décoration, alimentation. Alors c'est vrai que ça peut être un super bon plan budget, les déstockeurs, mais à condition de comprendre les règles du jeu et surtout de savoir faire la différence entre les vrais déstockeurs et le reste. Un déstock, c'est un magasin dans lequel vous allez trouver des produits que le circuit classique ne veut plus. Ça ne veut pas dire que ce n'est pas conforme, que c'est cassé d'occasion, mais ça veut dire qu'il y a trop de stock. On est sur des invendus de saison, des produits dont l'emballage n'est plus aux couleurs de la marque ou dans le cadre de faillite. Comme les marques préfèrent, bien sûr, vendre à très bas prix plutôt que de détruire leurs invendus, les déstockeurs vont pouvoir acheter d'importantes quantités et faire bénéficier les consommateurs de prix imbattables.
0: Alors, si ce sont des articles conformes à des prix bas, c'est finalement tout bénef pour nous.
3: Oui, les déstockeurs, c'est un bon plan budget. Hein. Clairement, vous pouvez espérer du moins 40, moins 50, moins 70% parfois par rapport au prix classique. Alors bien sûr, on est dans des magasins assez basiques, hein, qui jouent d'ailleurs la carte hard discount bien souvent. Attention quand même, avant d'acheter un article, moi je vous suggère un petit réflexe facile à mettre en œuvre. Comparer son prix en ligne avec les autres enseignes pour vous assurer de faire une bonne affaire. Mais c'est une piste vraiment intéressante et vous avez pas mal d'enseignes d'ailleurs qui sont bien implantées partout en France, comme Noz par exemple, ou encore Stockomanie. Et si vous êtes déjà adepte des déstockages ou que vous avez peut-être aussi des bons plans conso pour faire des économies, pensez à m'écrire. Mon mail, c'est parici-des-economies@radiofrance.com.
0: Merci Valère, on vous retrouve demain pour parler de l'autostop.
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0: L'actualité en Bretagne revient dans deux minutes, mais d'abord voici Lynn Marlin.

0: Un air qui rentre bien dans la tête. C'était Lynn Marlin à l'instant. Belle matinée, il est 10h.
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0: 10h, le point sur l'actualité en Bretagne avec Thomas Biet. Bonjour Thomas.
2: Bonjour Laurent, bonjour à tous. Un drame dans le port de Tindouf hier après-midi à Plougastel-Daoulas. Un bateau a coulé aux alentours de 16h30. 5 personnes étaient à bord. Une femme de 78 ans n'a pas pu s'extraire du bateau et est décédée. L'intervention des plongeurs marins, pompiers de Brest et de ceux de la Marine nationale n'a pas suffi. Le naufrage causé par une voie d'eau, selon le maire, une enquête a été ouverte. Un nouveau comité de gestion de la ressource en eau se tient aujourd'hui en préfecture du Finistère. De nouveaux pans du territoire pourraient basculer en état de crise, à savoir le plus élevé. Pour l'instant, seul le bassin de l'Audet a atteint ce stade. Les trois quarts des nappes affichent des niveaux bas ou très bas. La production d'eau potable est sous pression, indique le conseil départemental. En presqu'île de Crozon, deux expérimentations sont lancées pour éviter une rupture d'alimentation d'ici la fin du mois. 1400 foyers sont concernés. Réduction du débit de l'eau dans les tuyaux pour les habitants du Cap de la Chèvre. Diminution de la pression dans l'eau du robinet pour la zone de Morgat. Un point sera fait la semaine prochaine pour faire un bilan de ces mesures. Le monde agricole inquiet de voir les prairies brûlées et le stock de fourrage hivernal déjà diminué. Exemple à Plouinec, près d'Audierne, où un éleveur de vaches laitières a commencé à puiser dedans depuis la fin du mois de juin. Il va perdre 60% de sa récolte de maïs. Notre reportage long format à retrouver en vidéo sur nos réseaux sociaux. La FNSEA regrette un plan d'intention qui n'est pas un plan d'action. Réaction à l'annonce du ministère de l'Agriculture qui assure qu'aucun agriculteur ne sera laissé seul face à cette sécheresse historique. Cela concerne un soutien aux trésoreries, une prise en charge des cotisations sociales ou encore des dispositifs de dérogation. La mort d'une figure du monde agricole breton, Jacques Jaouen, ancien président de la Chambre d'agriculture de Bretagne, disparaît à l'âge de 66 ans. Un hommage lui sera rendu par ses confrères samedi matin à Milizac, commune du Nord Finistère, où il était éleveur laitier. Des flammes impressionnantes, un gros panache de fumée dans les Landes et falaises de Trébeurdin dans les Côtes d'Armor. Hier soir, peu après 21h, un incendie qui s'est déclaré sur le littoral à proximité du GR34 entre Porse-Mabot et Gouas-Lagorne. Un feu difficile à combattre pour la trentaine de pompiers mobilisés car la zone est particulièrement accidentée. Deux camions sont restés en place toute la nuit. Et Cédrine Kerbaol, désormais 9e au classement général du Tour de France féminin. La Brestoise qui a craqué hier, elle a concédé 2 minutes 35 sur Demi Vollering, vainqueuse du jour. Même chose d'ailleurs pour Pauline Ferrand-Prévot, tenante du titre, qui dit adieu à ses espoirs de deuxième sacre consécutif. Elle pointe à plus de 5 minutes au classement général. Votre météo du jour avec des températures agréables, mais toujours pas de pluie. C'est vrai que c'est rare de dire ça en été, mais là, ça urge.
0: Et oui, effectivement, le temps est ensoleillé sur les côtes de la Manche déjà ce matin et sur le sud-ouest. Ailleurs, un peu plus de nuages, mais le ciel bleu va profiter à tout le monde cet après-midi de nouveau. Avec des températures un peu plus en deçà de ce qu'on vit actuellement en France. 20 degrés à Morlaix, c'est respirable. 21 à Perros-Guirec, Port-Salle et Landivisiau. 22 pour Brest, Crozon, Le Guilvinec et Guingamp. 23 pour Lorient et Gourin. Et 25 aujourd'hui, ce sera le record à Quimper et Quimperlé. Et si on regarde pour votre journée de demain, la journée sera de nouveau claire, sans pluie, avec des températures maximales qui seront comprises entre 22 et 27 degrés. C'est surtout samedi qu'on frôlera de nouveau les 29 degrés.
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0: On adore les chansons à double lecture. Voici Vertige de l'amour, un classique.

0: vertige de l'amour, Bachung et ses oreillers quand ils se retrouvent à poil dans les plumes.
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0: Merci d'avoir choisi ici Brice Zizel. On va s'intéresser à votre valise pour les vacances avec Perrine Clément qui vous propose cette série cet été pour connaître l'histoire qui se cache derrière ces objets essentiels à glisser dans une valise. Et un objet essentiel cet été tout particulièrement, c'est l'éventail. Oui, à défaut de ventilateur, l'éventail est aujourd'hui indispensable. On s'intéressera également au patrimoine breton avec la Voix des Pierres, ce rendez-vous patrimoine avec Clément Soubigou. On reviendra sur la carrière de Lokouan, c'est dans le Finistère. Et puis on ira se balader également avec R.L. Belloni. Nous avons perdu le secret des murs en pierre sèche, mais des formations et des stages sont organisés dans la région, notamment à l'abbaye Saint-Maurice de Cloire-Carnoët. Et on va en parler dans un peu plus de 40 minutes dans la balade en Bretagne.

0: Une chanson de Marine qui craignait le syndrome de l'imposture après son succès à la Star Academy, d'où l'escroc, c'est le titre de ce morceau. Allez, on s'intéresse à vos vacances et à votre valise.
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0: Avec les séries Dans ma valise, une série signée Perrine Clément qui nous permet de découvrir l'histoire, les anecdotes et les archives de ces objets que l'on glisse dans la valise. Et aujourd'hui, on s'intéresse à un objet qui fait du vent.
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3: Tu fais une chaleur. Tu veux pas mettre la clim ?
4: Non, non et non, on ne participera pas au réchauffement climatique.
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5: Chérie, j'arrive pas à dormir. J'ai trop chaud. Joue-moi de l'éventail, s'il te plaît.
3: Non, non et non.
6: Lorsque le thermomètre grimpe, la chaleur peut vite devenir écrasante. La sueur perle sur notre front, les vêtements collent à notre peau, l'air est étouffant. Alors nous cherchons désespérément un peu d'ombre et de fraîcheur. Quand soudain, on sort de sa poche ou de son sac un petit objet rectangulaire. D'un geste assuré, on l'ouvre d'un claquement sec. L'éventail se déploie et d'un simple mouvement du poignet, une petite brise apparaît. En France, son utilisation reste encore discrète. Ce n'est pas le cas en Espagne. À l'arrêt de bus, au musée ou à la terrasse d'un café, dès qu'il fait chaud, les Espagnols sortent leurs éventails. Mais contrairement à ce que l'on pourrait croire, l'éventail n'est pas une invention espagnole. Son voyage a commencé bien plus loin.
7: Cet instrument a été utilisé dès l'Antiquité aux Indes, en Chine et en Égypte. C'est l'objet particulier au pays chaud.
6: Et si vous n'avez pas d'éventail à la maison ou que vous n'en trouvez pas pendant vos vacances, mon astuce, récupérez une brochure touristique, un prospectus que vous pliez en accordéon. Et en quelques secondes, vous venez de fabriquer votre éventail. Simple, mais efficace. Et vous, avez-vous un éventail ?
8: C'était un cadeau de ma maman, c'était un éventail espagnol.
9: Dans ma valise, j'ai un éventail. Et bien, ça permet, en cas de coup de chaleur, clac, on le dégaine, on se vante un petit peu, et donc c'est quand même bien agréable. Donc j'ai pris l'habitude d'avoir toujours un éventail.
8: J'ai plus, mais je vais en avoir de nouveau.
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0: Une série signée Perrine Clément avec des scénettes interprétées par la compagnie brestoise Impro Infini, réalisée par Stéphane Crochet et la collaboration des archives de Lina. Quand on s'appelle Sylvester Stallone, qu'est-ce qu'on met dans sa valise ? Bah oui, forcément des gants de boxe pour faire le Rocky Eyes of the Tiger. C'était pas d'ailleurs la chanson, le premier choix de Rocky pour le film. Au départ, il avait choisi Queen avec Another Bad Dust. Sauf que le groupe Queen a refusé les droits pour le film de Rocky. Du coup, il s'est intéressé à d'autres musiques, comme celle-ci, du groupe Survivor. C'est pour vous ce matin. L'Upercute, c'est dans la radio.

0: Nous étions en 1982. Survivor, c'était avant Musclor.
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0: Il y a tout juste 4 ans, on découvrait que Benjamin Biolay pouvait, à la fin d'une chanson, être particulièrement violent, voire vulgaire. Ça s'appelle Rends l'amour. Mais c'était il y a 4 ans déjà.
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0: Voilà, c'était Benjamin Biolay. Des bisous. Allez, on va maintenant s'orienter du côté du Morbihan pour s'arrêter dans le pays du roi Morvan.
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0: C'est à Pleuherdutte que nous emmène aujourd'hui Clément Soubigou dans la voie des pierres, dans une carrière qui s'appelle la carrière de Locuion et qui a d'ailleurs donné naissance à Vordium, l'actuelle ville de Carhaix. Quelques explications sur cette carrière.
3: Je garde la mémoire des ouvriers romains.
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3: Je suis bien caché dans la campagne de Locuion, à Pleuherdutte, dans le Morbihan. Et de toute l'Armorique, je suis la seule carrière de pierre qui vous permet aujourd'hui encore de voir les marques des outils, les outils des travailleurs qui venaient chaque jour prélever mes pierres. C'était à l'époque gallo-romaine. Je suis donc devenu un laboratoire à ciel ouvert pour tous ceux qui veulent comprendre comment on m'exploitait dans l'Antiquité. Mon front de taille étant resté intact, vous verrez les cicatrices laissées par les marteaux, les burins ou encore les coins des tailleurs de pierre. Mais moi, carrière de Locuion, j'ai plus d'un secret sur ma paroi. Les marques d'outils, évidemment, je viens d'en parler, mais il y en a bien d'autres. Des gravures, et ouais, je vous l'ai pas dit, je suis une carrière, mais surtout un lieu qui vous attire, vous tous, depuis le néolithique. Et chaque civilisation a voulu y laisser une trace. Plus récemment, une chapelle, Notre-Dame de la Fosse, tout au fond de ma carrière. Je vous laisse imaginer d'où viennent les pierres, évidemment. Et dans cette chapelle, quelques vestiges oubliés par les Romains, retrouvés bien plus tard et installés sur site. Et si vous venez, pensez, en descendant l'escalier monumental, à bien regarder tout en bas, la boule d'escalier. Car elle n'a de boule que le nom, c'est bien autre chose, mais cela, vous le découvrirez par vous-même en venant me voir.
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0: 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On remonte le cours du temps et on s'arrête avec un titre qui a déjà quelques années, signé d'un groupe rennais, Green Lads. Green Lads, qui est d'ailleurs en pleine actualité puisqu'ils sont en préparation d'un nouvel album dont deux titres sont apparus sur les réseaux sociaux et sur les plateformes. En attendant, je vous propose de retrouver le titre Valley Green par ce groupe électro-celtique, Green Lads.

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1: Et on vous donne rendez-vous ce soir à Pont-Aven pour un tout nouveau rendez-vous. Les Jeudis de Pont-Aven, c'est la première édition. Ça se passe dans le square et sur le quai Théodore Botrel de Pont-Aven. Une soirée musicale en plein air avec trois DJ du coin qui vont se succéder derrière les platines et une programmation électrique mêlant house, hard, groove et tube de l'été. Les Jeudis de Pont-Aven, c'est la première, c'est jeudi soir et en plus, c'est gratos. Si vous cherchez maintenant à passer un bon moment avec de la musique plutôt bretonne, rendez-vous ce jeudi soir à Combrit, près de Quimper, pour les Folies Musicales, un fest-noz gratuit et en plein air, là aussi, qui va se dérouler dès 20h dans le parc Kérobistine. Et si de votre côté vous organisez un événement, n'hésitez pas à laisser vous-même un petit message via l'application WhatsApp au 02 98 53 65 65.
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0: Grand souvenir de 1972, hein, Julien Clerc, évidemment, l'incontournable Si on chantait. Bon, après avoir chanté, pourquoi pas aller danser avec le Festival Interceltique de Lorient qui nous attend toujours en ce moment. Et sur place, on retrouve Baptiste Maybrook pour le journal du festival.
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3: Salut à toutes et à tous, me revoilà depuis Lorient, je dirais même Lorient Jalès. Ben oui, pour les intimes, depuis le Festival Interceltique, où nous attend encore un beau programme pour cette journée de jeudi 6 août. Ce matin, on vous donne rendez-vous par exemple dans quelques minutes. Maintenant, aux alentours de 9h30, si vous voulez vous initier à la broderie, aux arts textiles, on vous donne rendez-vous à l'école Bisson ce matin, si vous voulez tenter l'aventure. Côté musique, bien sûr, une masterclass bien sympa. Il y en a une par jour aujourd'hui, c'est au tour du Fiddle Masterclass, donc de violon avec l'Irlandaise Zoé Conray qui sera présente pour vous présenter ce bel instrument qu'est son violon. C'est au Palais et c'est prévu à 10h ce matin. Autre événement à 11h, le Bagad de Lorient sera bel et bien présent au cœur de la place des Pays Celtes pour un concert matinal et pour les sportifs, démonstration et initiation au rugby, au parc dès 11h aussi. Il va y avoir aussi du sport sur le bassin à flot à partir de 14h avec les joutes nautiques, tournoi interceltique en collaboration avec l'amicale des pêcheurs et plaisanciers de Port-Louis. Dès 15h30, place aux ateliers pour apprendre à danser les danses asturiennes à la salle Carnot. Pour cette petite envie d'évasion, n'hésitez pas à vous rendre là-bas à 15h30. Et puis ce soir, c'est aussi une tête d'affiche qui débarque à Lorient depuis l'espace Jean-Pierre Pichard. À partir de 21h30, le groupe de métal celtique Eluveti sera aussi sur scène ce soir.

0: reste encore quelques places à vendre d'ailleurs. Si vous voulez découvrir le groupe, autre proposition aussi, j'ai la soirée acadienne bien sympa sur les routes d'Acadie ce soir depuis le palais avec le groupe Moraine Wing, sans oublier la famille Leblanc. Au festival Interceltic, c'est bien sûr aussi le public qui fait l'ambiance. On les a rencontrés, on a même rencontré quelques fidèles du fil qui nous racontent leur bonheur d'être présents à Lorient comme chaque année.
1: J'ai 31 ans, j'habite à Rennes et je suis bénévole au Quai de la Bretagne à l'accueil artiste. L'équipe accueil artiste, c'est une grande famille. C'est d'avoir des copains. Et puis je suis rentrée dans l'équipe, parce qu'il y avait des copains qui étaient là. Et puis parce que j'aime bien ça aussi, quoi. Donc on doit servir des plateaux. Donc là, cette année, on a fait un petit upgrade, si on veut. On s'est amélioré. D'habitude, on faisait des planches apéro, type carottes râpées, houmous, des choses comme ça. Là, on a fait appel à un restaurant qui est Gare au Goût, un restaurant lorienté, qui nous prépare des apéros dînatoires, mais beaucoup plus qualitatifs. Et nous, on n'a plus qu'à faire du montage.
0: Okay.
1: Donc, voilà, c'est ça notre rôle, c'est de accompagner les artistes, les mettre dans leur loge et être là pour eux s'ils ont un besoin quelconque. Voilà.
0: Je vous donne également rendez-vous ce soir en direct à 18h10, encore avec des invités, possiblement Carlos Núñez, qui va nous rejoindre dans les rues de Lorient, car il sera en concert à partir de ce vendredi. Kenavo, bon festival et au plaisir de vous y croiser. Bye bye.
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3: On a toujours, chaque année, hein, des chants comme ça, tout à fait originaux, qui émergent du Festival Interceltic de Lorient. Qu'est-ce que vous voulez ? C'est comme ça, c'est la Bretagne. Allez, un petit match de fleurs entre Laurent Voulzy et Alain Souchon. Il y a Souchon qui voulait absolument placer le mot géranium dans cette chanson. Voulzy n'en voulait pas, finalement c'est Souchon qui a gagné. Voici le pouvoir des fleurs.

0: Laurent Voulzy, c'était déjà en 93, mais on continue de l'apercevoir ici et là, en Bretagne, de temps en temps, d'ailleurs du côté de Pont-Aven, où il aime flâner, mais on sait très bien que c'est Belle-Île en mer qu'il a dans le cœur.
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0: Si vous avez un projet de construction, vous avez peut-être déjà entendu parler des murs en pierre sèche, mais les secrets de ces murs ont disparu. Heureusement, des stages sont proposés en ce moment à l'abbaye de Saint-Maurice, à Clovarcarnoët, et on va en parler dans quelques instants avec la balade d'RL Belloni, qui nous emmènera du côté de Cloire juste après Alex Warren. Belle matinée.

0: Alex Warren, c'était Ordinary.
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0: Et donc, bienvenue chez vous. C'est le moment de retrouver RL Belloni pour sa balade quotidienne et hebdomadaire, puisque depuis le début de la semaine, RL nous emmène du côté de Cloarta-Carnoët dans un paysage classé qui est une propriété du Conservatoire du Littoral.
3: Toujours en balade sur le site de l'abbaye Saint-Maurice avec Maëlle Garret. Bon, c'est une ancienne abbaye, il y a de la pierre. Il y a beaucoup de murets un peu partout. Et face à nous, Maëlle, un muret qui a l'air assez récent finalement.
4: Effectivement, il y a plein de murets, plein de cailloux partout. Il y a plusieurs styles. Il y a des murets en pierre sèche, comme celui qu'on voit juste en face de nous. Il y a des murs qui sont un peu plus ruinés, des ruines romantiques. Des murs qui sont chaulés, qui sont rejointoyés à la chaux. C'est un mélange d'époques. C'est redomestiquer le sauvage. Et nous, sur cette période-là, on est sur des grosses rénovations. Donc il y a plusieurs façons pour nous de rénover. De façon classique, on fait un appel d'offres auprès d'entreprises où on va rénover du bâti et puis du mur. On en a fait beaucoup cet hiver, dont des murs assez impressionnants au niveau du clos de mur, donc qui sont visibles de l'extérieur comme de l'intérieur. On a, parce que le temps passe aussi, les murs s'abîment. On a refait des glacis au niveau des arases de murs. Pour simplifier, c'est remettre de la chaux et du sable au-dessus des monuments pour pas qu'ils s'effritent avec le temps. Et puis, on a eu aussi le mur comme en face de nous. On a eu des formations qualifiantes avec une association qui s'appelle les artisans bâtisseurs de la pierre sèche qui viennent des Cévennes. Et ils sont venus jusqu'à nous parce qu'ils veulent développer ce savoir-faire qui s'est perdu, tout simplement, et qu'ils essayent de remettre en avant. Qu'est-ce qu'ils ont de différent, ces murs, par rapport aux autres? Et bien, juste en face, là, tu vois, il y a de la terre qui est entre les joints, entre les pierres. C'est notable, on le voit. Alors que le mur qui est juste en face de nous, qui est juste à côté, lui, les joints, ils sont vides. C'est de la pierre sur pierre avec du vide. Et cet ensemble-là, il s'est perdu. Il s'est perdu alors qu'il est plus résilient, il est plus durable et il est plus accueillant pour le vivant. Voilà. Et ils ont énormément de propriétés. Là, on voit un mur double parement. Bon, c'est technique ce que je dis, mais c'est un mur qui est joli des deux côtés. Et de l'autre côté, un peu plus loin, on va avoir un mur de soutènement. Donc, il soutient de la terre. Quand il y a des fortes précipitations, cet hiver, il a plu un petit peu. Le sol était gorgé d'eau. L'eau a pu s'échapper à travers ce vide. Et ça, c'est une propriété du mur en pierre sèche qui est vachement bénéfique en vue de notre futur. Alors qu'un mur qui serait grosso modo à cet emplacement, mais avec des joints ciment ou des joints chauds, il sera moins résilient face à cette assez forte intempérie. Donc ça a beaucoup de vertus et des jeunes et des moins jeunes ont envie de se former pour connaître ce savoir, pour le déployer au travers de notre région, la Bretagne. Et il y en a un petit peu partout. Prenez le temps lors de vos balades, que ça soit en intérieur ou au bord de mer. Il y a énormément de pierres sèches, souvent recouvertes par la végétation, mais ils sont aussi le témoin de notre histoire et de notre patrimoine. Et il y en a partout, quoi.
0: Merci beaucoup à RL Belloni, qu'on retrouvera demain pour la dernière étape de cette balade du côté de Cloarta-Carnoët. Ah, que de souvenirs, nous étions en 1986. C'était déjà la période MeToo pour Jeanne Masse. Encore fallait-il comprendre le côté arrière de ce texte, Sauvez-moi. Oui, on parlait de violence conjugale déjà en 86 avec Jeanne Masse.

0: Sauvez-moi par Jeanne Masson, 1986. On jette un petit coup d'œil sur votre carnet pour prendre des notes, car tous les jours, on apprend le breton grâce à Ici Brézizel.
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0: Et aujourd'hui, on va s'intéresser aux langoustines grâce aux demoiselles, les fameuses demoiselles du Guilvinec.
3: L'été, c'est l'occasion de profiter des bons produits bretons. Alors aujourd'hui, un coup de projecteur sur les demoiselles du Guilvinec.
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3: Elles frétillent en ce moment sur les étals des poissonneries. Autant se laisser tenter donc par ces délicieuses langoustines, surnommées demoiselles du Guilvinec. Leur vrai nom breton, écoutez bien, c'est Grilletsap. C'est comme ça que vous pourrez les nommer dans les ports du pays Bigoudin où elles débarquent des bateaux de pêche. Grille sap, c'est une seule, c'est triste quand même, au repas, donc grillet de sap pour plusieurs. Grille, c'est un mot qui sert aussi à parler des grillons ou des écrevisses. Comme quoi en Bretagne, c'est toujours varzou à ravarvour. Sur terre et sur mer, les grillons de sable, grillet de sap, c'est le nom de ces succulentes langoustines. Heure plat d'ad grillet de sap, c'est un plat de langoustine. Rien que d'en parler, je suis sûr que ça vous met déjà en appétit. Quoi de mieux, hein? Heure plat d'ad grillet de sable, hag un tambaraman. Une platée de langoustine et du pain beurre. Un tambaraman. C'est encore meilleur que la mayonnaise. Donc grillet de sable, les langoustines.
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3: Et restons au pays Bigoudin, on va même rester au Guilvinec. Qui se dit en breton Argelvenec. Ça, c'est en breton Bigoudin. Bon, pour le coup, ça va pas être simple car l'origine exacte de ce choix de nom demeure un mystère. Mais il y a quand même deux théories, deux hypothèses. Premièrement, ça pourrait venir du vieux breton, donc au Moyen-Âge, d'une ancienne forme golbinoc, devenue gelvenec par déformation. Golbinoc désigne une pointe ou un rostre, ce qui s'expliquerait donc par la situation géographique du Guilvinec. Ou alors, ça pourrait venir de kermenec, devenu Kervenec, puis Gervenec, et pour finir, Gelvenec. Ker, c'est le village, le lieu habité, et Menec, que nous avons déjà vu, désigne un endroit où il y avait énormément de pierres, de cailloux, de roches. Deux hypothèses, donc à vous de choisir celle qui vous plaît le plus maintenant qu'on voudrait parler du Guil. Bah oui, parce que maintenant en français on dit juste le Guil. C'est encore plus simple. Donc, retenez quand même aujourd'hui que le Guilvinec en français, eh bien ça se dit Argelvenec. En breton, à très bientôt, Kenavo da Henta.
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0: Voilà, le Guilvinec avec les initiales GV, hein, derrière des bateaux, comme DZ pour Douanené, ce qui ne signifie pas que la DZ Mafia est une mafia douarneniste, bien au contraire. On va vous offrir dans un instant une croisière commentée en baie de Concarneau pour deux personnes à bord des vedettes de l'Audet. Ça, c'est le cadeau que vous allez pouvoir gagner grâce à votre participation au Cap ou pas Cap, qu'on va retrouver juste après les infos de 11h, les infos qui reviennent dans 4 minutes. Le temps de prendre un petit café dans un instant avec Eddy.
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0: café noir à 7h06, c'est parce que, évidemment, c'est les vacances et qu'on fait un peu la grasse mat. Pour ceux qui seront levés tôt, c'est plutôt l'heure de l'apéro.
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0: Il est 11h, l'essentiel de l'actualité en Bretagne avec Angeline Demunck.
2: Bonjour à tous. Un nouvel appel à la sobriété lancé dans le Finistère et dans le Morbihan, car la ressource en eau se fait rare et de nouveaux secteurs pourraient basculer en état de crise sécheresse, avec à la clé des restrictions renforcées. Des comités de gestion sont prévus aujourd'hui dans les deux départements. La presqu'île de Crozon, elle, passe à la vitesse supérieure pour éviter une rupture d'approvisionnement, réduction du débit d'eau pour les habitants du Cap de la Chèvre et diminution de la pression au robinet dans la zone de Morgate. On y revient tout à l'heure dans les infos de midi. L'incompréhension après le décès d'une plaisancière hier en rade de Brest, une femme de 78 ans, originaire des Côtes d'Armor, est restée coincée sous une embarcation qui s'est brutalement retournée au large de Plougastel d'Aoulas. Elle était restée seule à bord. Le parquet évoque une mauvaise appréciation des risques. Les autres passagers qui avaient, eux, quitté le bateau ont été récupérés sains et saufs. L'enquête est confiée à la gendarmerie maritime de Brest. De gros moyens déployés hier soir en baie du Mont-Saint-Michel pour secourir trois personnes enlisées dans l'estran au large de Chéruë en Ille-et-Vilaine. Leur véhicule tout-terrain est resté coincé alors que la mer était en train de monter. L'hélicoptère Morane 29 est lui intervenu du côté de Plomeur dans le Finistère hier soir en cause un incendie dans un champ au niveau d'un lotissement. 1,5 hectare de landes partie en fumée. Deux grosses flammes également à Trébeurdin dans les Côtes d'Armor. C'était hier soir vers 21h. Le feu s'est déclaré sur le littoral, tout près du GR34, dans une zone accidentée et difficile d'accès. Deux camions de pompiers sont restés sur place toute la nuit. Une habitation entièrement détruite hier soir à Allaire dans le Morbihan. Pas de blessés, mais la toiture s'est en partie effondrée. Les pompiers ont réussi à éviter la propagation à une longère attenante. Nous n'avons jamais abandonné le Porge. Réaction ce matin du patron des pompiers de Gironde, alors que les habitants du village sinistré par le méga-feu du mois de juillet estiment avoir été sacrifiés au profit du Cap Ferret. C'est la meilleure française au classement général, mais elle a subi hier lors de la 5e étape du Tour de France Femmes dans le Beaujolais. La brestoise Cédrine Kerbaol pointe à la 9e place ce matin, rude journée également pour la tenante du titre, Pauline Ferrand-Prévot. Désormais 17e, elle voit le doublé lui échapper. 11h02, on fait un point sur la météo sur Vue Radio, ici en Bretagne. Chez nous, encore du soleil, hein, Laurent?
0: Oui, effectivement, le temps est ensoleillé. Déjà, dès ce matin, c'était le cas sur les côtes de la Manche et sur le sud-ouest. Et le ciel sera bleu pour tout le monde cet après-midi, avec des températures qui restent bien agréables, avec un petit 20 degrés pour Morlaix, 21 pour Port-Salle, Landivisio et Perros-Guirec, 22 aujourd'hui pour Guingamp, Le Guilvinec, Crozon et Brest, 23 pour Lorient et Gourin, et on ira jusqu'à 25 pour Quimper et Quimperlé, alors que le reste de la France est déjà en train d'étouffer. Demain, le ciel restera clair et les températures n'excéderont pas les 27 degrés. C'est à partir de samedi qu'on frôlera les 29 en Bretagne.
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0: On joue dans un instant au Cap ou pas Cap pour vous permettre de repartir avec une visite commentée en baie de Concarneau. On en parle juste après les Innocents Color.

0: par les Innocents, un souvenir des années 90.
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0: Cap ou pas Cap, un jeu très simple. Trois questions de la culture générale, de la culture locale et de la culture musicale. Le thème qu'on vous annonce vous inspire et vous répondez Cap. Et directement, sans aucune proposition. Et là, vous marquez trois points. Si vous me dites, non, ça ne m'inspire pas, alors pas cap, eh bien après la question, je vous donne les trois propositions de réponse. Et si vous trouvez la bonne, vous marquez un point. Et puis à la fin, bah, on fait les totos. Et vous allez pouvoir tenter l'aventure pour une croisière aujourd'hui. Une croisière commentée en baie de Concarneau, à bord des vedettes de l'Audet. Une balade en mer d'environ une heure au départ du port de pêche de Concarneau, avec à bord un guide qui vous raconte l'histoire maritime, le patrimoine, la vie du port. Évidemment, celle de la ville fortifiée, qui est l'une des villes fortifiées les plus visitées en ce moment. Les remparts, l'activité du port, l'histoire de Concarneau et la faune et la flore maritime. C'est à découvrir à bord de cette croisière commentée. Et puis, on ajoute à cela de quoi vous équiper pour l'éclipse partielle du soleil le 12 août prochain, avec les deux paires de lunettes spéciales éclipse d'ici Bray Zizel. On va jouer d'abord avec Marie-Noël qui nous appelle de Ploudaniel. Bonjour Marie-Noël.
3: Bonjour Laurent.
0: Marie-Noël qui est parfaitement bien placée puisque vous êtes à 20 km de la ville de Brest et à 15 km de la mer. C'est mouette-mouette quoi, quasiment.
3: C'est bien, hein, c'est pas mal.
0: Et ouais, c'est bien à hein, Ploudaniel. C'est parfaitement placé pour ça, pour profiter des deux espaces. Bon, on vous souhaite le meilleur. Vous connaissez le principe du jeu. Et donc, le but, hein, c'est de faire un sans faute, si cela est possible. Allez. Bonne chance.
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0: Est-ce que vous connaissez bien les drapeaux des pays dans le monde ?
3: Les drapeaux, oh là là. Bon, bah, ouais, la série commence par ça.
0: Oui, bah oui, c'est la première question.
3: D'accord. Je vais dire pas cap.
0: Ah, pas cap, d'accord. Bon, eh ben, la question était, quel drapeau a un fond blanc et un point rouge en son centre? Quel pays a un drapeau avec un fond blanc et un point rouge en son centre?
3: C'est pas l'Israël? Non.
0: Ah non. C'est le Japon.
3: Ah, le Japon. Ouais, mais j'avais dit pas cap en plus. Oh,
0: Pardon, je vous ai pas. Mais il n'y avait pas Israël dans les propositions, mais effectivement, je vous ai pas donné les propositions de réponse. J'ai pas tilté sur celle-là.
3: Ça compte pour du beurre.
0: Bon, allez, je vous fais une deuxième. Alors, on va oublier celle-là. Hein. Effectivement, je vous ai pas fait les propositions. Bon, une question sur la cuisine bretonne. Allez.
3: Oui, allez, cap.
0: Cap, du coup.
3: Cap.
0: Ah ouais, ça change tout, la cap. De quel département est originaire le Queen Yaman?
3: Bah, du 29.
0: Du 29?
3: Département 29, c'est Finistère.
0: Bon, allez, je vous l'accorde, c'est effectivement le Finistère. Bon, ouais, finalement, vous avez bien fait. J'ai bien fait de me vautrer sur la première question.
3: C'est un bon départ pour moi.
0: Allez, une deuxième question sur les phares bretons. Cap ou pas cap?
3: Je veux dire cap.
0: Oh bon, on tente le tout pour le tout, là, j'ai l'impression, Marie-Noël. Hein.
3: Oui.
0: Allez, on cherche un phare qui est le deuxième plus haut phare en pierre de France, situé sur la pointe de Saint-Pierre dans le Finistère. Il a une vue panoramique sur l'océan Atlantique. Quel est son nom? Le deuxième plus haut phare en pierre de France, situé sur la...
3: Saint-Pierre.
0: Comment?
3: Saint-Pierre, je ne sais pas, j'ai compris Saint-Pierre.
0: Ouais, la pointe s'appelle la pointe de Saint-Pierre.
3: La pointe Saint-Mathieu, peut-être?
0: Non, c'est le phare d'Ecmul qu'on cherchait.
3: Le
0: phare d'Ecmul à Pinmar.
3: Oui, à Pinmar, mais
0: voilà. Eh oui. Bon, eh ben écoutez, pas de points sur cette deuxième question. On passe donc à la troisième et dernière qui concerne la musique. Vous avez l'oreille musicale?
3: Je vais dire cap.
0: Cap, saurez-vous reconnaître, identifier cette chanteuse?

0: Alors cette chanteuse, on l'a beaucoup aperçue, notamment à la télévision ces derniers temps. Comment ?
1: Santa.
0: Santa, la bonne réponse, oui, bravo. Bon, ah oui, si vous avez regardé le Téléthon, vous l'avez forcément aperçu, hein, Santa, ouais. On en a beaucoup parlé.
1: Oui, je l'apprécie, c'est vrai que j'aime bien, mais c'est vrai qu'au départ, j'entends la voix, je me suis demandé...
0: Je sais par expérience que par téléphone, la musique passe assez mal, donc des fois, c'est pour ça qu'on le laisse un peu plus longtemps. Bon, eh ben, écoutez, bravo, vous marquez 6 points, pour le coup. Ouais. J'espère que ce score vous permettra peut-être d'accéder au cadeau, à savoir la croisière commentée en baie de Concarneau.
1: Je ne suis pas très optimiste, mais bon, on va voir.
0: Et on va voir sur la suite des questions. Merci beaucoup d'avoir joué avec nous, Marie-Noël. À bientôt.
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0: Et en attendant de retrouver un deuxième ou une deuxième candidate, on va parler d'amour. Avec une femme amoureuse. C'est ce que nous disait d'ailleurs Mireille Mathieu, qui s'était inspirée de cette chanson qui était déjà un tube aux États-Unis. Barbara Streisand, souvenez, The Woman in Love.

0: C'est mon droit de t'aimer, nous lisait la version française de Mireille. Barbara Streisand à l'instant, 11h16.
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0: Une croisière commentée en baie de Concarneau pour deux personnes à bord des vedettes de l'Odé pour découvrir tout Concarneau, de son patrimoine à sa ville close, en passant par son port de pêche légendaire. Et voilà ce qu'on vous propose avec en plus les deux paires de lunettes spéciale éclipse partielle du soleil qu'on verra particulièrement bien en Bretagne sur la toute pointe bretonne. Le 12 août prochain, après le score de 6 points de Marie-Noël, c'est au tour de Romain de Plébin de tenter sa chance. Salut Romain.
7: Oui, bonjour Laurent.
0: Bon Romain, c'est quasiment quotidien votre participation, j'ai l'impression. C'est,
7: oui. Hein,
0: vous tentez le tout pour le tout. Il faut que ça passe un moment, quoi, hein, c'est ça?
7: Oui.
0: Bon, eh ben j'espère que cette fois-ci ce sera la bonne pour vous, Romain.
7: On va essayer, j'avais les 9 tout à l'heure.
0: Ah, vous auriez répondu à toutes les questions. Eh ben j'espère que cette fois-ci le questionnaire sera en votre faveur. C'est toujours, c'est toujours la loterie, vous savez ce que c'est. Hein. Bon, oui. Vous connaissez le principe. Cap, c'est 3 points. Pas cap, c'est sur proposition et c'est 1 point. Bonne chance.
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0: La première question de votre questionnaire porte sur les créatures bretonnes. Ouais, cap ou pas cap?
7: Non, pas cap.
0: Ah, pas cap?
7: Ah non.
0: Comment s'appelle la petite créature imaginaire peuplant nos forêts bretonnes? Les petites créatures imaginaires peuplant nos forêts bretonnes. Le korrigan, le gobelin ou le troll?
7: Bah, le korrigan.
0: Bah oui, quand même.
7: Bah oui.
0: Bah oui, bah, ça aurait dû venir instantanément, ça.
7: Oui, bah, bon, ça fait un point.
0: Ah ouais, ça fait un point, on va pas chipoter. Deuxième question sur la santé, cap ou pas cap?
7: Cap, allez.
0: Quelle vitamine est principalement synthétisée par la peau sous l'effet du soleil? Qu'est-ce qu'on fabrique avec le soleil?
7: La vitamine D.
0: De la vitamine D, c'est la bonne réponse. Ça vous fait 3 points supplémentaires. On en est à 4. Voici maintenant la question musicale. Question blind test. Cap ou pas cap?
7: On va dire cap. Il n'y a pas le choix.
0: Alors, celle-là, elle est un peu compliquée parce qu'en fait, ils sont deux. C'est un duo. Et il nous faut l'identité de ces deux chanteurs.

0: pas trop tard.
1: Alors, les deux, on les entend assez régulièrement hein, sur votre antenne.
2: C'est Matt Pokora, mais...
1: Et l'autre,
2: je sais pas.
1: Et pourtant, la chanson appartient à l'autre. M. Pokora a participé à sa chanson, mais la mélodie appartient à l'autre. Et elle est identifiable parce que on l'entend bien, c'est un peu son empreinte vocale. C'est Pierre Garnier.
2: Ah ouais, non.
1: C'était Pierre Garnier.
2: Bon.
1: Je ne vais pas vous mettre un demi-point là-dessus. Je ne peux pas vous mettre un demi-point. Bon, on reste sur 4. Ça ne sera pas pour aujourd'hui, malheureusement.
2: Ça sera une prochaine.
1: Bah oui. Allez.
2: Okay.
1: On est là pour prendre du bon temps et évidemment pour s'amuser. Merci beaucoup d'avoir joué avec nous, Romain.
2: Merci, Canavo.
1: Allez, au revoir.
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1: De quoi demain sera fait? Eh oui, c'est la grande question que nous posait Johnny il y a quelques années. C'est pour ça qu'il ne faut pas oublier de vivre.

0: et de vivre, Johnny. Respirez. 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
0: J'ai pour vous une croisière commentée en baie de Concarneau pour deux personnes à bord des vedettes de l'Audet. Une balade d'une heure pour découvrir le port de pêche, la ville close, mais de l'extérieur du coup. Ah bah ça change tout, hein, parce qu'on connaît la ville close de l'intérieur. Le monde entier connaît cette ville close, mais de l'extérieur ça donne un autre aperçu. Et puis évidemment le port de pêche historique de Concarneau. Et les paires de lunettes pour l'éclipse du soleil. Marie-Noël de Ploudaniel a marqué 6 points. Romain a tenté sa chance à Plébin, mais a échoué sur 4 points. Qu'en sera-t-il de Gilles de Plouvien? On va le savoir maintenant. Bonjour Gilles.
3: Bonjour Laurent.
0: Gilles, vous n'êtes pas très loin de Ploudaniel, hein, puisque vous êtes vous aussi à 20 km au nord de Brest.
3: Ouais, hein. J'habite à Plouvien, oui.
0: Ouais, c'est juste à côté,
3: ouais.
0: Finalement.
3: 15 km à peu près.
0: Oui, c'est ça, ouais. À vol d'oiseau. Ouais, ouais. Vous connaissez Marie-Noël, peut-être, non?
3: Non, pas du tout.
0: Non.
3: De vue, peut-être, mais non.
0: Ouais, pas. Ça se trouve, vous l'avez croisé dans le magasin, et puis voilà. Bon, ouais, bah, écoutez, on vous souhaite bonne chance. Vous avez trois questions qui vous attendent, toujours sur les thèmes de la culture générale, de la culture locale et de la musique.
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0: Une première question qui porte sur les cuisines du monde. La cuisine du monde, ça vous inspire ou pas?
3: Oui, cap.
0: Est-ce que vous connaissez l'Inde? Vous avez déjà voyagé en Inde?
3: Pas du tout.
0: Pas du tout. Je vais vous demander quel est le nom du pain plat, un pain indien, souvent cuit dans un tandoor. Le nom de ce...
3: Le naan.
0: Bravo. Bah, bravo. Bon, bon, bon. Vous
3: n'êtes, on l'a vu toujours.
0: Vous n'êtes jamais allé en Inde, mais vous mangez indien de temps
3: non,
0: en temps,
3: quoi. Oui, on mange toujours indien, en fait.
0: Ah, c'est pour la raison est là.
3: Ah, ouais.
0: C'est
3: ouais.
0: Très bon, d'ailleurs. C'est parfois même fourré au fromage, je crois.
3: Excellent, oui.
0: Alors, ça fait 3 points, ça commence bien. Deuxième question sur la Bretagne. Cap ou pas cap?
3: Cap.
0: De combien de bandes noires et blanches est composé notre merveilleux Guenadu? Alors, on compte les bandes noires et les blanches. Hein. Oui.
3: 12.
0: D'accord. Eh non, il y a 4 blanches qui représentent les pays de la Basse-Bretagne.
3: D'accord.
0: Et il y a les 5 bandes noires du pays de Haute-Bretagne. 5 et 4, d'accord, ça ne fait pas 12. C'était 9. Bon, eh ben pas, ouais, de points sur cette deuxième question.
3: Ouais.
0: On passe à la troisième et dernière qui consiste à identifier un chanteur ou une chanteuse. Cap ou pas cap?
3: D'accord. Cap.
0: Allons-y. Le tout pour le tout.

0: Comment vous m'avez dit?
1: Laurent Voulzy.
0: Laurent Voulzy, bien sûr, avec sa reprise de Dernier Baiser, il y a quelques années voilà. De cela. Eh ben bravo, ça fait 6 points, vous égalisez le score de Marie-Noël, on verra si quelqu'un fait

0: Et davantage de points dans les minutes qui arrivent. En D'accord. attendant, vous êtes dans les starting blocks avec Marie-Noël. Bon, bah, peut-être D'accord. à tout à l'heure, alors Gilles.
1: À tout à l'heure, peut-être, merci. Bon.
0: Kenavo.
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4: La grande boucle est de retour, 5e édition du Tour de France Femmes, 9 jours, 9 étapes, avec un départ depuis la Suisse, un passage par le célèbre Mont Ventoux et une arrivée en Méditerranée. Cette question, la gagnante de la précédente édition, Pauline Ferrand-Prévot, la coqueluche du public français, va-t-elle conserver son titre? Notre soutien ira pour nos Bretonnes, les Brestoises, Cédrine Kerbaol, Maëva Skiban ou encore la Landivisienne Noémie Abgral. Le Tour de France Femmes est bien évidemment à vivre sur votre radio, ici Braise-Izel. Et puis si vous allez à la plage cet été, la commune de Loudéac dans les Côtes d'Armor met en place des bus gratuits pour aller à la plage. C'est chaque mercredi jusqu'au 26 août prochain. 4 destinations différentes sont proposées: Erquy, Port-Louis, Saint-Quay-Portrieux et le Val-André. Départ fixé à 10h à l'arrêt de bus du Champ de Foire. Retour à 18h30. Dispositif bien évidemment réservé aux habitants de la commune. Mais si vous gardez vos petits-enfants, vous y avez également accès.
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0: On revient dans un instant avec le cap ou pas cap. En attendant, voici Kenny Williams. Come back to me.

0: Kenny Williams avec Come Back to Me. Il signifie reviens, on va vivre la main dans la main. Mais c'est pas la même génération non plus.
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0: Allez, on va accueillir Damien de Plédran. Bonjour Damien.
3: Bonjour Laurent.
0: Damien, on joue pour une croisière commentée en Bête Concarneau. Il y a 6 points à battre qui sont les scores de Marie-Noël et de Gilles précédemment. Bon, vous avez répondu aux précédentes questions là, de tête. Vous auriez gagné autant de points au moins, plus
3: J'étais à peu près dans la moyenne.
0: Dans la moyenne. Bon, bah, j'espère que vous ferez plus que la moyenne, puisque c'est le défi, au moins, de marquer un sans faute pour dépasser les 6 points. Sinon, vous ferez égalité. Il faudra vous départager. On vous souhaite bonne chance. Voici vos 3 questions.
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0: Une première question sur la cuisine bretonne. Est-ce que ça vous inspire?
3: Oui.
0: Cap, donc. Elle est artisanale, fumée au bois et composée de chaudins de porc en cercle concentrique. De quelle ville bretonne l'andouillette est-elle la spécialité?
3: Guémené.
0: Bah oui, bien sûr, l'andouille de Guémené. Bonne réponse, 3 points. Celle-là, franchement, elle était cadeau. Deuxième question sur la nature et l'environnement. Cap ou pas cap?
3: Ouais, cap.
0: Quel est l'océan le plus vaste sur Terre, celui avec la plus grande superficie?
3: Pacifique.
0: Bah merveilleux, l'océan Pacifique qui s'étend sur une superficie de 165 millions de kilomètres carrés, alors que l'Atlantique n'est que sur 82,4 millions de kilomètres carrés. Bon, et bah ça fait pour le moment à sans faute. Voici donc la dernière vous concernant, question musicale. Il s'agit d'identifier une voix que voici.

0: Alors, est-ce que ça vous parle?
1: Alors, je suis pas sûr, mais je crois que c'est Joseph Kamel.
0: Ouais. Nickel. Nickel, oui. nickel. Ça fait 3 points. Donc 9 au total. Vous performez aujourd'hui dans ce jeu. Bravo. Et ben vous repartirez peut-être avec la croisière commentée en Bête Concarneau. Si notre cinquième ou dernier ou dernière candidat dans un instant n'égalise pas. Tout va bien donc Damien et peut-être à tout à l'heure.
1: Ça va, merci beaucoup.
0: Allez, restez au bout du fil, on ne sait jamais. Enfin, on raccroche, on va vous rappeler hein, si c'est bon dans une dizaine de minutes. À tout de suite.
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0: Ah, les histoires de cœur. Ah oui, ça peut être dangereux, ça peut piquer parfois. Voici les épines de Vanessa Paradis.

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5: Et la dernière qui va tenter sa chance dans ce cap ou pas cap aujourd'hui, c'est Marie-Vonne de Guy Pava. Là encore, on est dans le secteur de Brest. Hier, on avait des Quimpérois en force. Aujourd'hui, c'est les Brestois, le pays de Brest, qui joue avec nous. Bonjour Marie-Vonne.
6: Bonjour. Bonjour Laurent.
5: Vous jouez pour une croisière commentée en baie de Concarneau à bord des vedettes de l'Audet pour découvrir Concarneau, ses remparts vus de l'extérieur. Une vue magnifique sur le port de pêche et une histoire racontée par un guide à bord. Marie-Vonne, vous avez entendu les précédentes questions. Est-ce que
6: j'ai entendu.
5: Vous auriez fait mieux, aussi bien, moins bien?
6: J'aurais fait mieux. Mais à l'autre, le dernier, j'aurais pas fait.
5: Ah ouais, bon, bah écoutez, j'espère que vous allez tomber sur un bon questionnaire, vous concernant. On vous souhaite bonne chance. Il y a 9 points à battre, donc un sans faute de la part de Damien, qui risque bien de repartir avec cette croisière commentée, à moins que vous n'égalisiez.
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5: Une première question porte sur les festivals en Bretagne. Cap ou pas cap?
6: Cap, j'ai pas le choix alors.
5: Bah oui, on joue sur le tout pour le tout. En 2026, la France célèbre en grande pompe le bicentenaire de la photographie. Quel célèbre festival à ciel ouvert s'inscrit pleinement dans cette actualité en proposant une édition spéciale intitulée « La photographie, une aventure française dans les ruelles de son petit village du Morbihan ». Un festival de photographie dans le Morbihan.
6: Dans le Morbihan, Svan, par exemple. Non, c'est pas ça.
5: Mais non, c'est le fameux festival photo de la Gacille.
6: Ouais, bon, bah, tant pis.
5: Ouais, vous savez, c'est le fameux pays d'Yves Rocher.
6: Ouais, je connais.
5: Bon, eh ben, pas de point, malheureusement. On joue pour la forme à la deuxième question.
6: Ouais, on joue pour le jeu.
5: Allez, les questions sur les animaux, cap ou pas cap?
6: Oui, cap.
5: Quel marsupial est emblématique de l'Australie et porte généralement son petit dans une poche ventrale?
6: Le kangourou.
5: Bon, oui. Celle-là, même un enfant de 3 ans, je pense, aurait pu y répondre.
6: Ouais.
5: Voici la dernière étape, question musicale. Saurez-vous identifier cette voix ?

0: Alain Souchon est une bonne réponse, effectivement. Ouais. Ah ouais, c'est vrai que des fois, on cherche, ça vient pas, et puis finalement, bah, c'est venu.
1: Ouais.
0: Et ben.
1: Bon, bah, écoutez, ce sera pour une autre fois.
0: Ouais, dommage, c'est la Gacilly hein, qui vous a mis.
1: Ouais, tant pis.
0: Bon, et ben, écoutez.
1: Yves Rocher vous a pas porté chance.
0: Bon, bah, écoutez, en attendant, on vous souhaite un bel été. N'hésitez pas à tenter votre chance à nouveau. Vous savez que c'est quotidien, hein, ce jeu cap ou pas cap. Donc, on peut jouer tous les jours. Comme d'ailleurs, Romain a tenté sa chance tout à l'heure. Il n'a marqué que 4 points. Mais tous les jours, il recommence. Et un jour, ça va marcher. Ça va forcément finir par marcher. Merci, Marie-Yvonne. Au revoir.
1: Allez, au revoir. Bonne journée.
0: Allez, dans un instant, on va rejoindre notre vainqueur du jour, à savoir Damien de Plédran.
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0: Bravo, Damien.
3: Merci.
0: Damien, alors je ne sais pas si c'est le questionnaire ou autre chose, mais en tous les cas, 9 points, ça a été un sans faute hein, pour vous. Ouais. Je crois que vous n'aviez pas un questionnaire très facile. Hein. L'océan Pacifique, par exemple, il fallait le savoir.
3: Bah, j'ai hésité un peu avec l'Antarctique, mais bon.
0: Ah, bah voilà, bon, vous avez fait le bon choix à la dernière minute. Et puis c'est vrai que la voix de Joseph Kamel.
3: Oui, c'est la voix, au bout d'un moment. La chanson, là, je la connaissais pas, mais sa voix, il a une voix assez.
0: Ah, oui, c'est reconnaissable, mais oui. Son nom est moins facilement retrouvable que des voix comme Souchon, France Gall ou Goldman, par exemple, évidemment. Bon, bah bravo, vous repartez avec cette croisière commentée.
3: C'est génial.
0: Deux places à bord des vedettes de l'OD avec un guide qui va vous raconter l'histoire maritime, le patrimoine et la vie du port de Concarneau. Et vous allez pouvoir admirer les remparts de la ville close vue de l'extérieur.
3: D'autant plus qu'on vient en vacances par chez vous. On n'est pas loin, on est sur Saint-Brieuc, mais on vient à la Forêt Fouesnant la semaine prochaine.
0: Nickel. Bah, ça coïncide parfaitement. Écoutez, bienvenue, passez du bon temps dans le sud Finistère. Je vous souhaite une belle journée. À bientôt, Damien. Au revoir.
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0: Elle s'appelle Enola, c'est une jeune bretonne qui a signé une musique pour une série pour France Télévisions. Ça s'appelle Game Break.

c'est sympa hein, pour une première chanson, carton plein, puisque France Télévisions a signé avec cette jeune Bretonne qui s'appelle Enola. Demain, qu'est-ce que vous faites entre 11h et midi? Hein, vous serez là pour le Cap ou pas Cap. Demain, on jouera pour un pass famille au Festival des Vieux Gréements à Paimpol. Et en plus de pouvoir participer au Festival des Vieux Gréements, vous allez pouvoir visiter les bateaux le jour de votre choix. Des vieux gréements comme le Greyhound, le Phénix, la Licorne, le Mutin de la Marine Nationale ou encore la Nébuleuse et le Saint-Michel II. Donc, des passes pour le Festival des Vieux Gréements à Paimpol. Voilà ce que vous allez pouvoir gagner en tentant votre chance au Cap ou pas Cap demain à partir de 11h. Voilà un petit synthé qui vous rappelle forcément les années 80. Les Depeche Mode, Just Can't Get Enough, pour vous souhaiter une excellente fin de matinée avec ici Bryce Isel.

0: Dépêche Mode sur ici Brahe Zizel qui vous accompagne tout au long de l'été avec Bienvenue chez vous dès 9h et demain on sera avec quelqu'un qui fabrique ses propres produits pour les piqueurs d'insectes. Ça en ce moment on se fait bouffer par les moustiques donc c'est vraiment très très bien d'autant qu'on n'a pas toujours soit la pharmacie sous la main soit la petite crème qui va bien ou alors de quoi soulager les coups de soleil. Autant quand on a la crème à la plage ça va, quand on l'oublie ça se passe beaucoup moins bien. Donc comment les soulager? Régine Keva sera avec nous demain entre 9h et 10h pour fabriquer ces produits sains et naturels, que ce soit pour prendre soin de son corps, la cosmétique, le ménage ou même cuisiner aux algues. On était à la cueillette en début de semaine. On cuisinera également avec Régine qui aime bien la cueillette. Voici Maxime Le Forestier avant les infos.
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0: message de paix et de tolérance dans cette chanson de 1987, loin de toute considération politique née quelque part. C'était Maxime Le Forestier.
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0: Belle journée, il est midi. L'heure de faire le point sur l'actualité en Bretagne avec Angeline Demeinque.
2: Bonjour à tous. Va-t-on tenir jusqu'à la fin de l'été? C'est la question que se posent les autorités en Bretagne. Après des semaines de sécheresse et sans une goutte de pluie à l'horizon, des comités de gestion sont prévus aujourd'hui dans le Morbihan et le Finistère, avec dans tous les esprits évidemment le spectre d'une potentielle rupture d'alimentation en eau potable dans certains secteurs. C'est une vraie inquiétude. Par exemple, à Crozon, l'approvisionnement de la presqu'île finistérienne dépend pour les deux tiers du syndicat mixte de l'Aulne, dont les réserves diminuent à vue d'œil. Deux expérimentations sont donc lancé pour tenter de réduire la consommation, Nicolas Blanza.
3: La première consiste à réduire le débit de l'eau dans les tuyaux en fermant légèrement la vanne. Ça, c'est pour les habitants les plus à l'ouest, entre la pointe de Dinan et le cap de la Chèvre. La seconde vise à diminuer la pression de l'eau qui arrive au robinet d'un demi-bar. Ça concerne la zone de Morgat. Et 1400 foyers avertis par SMS sont concernés au total, avec des effets limités au robinet.
4: Les lavabos et autres mettront un peu plus de temps à se remplir.
3: Explique Jean-Michel Lesenven, maire d'Argoles et vice-président de la communauté de communes chargée de l'eau.
4: Ce sera à peine perceptible, peut-être sur le point haut, mais sans plus.
3: Actuellement, à l'échelle de la communauté de communes presqu'île de Crozon, Aulne-Maritime, la consommation globale est d'environ 7500 mètres cubes par jour, dont les deux tiers sont importés du syndicat mixte de l'Aulne. Et ici, c'est bien tout un chacun à la maison qui peut agir, car 94% des abonnés sont des particuliers. Il y a en fait très peu d'industrie. Un point sera fait la semaine prochaine pour voir si des effets de ces expérimentations sont palpables.
4: Le but, c'est d'inciter les gens à économiser l'eau afin d'éviter toute rupture d'alimentation.
3: Parce que le risque est réel et les élus ne veulent pas se retrouver le bec dans l'eau.
2: Et autre conséquence de cette sécheresse qui dure, les prairies sont brûlées, inutilisables et les agriculteurs contraints déjà de piocher dans leur stock de fourrage pour l'hiver. Illustration en vidéo à Plouinec, près d'Audierne, chez un éleveur de vaches laitières qui va perdre 60% de sa récolte de maïs. Ce reportage est à retrouver sur nos réseaux sociaux. L'incompréhension après le décès d'une plaisancière hier en rade de Brest, une femme de 78 ans originaire des Côtes d'Armor est restée coincée sous une embarcation qui s'est brutalement retournée au large de Plougastel d'Aoulas. Elle était restée seule à bord. Le parquet évoque une mauvaise appréciation des risques. Les autres passagers qui avaient eux quitté le bateau ont été récupérés sains et saufs. L'enquête est confiée à la gendarmerie maritime de Brest. De gros moyens déployés hier soir en baie du Mont-Saint-Michel pour secourir trois personnes enlisées dans le sable au large de Chéruet en Ille-et-Vilaine. Leur véhicule tout terrain était coincé sur l'estran alors que la mer était en train de monter. Ils dénoncent des conditions de vie intenables. Des habitants de Saint-Malo se sont réunis en collectif pour dénoncer l'état d'insalubrité de leur logement, humidité, fissures, problèmes d'isolation. Ils lancent une pétition pour faire réagir leur bailleur social. Rencontre avec Max Martin.
5: Ce qui frappe lorsque l'on rentre dans l'appartement de Charlotte, l'état des murs et des plafonds, tous moisis par l'humidité.
6: Dans le mur du couloir, si on appuie dessus, le mur est mou. Le placo derrière a tellement pris l'eau que ça a traversé le mur, donc ça a commencé à moisir. Et là, honnêtement, si on appuie dessus ou un peu trop fort, je pense que l'objet passe à travers.
5: Derrière ce mur, la salle de bain.
6: Le plafond, il a pris très très rapidement, parce que comme vous voyez, il y a tout qui s'écaille.
5: En plus du plafond, des gouttes d'eau coulent sur les parois de la salle de bain, la baignoire est bâchée, le carrelage sur le mur est tombé dedans.
6: Nous avons un risque d'amiante, donc nous avions eu un premier essai de risque qui a été fait.
5: Charlotte vit ici avec ses quatre enfants en bas âge, dont sa jeune fille atteinte d'autisme. Émeraude Habitation a mis à leur disposition un autre appartement dans la résidence pour pouvoir se laver. La mère de famille en veut au bailleur social qui, selon elle, ne fait pas le nécessaire pour régler l'état du logement.
6: Parce que là, eux, ils ne se réveillent pas, mais il y a quand même un danger imminent. Moi, j'ai des murs qui s'effondrent. La petite, elle me fait une crise d'épilepsie. J'ai sa tête qui traverse le mur. On fait comment ?
5: Avec les autres membres du collectif, elle a lancé une pétition pour tenter de faire réagir le bailleur social et demander un logement décent.
6: On ne peut pas laisser des gens vivre comme ça dans l'humidité, dans l'insalubrité. Non, il faut arrêter.
5: Contacté par ICI Armorique, Émeraude Habitation refuse de répondre à nos sollicitations.
2: Un reportage de Max Martin pour ICI. C'est la meilleure française au classement général et elle est bretonne. Cédrine Kerbaol pointe à la 9e place du Tour de France Femmes. Avant la 6e étape tout à l'heure, la Brestoise a décroché hier dans le Beaujolais. Elle a concédé 2 minutes 35 sur la vainqueur de l'étape, la néerlandaise Demi Vollering. Vous écoutez ici en Bretagne, il est midi 4. Et chez nous, c'est encore du soleil, Laurent.
0: Oui, déjà bien présent ce matin. Il va régner en maître à nouveau. Très généreux, avec des températures qui restent quand même bien respirables. On aura 20 degrés à Morlaix, 21 à Landivisiau et Perros-Guirec, en passant par Port-Salle, 22 aujourd'hui pour Brest, Crozon et Guingamp, 23 à Lorient et Gourin, et 25, pas plus, au niveau de Quimperlé et de Quimper. Des températures qui vont grimper au fil des jours. Demain, on ira jusqu'à 27 et jusqu'à 29 pour samedi, sous le soleil, en Bretagne, bien sûr.
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7: Bonjour, bonjour. Comment allez-vous aujourd'hui? Cet été, nous profitons des meilleurs moments d'Otake avec Valérie Damido et Rec Bastien. L'occasion de passer un bon moment à l'heure du déjeuner et de nous changer les idées si, par exemple, on est au travail. Ce jeudi, nous ferons la connaissance de Richard qui a tendance à casser sa table basse, de Max qui aime bien cuisiner, d'Adèle qui collectionne les Barbies, sans oublier Patrick qui délègue la gestion de ses papiers à d'autres car il n'aime pas ça. On les adore, nos candidats, sur votre radio ici.
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7: Direction l'année 1995 maintenant. Que faisiez-vous d'ailleurs cette année-là? Est-ce que vous en souvenez? Jacques Chirac était élu président, Toy Story sortait au cinéma et Florent Pagny nous proposait une première compilation avec ce titre qui d'ailleurs donnera son nom à l'album. Bienvenue chez moi sur votre radio ici.

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1: Il sera sur les routes de France à partir de mi-octobre. Amiens, Lille, Pau et ailleurs. Florent Pagny, bienvenue chez moi. Et bienvenue surtout dans la vie de Richard d'ici Loire-Océan. Richard qui est un vrai maladroit. Sa table basse, ou plutôt ses tables basses en sont témoins. Tout cela a beaucoup amusé Valérie Damido et Eric Bastien sur votre radio ici.
2: Richard, c'est notre petit Pierre Richard.
3: Oh bah, Pierre Richard, hein.
2: Pierre Richard.
3: Évidemment.
2: Alors, il paraît que il t'arrive quand même pas mal de problèmes. Par exemple, à chaque fois que tu fais des fêtes à la maison avec ta femme, tu danses et tu casses la table basse. Est-ce que c'est vrai cette histoire ?
4: Bah ouais, c'est vrai, ouais. Mais essaie de danser, c'est pas pareil.
2: C'est-à-dire ? Tu essaies ?
4: Je suis un peu n'importe quoi parce que j'aime bien m'éclater, mais bon, c'est vrai que à chaque fois la table basse, ça mange. Maintenant, on a décidé d'acheter une table basse massive. Donc c'est plus la table basse qui va casser.
2: Ah bah oui, là si tu prends un truc en marbre, c'est sûr que ça bougera pas. Tu prends un cube de béton et hop là, on n'en parle plus.
3: Ça fait mal. Hein.
4: Non, bon. C'est vrai.
2: Bon, il paraît qu'une fois t'as quand même coupé les cheveux de ton fils de 8 ans, t'as oublié d'enlever le sabot, il a été rasé à blanc.
3: Oui, mais il a réparé après. Il y a pas de problème.
4: Non, j'avais oublié de mettre le sabot, le sabot.
2: Oui.
4: Et quand j'ai attaqué, bah moi j'attaque toujours de face. Hein. Enfin, des problèmes, c'est comme les problèmes.
3: Des figures, gamin.
4: C'est un Iroquois d'envers, on va dire.
3: Oh non !
2: Mais pauvre gosse, mais il doit il a dû te détester, cet enfant.
4: Ah oui.
2: Oh, mais c'est
4: une heure ou deux avant qu'il veuille quelque chose.
2: Oh my god.
3: Il a cherché à être adopté après, à partir de chez toi parce que.
2: Attends, parce que c'est pas tout. Il veut justement, pour se faire pardonner de la coupe qu'il a fait à son gosse, il décide d'aller acheter des rollers chez Decathlon.
3: C'est pas une bonne idée, je pense.
2: Pas du tout, parce que quand il arrive dans le magasin, il voit un skate, il se dit, quand j'étais jeune, je faisais du skate. Donc, hop là, parce que moi j'ai fait la même, hein, donc je vois bien ce que t'as fait. Tu sais, quand j'étais jeune, je faisais du skate, il est monté sur le skate, sauf que comment te dire ? Eh ben, il a tout fait tomber dans le rayon, n'est-ce pas ?
4: Et puis moi avec.
2: Et ben voilà. Non, il faut arrêter là maintenant. Il faut arrêter, mon petit chat. Il faut arrêter, c'est plus possible parce que va t'arriver des bricoles. Tu vois, il y a un moment donné. Non, il faut rester.
3: On a plus l'âge, hein.
2: On a plus l'âge.
4: C'est ça, oui.
2: Alors, c'est la question à choix multiple qui peut te faire marquer 3 points de plus. Je vais te poser la question, te proposer des réponses et à mon top chrono, t'auras 10 secondes pour me donner ton choix. Tiens, on va chanter.
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0: savez qui manque à cette bande? Mamido.
1: Mamido.
0: On n'a pas retrouvé qui est Mamido, la chanteuse Mamido. On cherche toujours. Hein.
1: Oui, c'est vrai. Alors écoute bien. Nous allons parler du Mardi Gras, car aujourd'hui, mardi 17 février, c'est Mardi Gras.
0: C'est pas vrai.
1: Et alors, je vais te demander pourquoi on se déguise à Mardi Gras historiquement. Alors je te propose, pour effrayer l'hiver, pour se cacher des autorités religieuses, pour inverser les rôles sociaux le temps d'une fête, pour ressembler à Éric Bastien.
0: Mais oui.
1: Alors, pourquoi on se déguise historiquement? Pour effrayer l'hiver, pour se cacher des autorités religieuses, pour inverser les rôles sociaux le temps d'une fête, ou pour ressembler à Éric Bastien. Top chrono, 10 secondes.
2: Ressembler à échanger les rôles sociaux.
1: Échanger les rôles sociaux.
2: Parce que c'est l'équipement, il y a...
1: c'est ça. Et oui, Mardi Gras, ça prolonge les fêtes médiévales et les hiérarchies étaient inversées. Les pauvres jouaient les riches, les fous les puissants. Et tout le monde permettait à tout le monde d'avoir l'anonymat, la liberté de se déguiser. C'était génial. Voilà, 7 points pour toi.
0: Mais vous n'avez pas réinventé les règles sur cette question, du coup.
1: Mais il n'y a pas de règles à réinventer.
0: Oui, bien sûr.
1: L'énoncé des règles n'a qu'à être plus clair.
0: Vous avez répété 2 fois la question. Ce n'est pas 10 secondes que vous lui avez offert, mais 20 secondes.
1: Mais je répète toujours 2 fois la question. Qu'est-ce que tu racontes? Même toi, tu le fais.
0: Je vais faire pareil, Laetitia.
1: Tout le monde fait pareil, on répète toujours 2 fois.
0: C'est Laetitia qui va gagner. Je fais tout pour que tu sois avec nous vendredi, Laetitia.
3: Merci, merci.
0: Mais oui, mais tu sais, j'ai pas un bon coaching. Hein. Je fais ce que je peux, mais j'essaye. Laetitia, alors, ma petite Laetitia, avec l'Indre-et-Loire qui habite à Fondette. On m'a dit que ton chéri était musicien. Il joue de quoi?
3: Eh ben, il joue de presque tout.
0: D'accord.
3: Il fait de la guitare, de la basse, du piano, de la batterie, tout ce qui fait de la musique, il arrive à sortir quelque chose de vraiment entendable.
1: T'es marié avec Rémi Bricard?
0: C'est la vie en couleur. En fait, son chéri, c'est le catalogue La Redoute. Il sait tout faire. Et alors, du coup, il a un groupe. Et toi, tu chantes dans le groupe. Alors, comment il s'appelle ce groupe?
3: Alors en fait, le groupe avec lequel je chante s'appelle les Nordic Singers et je suis en deuxième chanteuse, oui, avec Anne qui était la vraie chanteuse.
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0: Vous écoutez ici la recette Jack et Carla. Valérie Damido et Eric Bastien sont maintenant avec Max d'ici Gironde qui va nous donner envie avec ses spécialités culinaires et Clotilde d'ici Berry qui va nous étonner avec un talent inutile, complètement improbable. Je vous promets, il y a de quoi de rester perplexe sur votre radio ici.
1: Alors, il paraît, mon petit Max, que tu adores cuisiner parce que ta maman était chef cuisinière d'un grand restaurant.
2: Absolument.
1: Donc elle t'a appris à cuisiner.
2: J'ai surtout beaucoup regardé.
1: Et alors, c'est quoi ta spécialité?
2: Oh, la spécialité, comme j'avais dit à Gwenaëlle, mais elle ne connaissait pas, la spécialité ici, quand même, c'est la lamproie à la bordelaise.
1: Et qu'est-ce que la lamproie? Qu'est-ce que c'est? Moi non plus, je ne connais pas la lamproie.
3: Pas non plus, non.
1: Qu'est-ce que c'est?
2: C'est vrai. La lamproie, c'est un poisson anguille, mais voilà. Grosse, plus grosse, puisque ça peut faire un kilo.
1: Ah oui, quand même.
2: On peut plus la pêcher en Gironde, mais on peut la pêcher, on en trouve encore, je dirais, en Loire, dans la Loire et dans la Dour.
1: Ah d'accord, il n'y en a plus en Gironde, bah, c'est bien dommage.
3: Mais on ne peut pas la pêcher, si j'ai bien compris.
1: Mais on ne peut plus la pêcher en Gironde.
2: C'est interdit, elle est protégée ici.
1: Bah oui.
2: On ne peut pas.
1: La surpêche,
2: mais on peut toujours en trouver, on peut se débrouiller par des pêcheurs qui peuvent en faire venir de Loire, et à ce moment-là...
3: C'est du braconnage. Hein.
2: On peut la cuisiner, mais c'est un poisson qui est onéreux.
1: D'accord, ok. Alors, par contre, tu fais du confit de cochon, il paraît, tu fais des beignets, et tu fais des pets de nonne.
2: Ah oui.
1: Alors, ce nom m'a toujours fait rire, je ne sais toujours pas ce que c'est. Hein.
3: Une pâtisserie.
1: Oui, merci, mais j'ai 61 ans, je ne sais pas ce que c'est. C'est quoi un pet de nonne?
2: C'est un gros beignet.
1: Ah, c'est un gros beignet, mais à
2: c'est
1: quoi?
2: C'est des beignets de la mi-carême.
1: Ah, bah c'est bientôt alors.
2: Eh oui, c'est bientôt. Oui.
1: Eh oui, la mi-carême, c'est bientôt. Oui, oui. Et voilà.
3: Attends, 61 ans voilà. Pour savoir ça quand même.
1: Ben voilà. Eh ben oui, qu'est-ce que tu veux?
2: On apprend à tout âge. Hein.
1: Exactement, mon petit Max. Mais oui, mais ça lui passe par-dessus. Alors écoute bien, c'est une question à 3 points. Je vais te mettre un extrait de quelque chose, je vais te faire les propositions. Et à mon top chrono, tu auras 10 secondes pour me donner ta proposition. Écoute bien l'extrait.
4: Atmosphère. Est-ce que j'ai une gueule d'atmosphère?
1: Atmosphère, que jingle d'atmosphère. Dans quel film on entend cette réplique? Les enfants du paradis, Hôtel du Nord, Quai des brumes, La vie d'Éric Bastien.
3: Oui,
1: voilà.
3: Bien sûr.
1: Atmosphère, que jingle d'atmosphère. Les enfants du paradis, Hôtel du Nord, Quai des brumes, La vie de Bastien. Top chrono, 10 secondes.
2: Je dirais Quai des brumes, mais je ne suis pas sûr. Je dis Quai des brumes.
1: C'est pas ça, c'est Hôtel du Nord. C'est le film de Marcel Carné, 1938. Elle se dispute, Arletty, sur le pont du canal Saint-Martin. C'est Hôtel du Nord, elle est face à l'hôtel, d'ailleurs, dans l'extrait. Bon, bah, pas de points, mais c'est pas grave, tu vas te rattraper.
3: T'as de beaux yeux, tu sais, ça c'est Quai des brumes, t'as de beaux yeux, tu sais, avec Gamin, notamment. Clotilde, oui. Qui est notre petite Clo, qui est picarde, qui habite aujourd'hui dans l'Ain, parce qu'elle s'est installée à la campagne, qui fait mijoter de bons plats et qui pêche la carpe, on parlait de pêche en étant aussi. Alors, on a 3 points, mais on va peut-être faire mieux, Clotilde. Dis donc, un petit peu de voyage, tu as été en Sardaigne lors de tes études, c'était à quelle occasion? Tu as été fait des études de quoi en Sardaigne?
5: Parce que j'ai fait un stage lors de mon BTS gestion et maîtrise de l'eau.
3: Ok.
5: Et je me suis retrouvée 3 semaines en Sardaigne pour faire un stage dans une usine d'eau potable.
3: Bah, sympa ça, t'as pas mal voyagé, ouais, hein. T'as été sympa, au Maroc, à Bruxelles, à Amsterdam, à Milan avec Cédric. Et pourtant t'as peur en avion, donc tu te forces, tu te forces du coup?
5: Bah oui, je prends sur moi, mais contente quand on atterrit, quoi.
3: Oui, bah, j'imagine bien. Alors là, t'as envie d'aller sur l'île de la Réunion?
5: Oui.
3: Ah ouais, t'as envie de danser les Ségas, seulement c'est 10, de mémoire, 10, 11, 12 heures hein, pour aller jusque dans l'océan Indien.
5: Ouais.
3: C'est pas à côté, hein. Bah, je te le souhaite d'y aller. Si t'étais un animal, puisqu'on parlait de la pêche, bah tu serais un poisson.
5: Voilà, un poisson dans l'eau, ouais.
3: Petit poisson, petit
1: popa.
3: Un tout petit poisson ou un gros poisson?
5: Oh, un petit poisson dans un étang tranquille, quoi.
3: Un petit poisson. Alors, tu sais, on aime bien parler des talents inutiles et on découvre parfois des choses assez hallucinantes. Et Gwenaëlle, que l'on cite souvent, a découvert que tu avais, comme les autres, un talent inutile. Tu sais, alors là, j'ai halluciné parce que je pense qu'on peut mettre X-Files. Allons-y. Elle sait imiter la pantoufle.
5: Exactement.
3: Alors, est-ce que tu peux développer et nous expliquer?
1: Oui, ce serait pas mal que tu développes.
5: Il faudrait le voir pour le croire.
3: C'est-à-dire, tu fais quoi pour imiter la pantoufle?
5: J'imite la pantoufle, mais ça va être compliqué.
3: Non, mais ce que tu fais, en fait, tu t'allonges
1: c'est
3: par terre.
1: C'est visuel.
3: Oui, bien sûr, mais oui. Tu t'allonges par terre sans bouger.
5: Voilà.
3: Mais surtout, pourquoi tu fais ça?
1: C'est inutile, donc...
3: Pourquoi tu veux imiter? Qui te demande inutile de nous imiter la pantoufle?
1: Ça la fait rire.
5: Voilà.
3: Bah écoute, envoie-nous des images parce que j'ai une curiosité quand même par rapport à ça.
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0: Chicago, If You Leave Me Now. À suivre, votre agenda d'été avec tous les bons plans pour profiter de la période estivale dans votre région, puis retour de la musique avec Renan Luce sur votre radio ici.
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5: La grande boucle est de retour, 5e édition du Tour de France Femmes, 9 jours, 9 étapes, avec un départ depuis la Suisse, un passage par le célèbre Mont Ventoux et une arrivée en Méditerranée. Cette question, la gagnante de la précédente édition, Pauline Ferrand-Prévot, la coqueluche du public français, va-t-elle conserver son titre? Notre soutien ira pour nos Bretonnes, les Brestoises, Cédrine Kerbaol, Maëva Skibon ou encore la Landivisienne Noémie Abgral. Le Tour de France Femmes est bien évidemment à vivre sur notre radio. Ici, Braise-Izel. Et puis ici, vous allez à la plage. Cet été, la commune de Loudéac, dans les Côtes d'Armor, met en place des bus gratuits pour aller à la plage. C'est chaque mercredi jusqu'au 26 août prochain. 4 destinations différentes sont proposées. Erquy, Port-Louis, Saint-Quay-Portrieux et le Val-André. Départ fixé à 10h à l'arrêt de bus du Champ de Foire. Retour à 18h30. Dispositif bien évidemment réservé aux habitants de la commune. Mais si vous gardez vos petits-enfants, vous y avez également accès.
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0: Et nous avons une pensée ce midi pour tous ceux qui sont dans les feux, notamment dans le Var et dans le Diois en Drôme. Bon courage à vous. La suite des meilleurs moments d'Otakès, c'est juste après Renan Luce, La Lettre, sur votre radio ici.

0: qui part en tournée à partir de fin septembre. Renan Luce dans la playlist d'ici La Lettre. Faisons connaissance maintenant avec Patrick d'ici Provence qui a un gros point commun avec Valérie Damido et Emmanuel d'ici Loire-Océan dont la spécialité en cuisine a fait saliver Eric Bastien. Je suis d'accord avec lui, ça a l'air délicieux.
1: Donc, mon patoche, tu as 3 points, c'est pas mal, j'ai envie de te dire.
2: Oui.
1: Alors, on parlait de points communs, toi et moi. On a un énorme point commun, toi et moi. C'est surtout qu'on a la même passion pour notre taulier national, notre Jojo Alfred.
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1: Hey,
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1: Alors, Johnny, hein, on est quand même... passion de Johnny, tu l'as vu souvent en concert ?
2: Oui, je l'ai vu 4 fois. Bon, pas dans les grands stades et tout, mais bon, je l'ai vu à Marseille, au Dôme, tout ça dans des zéniths. Ouais, je me suis régalé parce qu'on le voyait, il n'était pas trop loin, quoi. Je l'ai vu à l'Arena d'Aix aussi. Oui, non, c'est sympa.
1: Ah oui, comment, mais dis donc, c'est ouais, bien, 4 fois déjà. Tombe.
2: Hey. Oui, c'est vrai. Oui. Avec mes fils. Alors, je voulais te dire, Valérie, parce que j'ai un fils qui est DJ à Nice.
1: Oui.
2: Voilà, il s'appelle Mario, et voilà, je l'aime, et j'aime mon autre fils. On est tous dans l'événementiel dans ma famille. Il est magicien à Aix-en-Provence.
1: Et il s'appelle comment?
2: Pierre. Voilà, ah. Pierre, il est magicien. J'ai 2 petits-enfants, Gabriel et Elsa, qui, voilà, 6 ans et 3 ans. Magnifique.
1: Alors, Pierre le magicien, Mario le DJ, et les petits-enfants, ils vont faire quoi alors? Acrobates?
2: Ah ben peut-être, le cirque, oui, peut-être.
1: Eh oui, pourquoi pas, j'ai envie de te dire.
2: C'est dans les gènes.
1: Eh ouais, bah oui, c'est dans les gènes, exactement, voilà. Alors, bah oui, c'est dans les gènes, parce que t'étais plutôt un artiste, parce que par exemple, tout ce qui est administration, paperasse... Oh,
2: ouais, non, c'est pas mon fond.
1: Eh ouais, bah t'es comme moi, moi j'ai un
2: problème. Moi c'est ça, les paillas, les barbecues, enfin les apéros... Enfin,
4: La vie, quoi. Compris. Qu'est-ce qu'on s'en fout des papiers?
1: Alors les papiers, le barbecue, tout ça, bien sûr, Mais du coup, c'est qui gère tes papiers?
2: Ben, c'est des copines, des voisines.
4: Les pauvres. Il fait travailler tous les gens, le voisinage, lui.
2: Voilà.
4: La compta, le secrétariat.
2: Les aides sociales. Enfin, voilà, quoi, je me débrouille quand même, ça va.
1: Tu te débrouilles, d'accord. Alors, écoute bien, c'est la question à choix multiples. C'est pour marquer 3 points de plus. C'est une question de télévision. Écoute bien la question. Et je te propose des choix, et à mon top chrono, tu auras 10 secondes pour me donner ton choix. Quelle chaîne de télévision a vu le jour le 20 février 1986? Alors, M6, Canal+, La 5 ou ma chaîne de vélo? Donc, quelle chaîne de télé a démarré sa carrière le 20 février 1986? M6, Canal+, La 5 ou ma chaîne de vélo? Top chrono, 10 secondes.
2: Ouais, je vais partir sur Canal+.
1: Et c'est... Ah. Non, chéri.
2: Non.
1: C'est La 5.
2: La 5, oui. J'hésitais.
1: Et ouais. C'est 20 février 86, c'est Berlusconi qui lance ça. Ça a été la première chaîne privée gratuite en France et elle a cessé d'émettre en 92, donc c'est dire si c'est vieux.
4: C'était triste.
1: C'était
4: Jean-Claude Bourret, je me souviens. Oui. La 5 est morte et tout, c'était dur. Ouais.
1: Bon, et ben pas de points pour toi, mon chat, mais tu restes en tête avec 3 points.
4: Bon, Emmanuel avec ici Loire-Océan, oui. Emmanuel en Vendée, à Tresseptier, on a 2 points déjà, Emmanuel, on est pas mal. Emmanuel qui adore la cuisine, on n'a rien dit, mais bon, il paraît que tu excelles dans le hachis parmentier de canard. À la patate douce en plus, rien que ça. Oh, qu'est-ce que ça a l'air bon.
5: Déjà, ça change du hachis parmentier normal.
4: Ah, ben je suis d'accord.
5: C'est caché, voilà.
4: Oh,
5: c'est bien meilleur.
4: Oh là là, bien là. Hachis parmentier de canard à la patate douce.
1: On
4: a un petit bus, on va venir à la maison avec plaisir. Dis donc, alors Emmanuel, t'as des talons, on vient de le dire, dans la cuisine, mais t'es un peu Miss Gadin, hein, a priori.
5: Un peu, oui.
4: Parce que petite, tu t'amusais avec tes sœurs, tu perdais l'équilibre à un moment donné, voilà, et tu tombes sur un cactus. Et où est-ce que t'étais où pour tomber sur un cactus?
5: Moi j'étais chez chez des amis à mes parents ou des voisines, je sais plus dans le contexte exactement, mais je faisais chaud, c'était un été et boum, je me suis cassé la figure. Les fesses les premières dans le cactus.
4: Ouais.
5: Du coup après ça fait un petit peu mal.
4: On a dû enlever les épines à la pince à épiler, ta fille aussi a un petit côté Miss Gadin parce que ta fille joue au badminton, toi tu veux lui montrer comment jouer, 2 coups de raquette plus tard, tu glisses et qu'est-ce qui se passe?
5: je me rupture les ligaments croisés.
4: Ah oui, quand même. Ah là, on est
5: voilà,
4: très, très haut niveau. Pour le pauvre. Non, mais on rigole.
5: Je
4: ne
5: suis pas sportive du tout. Donc
4: ah non, non, non.
5: J'ai fait ça avec des tongs. Forcément, il ne faut surtout pas faire du badminton avec des tongs.
4: Mais, ah bah,
5: c'est très dangereux.
4: Mais oui, au travail, tu as glissé, tu t'es retrouvé sur la terre. Voilà, c'est des clients qui t'ont relevé. En fait, ta vie, c'est vidéo gag. Voilà.
5: Vidéo,
4: ouais, c'est vrai, t'aurais pu passer dans l'émission. En plus, il t'est arrivé un truc comme ça où t'as été filmé par des caméras de surveillance en train de te vautrer. Donc évidemment, ça a fait le tour. Oh là là.
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0: Le prochain rêve, nouveau duo de Grand Corps Malade avec Stilto. Le premier sera en tournée à partir de janvier, la seconde en concert le 30 août prochain à la Foire en Seine à Châlons en Champagne. Valérie Damido et Eric Bastien sont maintenant avec Gérard d'ici Sud-Lorraine qui a une passion pour les petites voitures, mais pas n'importe lesquelles. Et Valérie d'ici Loire-Océan qui nous raconte la rencontre avec son mari sur votre radio ici.
1: Alors, notre ami Gérard, dis donc, il paraît que tu bricoles pas mal, que tu sais peindre, que tu sais poser du papier peint.
2: Ah, c'est la seule chose que je sais faire.
1: Ah,
2: c'est déjà énorme. Je suis bricoleur à part peindre et du papier peint. Sinon, je suis, à mon grand regret, je suis pas du tout bricoleur. Dieu merci, mon fils est beaucoup plus bricoleur que moi.
1: Oh, mais enfin, poser du papier et peindre, tu sais, c'est dur quand même déjà.
2: Ah. Ah non, bah vous en savez quelque chose, Valérie.
1: Oui, bah j'en sais quelque chose, c'est pour ça que je te dis que maroufler, c'est pas... Ah, voilà. Alors, en revanche, il y a une nouvelle passion pour toi qui vient d'arriver dans ta vie. Tu construis des trucs en Lego, qu'est-ce que tu construis?
2: Ah, je construis des petites voitures en Lego, qui c'est une passion, on peut appeler ça comme ça, oui et non. C'est-à-dire que je suis tombé malade il y a 2 ans, et je pour oublier un petit peu ce qui m'arrivait, mon fils qui construisait beaucoup de petites voitures en Lego m'a donné envie d'en faire. J'en achetais une et puis ben maintenant je crois que j'en suis à 60 et j'étais même obligé d'acheter une étagère pour les mettre parce que j'en avais partout.
1: Ah oui. Ah d'accord, mais alors est-ce que tu as fabriqué les voitures de James Bond?
2: Alors non, parce que la voiture la plus connue de James Bond, c'est l'Aston DB5. Mais elle est sortie à construire en Angleterre, mais pas en France, malheureusement.
1: Eh ben, c'est l'occasion d'aller en Angleterre.
3: Ben oui.
1: Tu vas passer un week-end à Londres et tu vas t'acheter l'Aston Martin.
3: Il y a une boutique Lego à Londres extraordinaire en plus. Voilà.
1: Oui, il y a une très grande boutique. Et elle est magnifique, cette boutique. Elle te plairait énormément.
2: Alors,
1: on va
2: donner l'adresse alors.
1: Ah bah, Leicester Square.
3: Voilà. À la Eric Bastien, on dit Leicester Square.
1: À la normale, on dit Leicester Square.
3: Leicester Square.
1: Voilà. Alors, on va tout de suite jouer à la question à choix multiples qui peut te permettre de gagner 3 points de plus. Je te rappelle que tu es en tête. Donc, je vais te poser la question, je vais te faire des choix de réponses. Et à mon top chrono, auras 10 secondes pour me donner ton choix. Écoute bien la question.
2: D'accord.
1: Qu'est-ce qu'une gavotte? C'est quoi une gavotte? Alors, petit 1, une danse folklorique, une petite barque en bois, un vêtement traditionnel ou le surnom d'Éric Bastien. Qu'est-ce que la gavotte? Une danse folklorique, une barque en bois, un vêtement traditionnel ou le surnom d'Éric Bastien. Top chrono, 10 secondes.
2: C'est une danse folklorique, je crois.
1: Une danse folklorique. Est-ce que c'est une danse folklorique? Oui, c'est une danse traditionnelle bretonne qu'on va écouter immédiatement. Alors, on fait ça en ronde, hein, souvent. C'est aussi en Cornouailles et en Haute-Bretagne. On la danse beaucoup encore aujourd'hui dans les fest-noz. Bravo, ça te fait 6 points, Gérard. Tu t'envoles!
3: Oui, Valérie, tu n'es qu'à 1 point, mais t'es pas très loin, mais t'inquiète, ça va aller. Valérie, avec ici Loire-Océan qui habite à la montagne, ça s'appelle vraiment la montagne où elle vit. Alors, Valérie, on a dit tout à l'heure que t'es mariée à Bruno, que vous aviez des enfants qui ont déjà plus de 30 ans, hein, pour l'un. Ça veut dire que vous êtes rencontrés il y a tout juste 40 ans, me semble. C'est bien ça, tu confirmes? 1986?
4: Oui, tout à fait. Ouais. En 86.
3: Est-ce que tu sais ce qu'on écoutait à la radio comme slow en 1986, entre autres?
4: I'm still loving you.
3: Ah oui, il y avait peut-être ça.
1: Ouais,
3: on va te le trouver, parce que moi je voudrais qu'on parle de ce solo et de ta rencontre avec Bruno. C'était au bal des pompiers un 15 août et c'était au Croisic. Regarde, on te le met pour toi. Hein. Alors Bruno t'a invité à danser un slow. Mais il s'est rien passé.
4: Voilà. Non.
3: Parce que toi t'étais pas libre en fait.
4: Tout à fait.
3: Eh ouais, c'est ça. Alors, vous aviez des amis en commun. Vous êtes revus ou pas? Oui.
4: Oui, on s'est revus.
3: Alors, vous êtes revus?
4: On s'est revus à la patinoire.
3: Oui, alors attends, parce que Bruno a invité tout le monde chez ses parents à boire un verre, et toi, t'en as profité. Elle avait envie, hein. T'as repéré son nom de famille sur la boîte aux lettres?
4: Oui.
3: T'as cherché partout, et dans l'annuaire à l'époque, son numéro de téléphone, et tu l'as appelé pour le voir. Et qu'est-ce qu'il t'a dit?
4: Il m'a dit, ben non, je peux pas, je vais à la plage avec mes parents.
3: Oh! Alors, ils avaient 18 et 20 ans. Et puis, finalement, il a changé d'avis dans l'après-midi. Hein.
4: Voilà, on a pu aller boire un verre.
3: Et voilà, et ça s'est passé comme ça.
4: Et voilà.
3: Avec du Still Loving You. Et c'était il y a 40 ans, rencontré en août 86 et marié en 92. Waouh, 34 ans de mariage, c'est une belle rencontre, hein.
4: Ben oui, bien sûr.
1: Bon, enfin, il a
4: avec
1: quand même.
4: Enfants.
1: Heureusement que t'es gentil, hein, parce que le gars qui te dit non, je joue à la plage avec mes parents.
3: Non, mais il avait 18 ans.
1: Et alors?
3: Il suivait ses parents.
4: Ah, il avait 20 ans, mais
3: il avait
4: 20 ans. Bah ouais,
3: ah,
4: mais 20 quand
3: ans.
4: Même, quoi.
3: Ouais, bah, non, mais ouais. Il a changé d'avis dans l'après-midi.
1: Oui,
3: ça
1: bah
3: va.
1: Moi, je suis désolé, je la trouve sympa. Moi, j'aurais dit, bah, tu sais quoi?
3: Il l'a fait attendre un peu. C'est une technique, ça.
1: Technique de quoi?
3: Oh, c'est vous, les filles, qui nous faites attendre souvent. Donc pour
1: ah bon? Bah, ouais. Je n'ai jamais fait attendre personne.
3: Regarde, c'est un bon coup, là, ça fait 34 ans de mariage.

0: U2 dans la bande-son de votre radio ici. Dans un instant, Valérie Damido et Eric Bastien reviennent avec Jean-Louis d'ici Saint-Étienne, Loire, et Adèle d'ici Berne-Bigorre. L'occasion d'apprendre que Bambi n'est pas un fan, selon Eric. Vous ne verrez plus le dessin animé de la même façon. A tout de suite sur votre radio ici.
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4: Alors, Jean-Louis, tu as 2 points. Bravo, c'est magnifique. Je suis très fière de toi.
5: Ouais.
4: Donc, dans tous ces trucs qu'on a racontés sur toi, on a l'impression que tu es un homme extraordinairement parfait. Or, tu as un défaut. Comme tous les hommes, tu es têtu.
6: C'est bien ça.
4: Alors, ça se manifeste comment, cet entêtement? Par exemple, t'es têtu sur...
6: Mais je suis têtu.
4: Mais oui.
6: Têtu, voilà.
4: Mais ça veut dire que même quand t'as tort, t'es têtu, tu t'entêtes.
6: Ah, oui, c'est un petit peu ça, oui.
4: Même quand ta femme te dit que tu as tort, tu continues à t'entêter.
5: Ah oui, c'est le principe.
6: Non, non, je reconnais les erreurs aussi, hein, ici.
4: Ah, mais quand tu...
6: Je ne suis pas 100% têtu, non, non, non.
4: Ah, d'accord, tu es un petit, un tétinou, quoi, tu es un tétinou.
6: Voilà. Voilà.
4: Alors, on t'a demandé si tu étais un animal, tu aimerais toi être un chien. Pourquoi un chien? T'aimes bien les chiens?
6: Ah, j'ai toujours aimé les chiens, oui. Petit ou gros, moyen, toute race de chiens, oui, j'aime bien.
4: Mais t'en as pas?
6: Eh non, malheureusement. Parce qu'à cause qu'on a un petit chat, et le chat, il voudrait pas trop accepter le chien.
4: Oh, j'ai deux chiens et un chat, ça s'entend comme larron en foire, je peux te le dire.
6: Mais la nôtre, c'est une poreuse.
4: Ah, bon, elle va apprendre, t'inquiète, prends un chien.
6: Peut-être, avoir un chien. Oui.
4: La vie est courte, il faut prendre ce qu'on aime, voilà. Qu'est-ce que t'aimerais être comme chien, toi?
6: Bon, c'est des chiens, bon, des anciennes races, mais parce qu'on a eu un berger allemand, voilà.
4: C'est mignon, les bergers allemands, moi j'aime bien, c'est gentil en plus.
6: Oui.
4: Bon, mon chat.
6: Ou alors un berger australien, c'est sympa.
4: Oh, c'est sympa, bon, des bergers, quoi. Oui. Alors écoute bien, tu as 2, t'es en tête, je te propose de marquer 3 tout de suite, avec une question à choix multiple. Je te pose la question, je te propose des réponses, et à mon top chrono, tu as 10 secondes pour me donner ta réponse. Alors écoute bien. Dans la chanson All You Need Is Love des Beatles, il y a une introduction. Oui. Dans cette chanson, il y a un début, il y a une introduction qui débute le morceau et c'est un chant français. Alors quel est ce chant français qui démarre All You Need Is Love des Beatles? Je te propose La Vie en Rose, Douce France, La Marseillaise ou bien évidemment le jingle de votre radio ici. Alors, par quel chant français, attends, débute le morceau All You Need Is Love des Beatles, La Vie en Rose, Douce France, La Marseillaise, les jingles d'ici, top chrono 10 secondes.
6: Bon, on va dire Douce France.
4: Et non, c'est La Marseillaise et je te le fais vérifier.
5: Pardon.

0: Eh oui. Eh bien non, pas de... Et voilà, c'était... Voilà. Bah écoutez, j'ai envie de vous dire...
1: Bah, c'est comme ça.
0: J'ai envie de vous dire pas de points.
1: Adèle, est-ce que tu l'avais en toute honnêteté? La réponse,
2: non, pas du tout.
1: Non, tu l'avais pas, tu connaissais pas. Ah, ok.
0: Adèle, elle connaissait déjà pas Ophélie Winter.
1: Oui, je suis quand même surpris, Adèle.
2: Je suis nulle en musique, moi.
1: Ah oui, non, mais non, quand même. On connaît Ophélie. Bon, c'est pas grave. Allez, on va se rattraper avec une autre question dans un instant. Tu t'y connais mieux en Barbie. Pareil, tu collectionnes des Barbie. T'en as encore aujourd'hui ou c'était quand t'étais petite, ça?
2: Ouais, j'ai encore un sac avec mes anciennes Barbie. Mais je les garde au cas où j'ai une petite fille.
1: Ah oui, t'as raison, exactement. Bah, t'as bien raison. Tu collectionnes, alors, tu t'entendrais bien avec mon fils, les cartes Pokémon.
2: Oui, aussi.
1: T'en as combien?
2: Alors là, aujourd'hui, j'en ai plus. Je les ai toutes données à mes neveux.
1: Mais tu sais que ça vaut de l'argent, ça. Mais pourquoi t'as tout donné? Mais non.
2: Eh oui, je sais. Ouais.
1: Business. Non, bah après, voilà, ils en profitent, c'est bien pour eux. Hein. T'as la phobie des frelons. Je découvre que, oui, alors je pense qu'on est nombreux. Hein. Fait un peu peur, le frelon, quand même.
2: Ouais, mais moi j'en ai très très peur au point que s'il y en a un qui est proche de moi, je vais me cacher, je vais partir en courant.
1: oui, non mais ça peut se comprendre. Oui, je comprends, y a pas de souci. Hein. Alors si tu étais un animal, puisqu'on parle des insectes, des animaux, tu serais ceci. C'est quand même copieux ça, un éléphant. Pourquoi tu as choisi un éléphant?
2: Je trouve que c'est majestueux comme animal et puis c'est genre, ça vit en famille, c'est intelligent.
1: Okay.
2: Voilà, j'aime bien. Je trouve ça beau, quoi.
1: T'aimes les girafes aussi. Est-ce que tu me vois venir? Quel est ton porte-bonheur?
2: Mon porte-bonheur? Ah, c'est
1: Bambi.
2: Une peluche.
1: Ah, c'est pas une girafe. C'est quoi, Bambi?
0: Non. Mais c'est un fond, mais
1: ah, oui, c'est un fond. Oui, non, c'est de la même famille.
0: Hein? Mais ça va.
1: Je voyais Bambi comme une girafe.
0: Non mais le mec...
1: J'étais convaincu que Bambi était une girafe.
0: Je demande pardon infiniment à tous les gens qui nous écoutent.
1: Le petit de la girafe, non?
0: Allez, Bambi, c'est le petit de la biche et du cerf et c'est un fan.
1: Ah oh, mais c'est les cervidés, c'est la même chose tout ça, non?
0: C'est pas... Ah parce qu'une girafe c'est un cervidé?
1: Bah c'est quoi une girafe? C'est une girafée, non, je ne sais pas du tout.

0: Arena qui sera sur scène au mois d'octobre à la Grande Motte, Bordeaux, Lille et ailleurs. Allez plus haut. Merci d'avoir passé cette heure avec nous. Les meilleurs moments de Taquet, c'est fini pour aujourd'hui. La suite demain avec une histoire de chou-fleur cru, de médium et de sanglier, entre autres, sur votre radio ici.
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7: On est bien avec Pignard en or, une heure. 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
0: 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On aime peigner dans l'ombre d'une Tommy.
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0: Carrément chaud, Anolia, un ton de double dans Spleen et dans ma bad.
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0: Non, non, moi, il est 10h dans l'arrêt des Maddy. Ouais, non, on est à chez Loire-et-Lire.
2: La végétation est sèche et les températures sont hautes sur une grosse partie de la France. 8 départements du sud-est sont maintenus en vigilance orange canicule et 4 sont en risque très élevé des pare-feux de forêt. Il s'agit du Var, encore marqué par l'incendie du Gros Bessillon, et les Bouches-du-Rhône, le Vaucluse et l'Aude. Une reconnaissance symbolique pour les deux pompiers décédés lors de l'incendie à Mérignac en Gironde il y a un peu plus de 2 semaines. Anthony Berthomme et Wilfried Schmitter sont cités à l'ordre de la nation. Le musée Jacques Chirac à Saran en Corrèze a été cambriolé la nuit dernière. C'est une information d'ici Limousin. Un vol par effraction, moins d'un an après le vol d'un butin d'une valeur de plus d'1 million d'euros. Duralex a potentiellement trouvé un repreneur. Le cofondateur de la marque française de produits végétariens Apivore a déposé un dossier de reprise. Il avait jusqu'à midi pour le faire. Le fabricant de verre dans le Loiret est en redressement judiciaire depuis le mois de juin. Son espoir se porte donc sur Cédric Meston qui a déjà racheté et sauvé Tupperware l'an dernier. Plusieurs produits de la marque Simond de Decathlon sont rappelés. Des modèles de mousquetons d'alpinisme et d'escalade. Produits vendus depuis 4 ans par l'enseigne, il présente un risque de casse. Les coureuses du Tour de France Femmes se sont élancées il y a une demi-heure maintenant pour la 6e étape entre Montbrison dans la Loire et Tournon-sur-Rhône en Ardèche. 153 km de parcours avec 6 montées au programme.
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3: La 6e étape du Tour de France Femmes, on la vit ensemble cet après-midi sur votre radio. Ici, radio officielle du Tour, 153 km 400 aujourd'hui entre Montbrison dans la Loire et Tournon-sur-Rhône dans l'Ardèche. Une nouvelle fois, un parcours plein de relief, 2600 mètres de dénivelé positif pour les 135 participantes. La course est lancée depuis un quart d'heure. Peloton groupé pour l'instant. Elles vont affronter 6 cols et côtes sur leur parcours. La Suissesse Marlène Rösser est en jaune. Demi Vollering de l'équipe FDJ Suez, vainqueur 2023 est dans sa roue, déterminée à prendre le maillot de leader. Opération sauvetage, on l'espère, pour Pauline Ferrand-Prévot, qui est à 5 minutes des leaders. Cette course passera donc par plusieurs difficultés avec 17 points de la montagne à glaner. Cette 6e étape et le Tour de France Femmes est à vivre sur votre radio. Ici, prochain point dans une demi-heure.
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0: Et on passe l'après-midi ensemble sur votre radio ici Brésil avec Billy Joel et Uptown Girl. C'est la musique française d'ailleurs qui nous rejoint d'ici quelques minutes. Alain Chamfort et Mylène Farmer. Mais avant ça, ce sera Michel Sardou avec un de ses titres qui nous fait toujours autant danser. Il s'appelle La Java de Broadway.
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0: Ça, c'est une chanson qui nous reste bien en...
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3: La 6e étape du Tour de France Femmes à vivre sur votre radio. Ici, radio officielle du Tour. Les coureuses sont parties tout à l'heure de Montbrison dans la Loire, direction Tournon-sur-Rhône dans l'Ardèche. On a déjà parcouru une trentaine de kilomètres sur cette étape qui s'annonce pleine de relief. Manon Vautier-Chollet sur la moto ici. Eh bien, la course commence déjà à s'animer.
4: Oui, là on est dans la deuxième difficulté, Olivier, la côte de la Prunerie, et on a, ça y est, trois coureuses en tête. Elles ont 20 petites secondes d'avance sur le peloton. Il y a notamment Nicola Noskova de la Cofidis, Los Adeguest, ça c'est pour la Lidl Trek, et puis Catherine Alroute pour Uno X Mobility. Ces trois coureuses qui tentent une petite attaque. Pour l'instant, elles sont vraiment très très proches du peloton, mais elles vont peut-être essayer de faire la différence à la fin de cette côte qui est la deuxième difficulté de la journée. C'est l'heure aussi du ravito. D'ailleurs, on a vu toutes les équipes qui attendaient leurs coureuses sur le côté droit de la route pour leur donner un petit peu d'eau à la fin de cette deuxième difficulté avant de faire une petite descente, mais vraiment légère, parce qu'on le disait, ça va faire que monter et descendre aujourd'hui, il n'y a quasiment pas de plat. Mais voilà, ça commence un petit peu à s'animer. À noter aussi, c'est un petit peu compliqué pour elle malheureusement, alors que c'est la locale de l'étape, Morgane Coston. Elle a été distancée dès les premiers kilomètres, peut-être qu'elle va essayer de revenir dans le peloton. Morgane Coston, elle est originaire de Haute-Loire, la française, elle passe sur ses terres aujourd'hui, donc voilà, on espère pour elle qu'elle va réussir à faire une belle course ici au milieu de ses supporters. Et toujours un trio de tête, Olivier, juste derrière nous, avec des coureuses de la Lidl Trek, de Cofidis et de Uno X.
3: Manon Vautier-Chollet sur la moto ici, pilotée par Selim Guéribi. Puck Peters, la porteuse de maillot à poids, continue sa moisson et engrange des points sur la première difficulté. Il reste maintenant 126 km à parcourir pour les concurrentes. Prochain point dans une demi-heure sur votre radio ici.
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0: La grande boucle est de retour, 5e édition du Tour de France Femmes, 9 jours, 9 étapes, avec un départ depuis la Suisse, un passage par le célèbre Mont Ventoux et une arrivée en Méditerranée. Cette question, la gagnante de la précédente édition, Pauline Ferrand-Prévot, la coqueluche du public français, va-t-elle conserver son titre? Notre soutien ira pour nos Bretonnes, les Brestoises, Cédrine Kerbaol, Maëva Skiban ou encore la Landivisienne Noémie Abgral. Le Tour de France Femmes est bien évidemment à vivre sur votre radio, ici Braise. Et puis, si vous allez à la plage cet été, la commune de Lourdes.

0: Ardéac, dans les Côtes-d'Armor, met en place des bus gratuits pour aller à la plage. C'est chaque mercredi jusqu'au 26 août prochain. Quatre destinations différentes sont proposées. Erquy, Port-Louis, Saint-Quay, Portrieux et le Val-André. Départ fixé à 10h à l'arrêt de bus du Champ de Foire. Retour à 18h30. Dispositif bien évidemment réservé aux habitants de la commune. Mais si vous gardez vos petits-enfants, vous y avez également accès.
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0: écouter les artistes de chez nous. C'était Ski River avec The Sea That Sings sur votre radio. Ici, Brizizel. Oria arrive avec son tout premier titre. Il s'agit de Soirée mondaine. Et à 15h, ce sera le journal de la rédaction. Mais d'abord, Elton John pour vous accompagner dans l'après-midi.
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c'est la chanson officielle de la Redadex. Elle aborde le thème des minorités, de la langue et de la place qu'on leur fait. Elle donne aussi envie de chanter et courir, pour la langue bretonne bien sûr.

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1: Bel après-midi à tous, ici Bray Zizel. Il est 15h, le journal de la rédaction.
2: Situation toujours à risque sur le front des incendies. 4 départements sont en vigilance très élevée pour les départs feux de forêt, notamment le Var où il reste encore des points chauds à éteindre dans le massif du Gros-Bessillon, ainsi que les Bouches-du-Rhône, le Vaucluse et l'Aude. 8 départements du Sud-Est sont maintenus en alerte orange canicule. Et après le plus gros incendie de l'été en Gironde, le Premier ministre Sébastien Lecornu se rendra sur place le 17 août. Dans 11 jours, ce méga-feu parti de Somos a brûlé 42 000 hectares de végétation. Et pour financer la lutte contre les feux et le reboisement des forêts brûlées, un élu propose de taxer l'industrie du tabac, 15 euros pour 1 000 cigarettes vendues. Une proposition de loi portée par Yannick Neuder, député LR et ancien ministre de la Santé. Deux candidats sérieux pour reprendre Duralex, le fabricant de verre dans le Loiret qui est en redressement judiciaire depuis le mois de juin. Les offres de reprise étaient attendues jusqu'à aujourd'hui midi. Le patron d'Apivore, Cédric Meston, a déposé un dossier. Le groupe français Carl Simo avait annoncé il y a un mois avoir l'intention de le faire aussi. Attention, si vous avez acheté des mousquetons chez Decathlon, plusieurs produits de la marque Simonde, la marque de l'enseigne, sont rappelés des mousquetons d'alpinisme et d'escalade qui présentent un risque de casse. Ils sont vendus depuis 4 ans par l'enseigne. Et puis la sixième étape du Tour de France Femmes bat son plein, 153 km entre Montbrison dans la Loire et Tournon-sur-Rhône en Ardèche.
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3: La sixième étape du Tour de France Femmes à vivre sur votre radio. Ici, radio officielle du Tour, étape entre Montbrison et Tournon-sur-Rhône. 46 km parcourus sur les 154 au programme. 3 coureuses se sont détachées et possèdent maintenant 55 secondes d'avance sur le peloton. Il s'agit de la Tchèque Nicola Noskova qui avait déjà brillé lors de la première étape en remportant le prix de la combativité pour la Cofidis. Los Adegest de la Lidl Trek et Catherine Allerud, la Norvégienne de l'équipe UnoX Mobility. Donc une petite avance sur le peloton. On est sur les terres de Morgane Coston ici en Haute-Loire. Morgane Coston qui, elle, est en difficulté à l'arrière du peloton. Et on roule vers les terres de l'Ardèche, celle de Célia Géry, la championne de France, maillot de tricolore sur le dos. Il reste environ 110 km à parcourir. Prochain point dans une demi-heure sur votre radio, ici.
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0: Johnny Clegg et Savuka avec Scatterlands of Africa. Merci d'avoir choisi Cybrezel pour vous accompagner tout au long de cet après-midi. La musique française, elle revient avec Philippe Lafontaine, M. Pokora et sa jolie chanson d'amour quand même. Mais avant ça, autre artiste qui fait fort en chanson d'amour, il s'agit de Francis Cabrel avec L'encre de tes yeux.
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3: La 6e étape du Tour de France Femmes à vivre sur votre radio. ICI, partenaire officiel du Tour de France. 91 km encore à parcourir dans cette étape entre Montbrison et Tournon-sur-Rhône. Trois coureuses ont pris les devants et sont en train d'animer cette étape très accidentée. La Tchèque Nicola Noskova qui avait déjà brillé dans la première étape pour la Cofidis. L'OS Adegest de la Lidl Trek, la néerlandaise. Et la norvégienne Catherine Alrud de UnoX Mobility. Manon Vautier-Chollet sur la moto ICI. Ces coureuses s'entendent bien, elles possèdent 2 minutes 25 d'avance sur le peloton.
4: Oui, c'est ça Olivier, vous le disiez, ça ne fait que monter et descendre ici, mais elles arrivent à maintenir leur écart avec le peloton et même à le creuser un petit peu plus. Et c'est à l'instant la coureuse de la Cofidis qui a pris les relais, donc c'est vrai que ça semble bien s'entendre. Et en plus, ça y est, nos trois coureuses ont les voitures de leur directeur sportif avec elles. Ça aide évidemment pour les ravitaillements, mais aussi pour les consignes s'il y a besoin. Nos coureuses, trio de tête, 2 minutes 25 d'avance, qui sont à 500 mètres du sprint intermédiaire. Elles vont se battre pour les points, mais elles en auront toutes les trois. Et puis après, elles aborderont la quatrième difficulté de cette étape qu'on attend dans 4 km. Mais ça semble bien s'entendre et ça roule en tête. 2 minutes 25 d'avance pour notre trio de tête, Olivier.
3: Manon Vautier-Chollet sur la moto, ICI, pilotée par Selim Guéribi. Cette dernière difficulté, cette quatrième, pardon, c'est la côte de Praneuf, la dernière dans la Haute-Loire, avant d'entrer après dans l'Ardèche, sur les terres de Célia Géry, notre championne de France tricolore. On rappelle donc ces trois échappées qui possèdent 2 minutes 25 d'avance sur le peloton. On verra si ce peloton arrive à revenir dans une étape très accidentée. Ce Tour de France, cette 16e étape, est à vivre bien sûr sur votre radio ICI. Prochain point dans une demi-heure.
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5: Et on vous donne rendez-vous ce soir à Pont-Aven pour un tout nouveau rendez-vous. Les Jeudis de Pont-Aven, c'est la première édition. Ça se passe dans le square et sur le quai Théodore Botrel de Pont-Aven. Une soirée musicale en plein air avec trois DJ du coin qui vont se succéder derrière les platines et une programmation électrique mêlant house, hard, groove et tube de l'été. Les Jeudis de Pont-Aven, c'est la première, c'est jeudi soir et en plus, c'est gratos. Si vous cherchez maintenant à passer un bon moment avec de la musique plutôt bretonne, rendez-vous ce jeudi soir à Combrit près de Quimper pour les Folies Musicales, un fest-noz gratuit et en plein air là aussi, qui va se dérouler dès 20h dans le parc Kirobistine. Et si de votre côté vous organisez un événement, n'hésitez pas à laisser vous-même un petit message via l'application WhatsApp au 02 98 53 65 65.
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0: Dans son nouvel album live En Ébra Tout, Annie Ebrel chante les joies, les peines et les croyances bretonnes dans un hommage à la fête et à la danse. Amourouz Yenseizla en est le premier extrait. 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

0: Sharon Shannon pour le plus grand plaisir de nos oreilles. On fait la fête avec Amir d'ici quelques instants. Et puis, ce sera l'actualité de 16h.
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1: Bon jeudi à tous, ici Bray Zizel. Il est 16h, le journal de la rédaction.
2: Les pompiers ont réussi à maîtriser 8 reprises de feu depuis ce matin dans le secteur du Gros Bessillon dans le Var. La forte chaleur et le mistral ont attisé des braises encore chaudes. Le Var et 3 autres départements sont en vigilance rouge concernant le risque incendie en forêt. Il fait aussi partie des 8 départements du Sud-Est maintenus en vigilance orange canicule. Après le méga-feu en Gironde, le Premier ministre se rendra sur place le 17 août. Sébastien Lecornu va y annoncer un plan pour reconstruire et adapter les zones brûlées. Cet incendie XXL a parcouru 42 000 hectares de végétation en juillet. C'est d'ailleurs sur un incendie à Mérignac en Gironde que deux pompiers sont morts le 21 juillet dernier. Anthony Berthaud et Wilfried Schmitter. Les obsèques de ce dernier ont eu lieu ce matin en présence d'une foule émue. Tous deux ont été cités à l'ordre de la nation à titre posthume pour leur engagement. Qui pour sauver Duralex? Près de 250 salariés sont dans le flou concernant leur avenir. La verrerie située dans le Loiret est en redressement judiciaire depuis le mois de juin. Les potentiels repreneurs avaient jusqu'à aujourd'hui midi pour déposer leur dossier. Deux candidats ont annoncé l'avoir fait, le patron d'Apivor et le groupe français Carle Simo. Des mousquetons de chez Decathlon présentent un risque de casse. Plusieurs modèles de la marque Simonde, celle produite et vendue par l'enseigne de sport, présentent un défaut d'assemblage. Ils font l'objet d'un rappel. La photo des mousquetons en question est sur notre site ici.fr.
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3: La 6e étape du Tour de France Femmes entre Montbrison et Tournon-sur-Rhône. On est pile poil à mi-parcours dans cette étape très accidentée. 3 coureuses ont pris le large au kilomètre 25. Nicolas Noskova de la Cofidis, Loss de Guest de la Lidl Trek et Catherine Alrud pour Uno X Mobility. Elles possédaient jusqu'à 2 minutes 30 d'avance sur le peloton, mais une avance qui a fondu comme neige au soleil. Il n'y a maintenant plus que 43 secondes pour elles sur ce peloton qui tente de revenir très vite avec la pression notamment de l'équipe F Education Oatly de Cédrine Carbaol et puis également la FDJ Suez en embuscade pour Demi Vollering, bien décidé à prendre ce soir le maillot jaune à la Suissesse Marlène Rösser. Il fait très chaud ici alors qu'on se dirige vers l'Ardèche, 37 degrés à Tournon-sur-Rhône où les coureuses sont attendues dans maintenant 74 km dans cette étape qu'il reste à parcourir. Le prochain point, c'est dans une demi-heure sur votre radio ici.
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0: Gérard Blanc avec du soleil dans la nuit. C'est l'heure d'écouter l'histoire des minéraux et monuments qui nous entourent. C'est un livre d'histoire à pierre ouverte que nous écoutons aujourd'hui avec vous, Clémence Aubigou.
1: Je garde la mémoire des ouvriers romains.
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3: La carrière de Locuon.
1: Je suis bien caché dans la campagne de Locuon, à Ploerdut, dans le Morbihan. Et de toute l'Armorique, je suis la seule carrière de pierre qui vous permet aujourd'hui encore de voir les marques des outils, les outils des travailleurs qui venaient chaque jour prélever mes pierres. C'était à l'époque gallo-romaine. Je suis donc devenu un laboratoire à ciel ouvert pour tous ceux qui veulent comprendre comment on m'exploitait dans l'Antiquité. Mon front de taille étant resté intact, vous verrez les cicatrices laissées par les marteaux, les burins ou encore les coins des tailleurs de pierre. Mais moi, carrière de Locuon, j'ai plus d'un secret sur ma paroi. Les marques d'outils, évidemment, je viens d'en parler, mais il y en a bien d'autres. Des gravures, et ouais, je vous l'ai pas dit, je suis une carrière, mais surtout un lieu qui vous attire, vous tous, depuis le néolithique. Et chaque civilisation a voulu y laisser une trace. Plus récemment, une chapelle, Notre-Dame de la Fosse, tout au fond de ma carrière. Je vous laisse imaginer d'où viennent les pierres, évidemment. Et dans cette chapelle, quelques vestiges oubliés par les Romains, retrouvés bien plus tard et installés sur site. Et si vous venez, pensez, en descendant l'escalier monumental, à bien regarder tout en bas, la boule d'escalier. Car elle n'a de boule que le nom. C'est bien autre chose, mais cela, vous le découvrirez par vous-même en venant me voir.
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0: C'était Instant Karma, chanté par John Lennon sur votre radio. Ici, Bray Zizel pour vous accompagner en ce milieu d'après-midi. On vous propose d'aller à la plage, mais en bus, et ce sera d'ici quelques minutes.
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3: La 16e étape du Tour de France Femmes entre Montbrison et Tournon-sur-Rhône. Il reste 54 km à couvrir. On est dans la montée du col de la Louvet et deux coureuses sont détachées avec une légère avance de 14 secondes. Il s'agit de la néerlandaise Lost at the Guest pour la Lidl Trek et Catherine Alrude pour UnoX Mobility qui devrait être reprise d'ici peu. Car derrière, Manon Vautier-Chollet sur la moto ici, vous nous le confirmez, le peloton s'est mis en marche et avec une certaine Célia Géry aux commandes.
4: Attendez Célia Géry parce que ça y est, elle est de retour sur ses terres, la championne de France sur route qui est à des choix et je passe d'ailleurs devant route avec écrit sur les sièges de deux passants qui tentent Célia. Là, on l'attend et la française, on le sait, elle est excellente, elle peut faire mal hein, si elle passe à l'attaque. Célia Géry qu'on risque de voir à l'avant pendant encore quelques kilomètres. La question ce sera de savoir si elle va tenter prendre une échappée et peut-être d'aller gagner une étape, on pourrait l'imaginer, sauf que n'oublions pas qu'elle roule pour sa leader Demi Vollering. Donc voilà, ce sera tout pour Demi Vollering, mais Célia Géry qui va faire le spectacle sur ses terres en Ardèche là sur ses prochains kilomètres et jusqu'à l'arrivée.
3: Manon Vautier-Chollet sur la moto pilotée par Selim Gheribi. Oui, voilà, ça y est, les échappées qui sont reprises avec le peloton qui est là et Célia Géry sans doute bien décidée à franchir en tête cette dernière difficulté, cette avant-dernière difficulté, l'école de la Louvet en Ardèche. Derrière, on descend sur Boussieu-le-Roi. Ensuite, il y aura Saint-Barthélemy-le-Plain avant d'arriver ici à Tournon-sur-Rhône. On rappelle bien sûr que nos avant-postes, on a la maillot jaune Marlène Reusser et Demi Vollering de la FDJ Suez, bien décidé à lui shipper cette technique, cette tunique de leader. Prochain point sur la course de votre radio ici dans une demi-heure.
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0: La grande boucle est de retour, 5e édition du Tour de France Femmes, 9 jours, 9 étapes avec un départ depuis la Suisse, un passage par le célèbre Mont Ventoux et une arrivée en Méditerranée. Cette question, la gagnante de la précédente édition, Pauline Ferrand-Prévot, la coqueluche du public français, va-t-elle conserver son titre? Notre soutien ira pour nos Bretonnes, les Brestoises, Cédrine Kerbaol, Maëva Skibon ou encore la Landivisienne Noémie Abgral. Le Tour de France Femmes est bien évidemment à vivre sur votre radio. Ici, Brézizel. Et puis ici, vous allez à la plage. Cet été, la commune de Loudéac, dans les Côtes d'Armor, met en place des bus gratuits pour aller à la plage. C'est chaque mercredi jusqu'au 26 août prochain. 4 destinations différentes sont proposées. Erquy, Port-Louis, Saint-Quay-Portrieux et le Val-André. Départ fixé à 10h à l'arrêt de bus du Champ de Foire. Retour à 18h30. Dispositif bien évidemment réservé aux habitants de la commune. Mais si vous gardez vos petits-enfants, vous y avez également accès.
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0: Une chanson qu'on a tous en tête et qu'on prend plaisir à chanter, c'était Promets-moi de Vita. Les vacances, eh bien, c'est super, surtout quand on en prend pour changer d'air. Mais dans l'humour en tube de Fred Ballard, eh bien, il a remarqué que parfois, il valait mieux ne pas demander aux autres comment se passaient leurs vacances, parce que la réponse, bah, elle ne fait pas toujours rêver.
1: Super. J'avais juste oublié un tout petit détail. En fait, c'est que mes amis de Lyon, enfin, mes amis d'enfance, ils ont tous avec des bras là, des bras.
2: Alors oui, c'est tout le problème avec les amis d'enfance, c'est que avec le temps, le sens du mot enfance évolue. Hein, on a beau être avec ses amis d'enfance, ils ne sont plus des enfants. En revanche, ils ont des enfants avec des bras, des jambes et des grandes bouches.
1: Les enfants des autres, j'aime bien, mais loin comme ça, à l'école. Ouh, voilà, allez. Ouais, c'est ça, dégage, voilà, je t'ai vu. Allez. J'aime pas quand ils sont trop comme ça. Non, parce que ce qui est horrible, en fait, tout simplement, c'est d'être la seule à ne pas avoir d'enfant dans un groupe d'amis. Ça, c'est terrible. On se sent un petit peu comme une merde, en fait.
2: Ah bah oui, on a beau s'appeler Florence Forestier, on n'est plus rien à côté d'un petit machin haut comme trois pommes. On a beau sortir les meilleures vannes du monde à côté d'un caca boudin qui rend tout le monde hilar. On n'a pas photo. Donc, vacances un peu roulou pour Flo. Et faut surtout pas demander non plus à Momo Bento où est-ce qu'il part pour les vacances.
3: En général, ceux qui te posent cette question, tu pars où en vacances, c'est des gens qui ont préparé leur voyage, imprimé leur billet, ils attendent juste que tu leur poses la question. Tu sais, dès que tu lui dis tu pars où, moi je pars en Espagne, au Maroc, au Bahamas, Bali, Bora Bora. Et après tout ça, il te dit, et toi, tu pars où? Bah, j'ai envie de partir avec toi, cousin. Tu m'as trop bien vendu le projet.
2: Voilà, donc faut éviter de se vanter hein, quand on part pour des vacances de rêve. Il y en a qui savent très bien comment taper l'incruste. Et pour peu qu'ils aient des enfants qui répètent caca boudin en boucle toute la journée, les vacances de rêve s'annoncent furieusement poilantes. Allez, bonnes vacances quand même.
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le groupe brestois offre ici à ses fans une interprétation toute personnelle d'un des grands tubes du Rennais, Étienne Dao. Un concentré de talent breton sur fond de guitare 100% rock.

0: Une chanson qui sent un peu bon finalement l'été, c'était Sexual Aline. Marvin Gaye sur votre radio, ici Brésil. Jennifer Eric Asselet arrive pour terminer cette heure ensemble et à 17h ce sera le journal de la rédaction.
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1: Bel après-midi à tous, ici Brézizel. Il est 17h, le journal est présenté par vous, Angeline Demuynck. Bonsoir à tous. De nouvelles mesures pour contrer la sécheresse dans le Morbihan. Les îles de Belle-Île, Groix, Édic et Watt passent à leur tour en alerte renforcée. C'est le troisième niveau sur les quatre prévus par le dispositif préfectoral. L'irrigation agricole est interdite, tout comme l'arrosage des pelouses, terrains de sport et espaces verts notamment. Les industriels les plus gourmands en eau doivent également revoir leur consommation à la baisse. Dans les secteurs déjà passés en crise, le dernier niveau, la préfecture a demandé aux producteurs d'eau de plancher sur des scénarios de baisse de la pression de l'eau au robinet. Vous entendrez le préfet du Morbihan dans les infos 18h tout à l'heure. Une nouvelle noyade dans le Finistère ce midi. Un homme de 80 ans est décédé lors d'une baignade sur la presqu'île de Peyrarydie à Santec. Malgré plusieurs tentatives, les secours n'ont pas réussi à réanimer l'octogénaire. Les mesures de prévention contre les incendies prolongées dans le Finistère. Le risque de départ de feu est toujours très élevé dans le département. Interdiction de faire du feu à proximité des forêts et des champs qui est prolongée jusqu'à mardi prochain. Même chose pour les bivouacs. Les travaux agricoles restent encadrés. Nous n'avons jamais abandonné le Porge. Réaction ce matin du patron des pompiers de Gironde. Alors que les habitants du village sinistré par le méga-feu du mois de juillet estiment avoir été sacrifiés au profit du Cap Ferret. Les pompiers toujours mobilisés à Trébeurdin, près de Lannion, dans les Côtes d'Armor. 6 camions citernes sont sur place depuis hier soir, après le départ d'un feu de végétation sur les falaises de la plage de Porzmabo. L'accès aux sentiers côtiers reste provisoirement interdit. Et en ces temps de sécheresse, un petit rappel pour ceux qui réarrangent les cours d'eau. Ça concerne cette fois toute la Bretagne. La préfecture rappelle qu'il est interdit de déplacer des pierres ou des branchages pour créer par exemple une petite zone de baignade. Ces obstacles illégaux se multiplient cet été. Ils faussent les mesures des 140 stations bretonnes et modifient l'équilibre écologique des zones en question. L'amende prévue va de 1500 à 100 000 euros. Un mois de juillet frustrant pour les hôteliers et les restaurateurs du Morbihan. Selon l'UMI, l'Union des métiers et des industries de l'hôtellerie dans le département, les réservations de nuitées sont en baisse de 10%, la fréquentation des restaurants de 20% par rapport à l'an dernier. Cela devrait remonter ce mois-ci avec le report de certains séjours prévus dans le sud-ouest. La crise toujours au sein de la FIFA, la Fédération internationale de football a pourtant annoncé renoncer à son plan très contesté d'ouverture aux investisseurs extérieurs. Mais les instances européennes veulent la garantie qu'une telle mesure ne sera jamais adoptée. En attendant, la Confédération européenne maintient donc son boycott annoncé des compétitions, à commencer par les Coupes du Monde. Elle dit avoir perdu confiance dans la présidence de Gianni Infantino. Et puis la sixième étape du Tour de France féminin, les coureuses sont parties de Montbrison dans le département de la Loire pour rejoindre Tournon-sur-Rhône, une étape relevée de 150 km. La Suisse Marlène Reusser porte le maillot jaune. Elle est talonnée par la néerlandaise Demi Vollering. La première française, la bretonne Cédrine Kerbaol, pointée avant le départ à la 9e place du classement général. Il est 17h03. Vous écoutez Ici en Bretagne, on fait le point sur la météo. Estelle, c'est encore du soleil, c'est un peu lassant en fait, peut-être à force pour vous.
2: Pardon, vous vous lassez, Angeline?
1: Non mais de répéter tous les jours qu'il fait beau et chaud.
2: Bah je préfère dire ça qu'en hiver il pleut, il vente. Je préfère dire à nos auditeurs aller profiter de la plage.
1: D'accord, très bien, très bien. Non mais je m'inquiétais pour vous parce que ça peut être lassant.
2: Si c'est lassant pour vous, déménagez. Je ne sais où aller, mais
1: je ne sais où. Ouais, c'est ça le problème.
2: Mais on donc, va voilà. Pas se plaindre qu'en Bretagne il fasse beau, il ne pleut pas. Aujourd'hui, c'était un grand soleil. Oui. Et le soleil va perdurer pendant les prochains jours. Le week-end va être sublime. Il va y avoir de fortes températures. Ce week-end, on va frôler les 30 degrés. Cet après-midi, c'était plutôt encore doux. Hein. 21 degrés à Lannion, Landivision, 22 à Morlaix, Brénilis, 23 à Calac et Gourin, jusqu'à 24 degrés à Quimperlé et Quimper. Demain, ça va déjà augmenter jusqu'à 27 degrés, puis ce week-end jusqu'à 30 degrés. Je vous vois faire les gros yeux, Angeline.
1: Pas du tout.
2: Mettez-vous à l'abri. J'ai envie de vous dire.
1: C'est ça, le parasol reste ouvert en permanence.
2: Tout à fait. Il faut juste se protéger, effectivement. Si vous allez à la plage, puisque les UV sont fortes, elles peuvent atteindre les 7. Donc surtout, n'hésitez pas à mettre de la crème solaire et mettre de la 50. À 17h04, enfin un petit point sur vos conditions de circulation. Tout roule à 7h06, 02, 98, 53, 65, 65. Si vous êtes témoin d'une perturbation.
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2: Moi, je tiens quand même à féliciter Angeline Demang. Pendant son journal, elle est restée de marbre.
1: Oui.
2: Vous avez remarqué? Parce qu'elle s'est fait attaquer par une mouche. Voilà, je vous dévoile tout. Il y a une mouche qui n'arrêtait pas de tourner autour d'elle. Je la voyais gesticuler
1: en
2: studio.
1: J'ai eu une petite panique.
2: J'ai vu ça.
1: Si je l'avale, c'est fichu.
2: J'étais prête à reprendre le journal, vous inquiétez pas. Avant de vous faire les premiers gestes de secours.
1: Il y a des priorités quand même.
2: Il y a des priorités. Nos auditeurs, l'information pour nos auditeurs. On vous retrouve à 18h pour un prochain point.
1: À tout à l'heure,
2: Angeline. À 17h05, c'est Félix Gray qui nous accompagne avec la Gitane.

0: Félix Gray pour vous accompagner à 17h08 avec la Gitane.
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0: Je suis ravie de vous retrouver tous les soirs de cette semaine et de vous accompagner pour vos fins de journée. L'été, c'est la saison des barbecues. Et oui, merguez ou chipot? Bah ouais, je vais vous poser la question. Moi, j'aime pas les merguez, hein, je vous le dévoile de suite. On en parle dans 10 minutes justement avec Gaëlle et Guéguin. Et puis pour vous accompagner en cette fin d'après-midi, c'est la musique Queen ou encore The Outsagazon qui arrive juste avant 18h. Mais en faisant un barbecue, est-ce que ça vous dit pas qu'on mette un peu de musique pour s'ambiancer, pour danser? Et justement, on vous fait découvrir une toute nouveauté sur votre radio ici à Bray Zizel. C'est Soprano qui nous dévoile un titre qui va nous faire danser tout au long de ce mois d'août. Ça s'appelle DJ.

0: Je suis sûre que c'est la nouvelle musique préférée de vos enfants ou de vos petits-enfants. C'était Soprano avec DJ. J'en connais un qui aurait pu s'ambiancer un peu dessus. C'est Gaël Guéguin. Gaël, il va nous parler de barbecue, justement, cet après-midi.
1: Bonjour, touristes francophones et conducteurs de camping-car. Je sens que je vais vous faire plaisir à 2h du lancement officiel du premier barbecue de la journée. Je vais parler de saucisses. Connaissez-vous la différence entre une merguez et une merguez? La différence entre les deux, c'est la composition. Dans la première, c'est du bœuf et du mouton, plus des épices. Dans la deuxième, c'est du cochon, plus des épices. La merguez, et j'insiste bien sur le « i », est fabriquée dans la même usine que le pâté à la boîte bleue. Si je vous dis que ça vient de Pouldreuzic, vous avez certainement identifié la marque bretonne la plus connue de France. Il y a déjà quelques années que ENAF s'est lancé dans la fabrication de saucisses fraîches, à faire cuire à la poêle ou au barbecue. Vous savez comment bien s'occuper des saucisses au barbecue? Surtout, ne pas les piquer. Par contre, il ne faut pas hésiter à les retourner. Les saucisses ont besoin de ça pour donner le meilleur d'elles-mêmes. Il faut que la chaleur se diffuse partout, et donc de préférence sur des braises pas trop chaudes. Pour le retournement des saucisses, le meilleur ustensile est la pince de barbecue. Surtout pas la fourchette, on risquerait de les percer. Elles perdraient tout leur jus et deviendrait sèche. Et la saucisse sèche, déjà, c'est pas facile à dire, mais surtout, c'est moins bon que la saucisse qui a gardé son jus à l'intérieur. Si autour de vous, parmi les convives de ce barbecue, il y a des enfants, ils vont peut-être préférer les chipolatas, qui existent aussi dans la marque bretonne déjà nommée. La différence étant que la merguez est parfumée par les épices comme la coriandre. Vous avez une préférence, vous ? Dans le cas d'un barbecue classique, les merguez ou moutons sont plus fortes en goût et plus grasses que les chipolatas. Après, une fois que c'est dit, on peut aussi varier les plaisirs et alterner les saucisses. La dernière question qu'on peut se poser est celle-ci. Combien de saucisses par personne? Perso, je dirais 6. 6 saucisses par personne. Faut pas chipoter.
0: 6 saucisses, c'est un peu énorme quand même, Gaël. Moi, j'en reste à 2 ou 3. Et que des chipots, hein, parce que moi, j'aime pas les merguez. Mais bon, je vous attends au barbecue. 17h14, on écoute un peu de musique avec Queen. 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

0: vous accompagne à 17h18.
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0: Et on s'envole dans les nuages avec Zao de Sagazan, la symphonie des éclairs.

0: des éclairs.
1: Zao de Sagazan qui était venu nous voir d'ailleurs, hein, au bout du monde, c'était il y a 2 ans.
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1: 17h23, vous êtes peut-être en train de préparer votre valise, qui sais-je? Eh bien, il ne faut rien oublier, c'est important, et on n'oublie rien avec Perrine Clément.
11: Dans ma valise, il y a...
12: Tu fais une chaleur. Tu veux pas mettre la clim?
13: Non, non et non, on ne participera pas au réchauffement climatique.
11: Un éventail.
13: Chérie, j'arrive pas à dormir. J'ai trop chaud. Joue-moi de l'éventail, s'il te plaît.
12: Non, non et non.
14: Lorsque le thermomètre grimpe, la chaleur peut vite devenir écrasante. La sueur perle sur notre front, les vêtements collent à notre peau, l'air est étouffant. Alors nous cherchons désespérément un peu d'ombre et de fraîcheur. Quand soudain, on sort de sa poche ou de son sac un petit objet rectangulaire. D'un geste assuré, on l'ouvre d'un claquement sec. L'éventail se déploie et d'un simple mouvement du poignet, une petite brise apparaît. En France, son utilisation reste encore discrète. Ce n'est pas le cas en Espagne. À l'arrêt de bus, au musée ou à la terrasse d'un café, dès qu'il fait chaud, les Espagnols sortent leurs éventails. Mais contrairement à ce que l'on pourrait croire, l'éventail n'est pas une invention espagnole. Son voyage a commencé bien plus loin.
15: Cet instrument a été utilisé dès l'Antiquité aux Indes, en Chine et en Égypte. C'est l'objet particulier au pays chaud.
14: Et si vous n'avez pas d'éventail à la maison ou que vous n'en trouvez pas pendant vos vacances, mon astuce, récupérez une brochure touristique, un prospectus que vous pliez en accordéon. Et en quelques secondes, vous venez de fabriquer votre éventail. Simple, mais efficace. Et vous, avez-vous un éventail?
16: C'était un cadeau de ma maman, c'était un éventail espagnol.
12: Dans ma valise, j'ai un éventail. Eh bien, ça permet en cas de coup de chaleur, clac, on le dégaine, on se vante un petit peu et donc c'est quand même bien agréable. Donc j'ai pris l'habitude d'avoir toujours un éventail.
16: J'ai plus, mais je vais en avoir de nouveau.
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1: Et en Bretagne, on trouve des éventails en tissu ornés de motifs typiquement bretons. À Saint-Malo, l'éventail désigne tout autre chose. Abrité par les remparts, la plage de l'éventail est surveillée en été grâce à un poste de secours. On a besoin d'éventails dans nos valises dernièrement puisqu'il fait chaud, il va continuer de faire chaud. La semaine prochaine, on annonce même des températures frôlant les 30 voire 32 degrés. 17h26, l'heure de retrouver Black avec Wonderful Life.

0: 17h30, c'était Black avec Wonderful Life. Autre belle voix que l'on trouve, c'est Perrine Clément. Elle nous dit un petit peu ce qu'on peut faire dans notre coin chez nous.
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2: Aujourd'hui c'est jeudi et vous allez aimer le jeudi. Avec le jeudi du port de l'été, à Brest, le port de commerce est en fête. Des concerts, des spectacles de rue et des animations jeunes publics. Et le tout gratuitement de 18h à minuit. Les concerts du soir, Horizontal Francis, Sinclair et notre groupe breton Madeleine Anne.

0: un concert en breton chansigné. Le chansigne consiste à interpréter une chanson en langue des signes. C'est donc ce soir pour le jeudi du port de l'été à Brest au port de commerce. Je vous partage un autre rendez-vous musical, c'est le concert de Gilles Servin. Ce samedi à 18h dans le Morbihan, au bistrot de Louisa à Guémené-sur-Scorff.
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3: 17h31, j'ai envie de vous souhaiter à tous tout le bonheur du monde. Et oui, parce qu'on est le 6 août, il fait beau, soleil, grand ciel bleu. J'ai envie que vous profitiez de la vie avec tout le bonheur du monde.

0: entêtante à 17h35. C'était tout le bonheur du monde, Sainte-Sémilia.
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0: Et on sort la semaine prochaine au Filet Bleu à Concarneau. Bonsoir Serge Mazot.
2: Bonsoir.
0: Serge, vous êtes notamment le responsable des animations au Filet Bleu de Concarneau. Qu'est-ce que le festival Les Filets Bleus, si nos éditeurs nous écoutent et qu'ils ne le connaissent pas?
2: Alors c'est un festival qui a une histoire très ancienne, hein, parce qu'il date de 1905. Alors évidemment, ça n'était pas un festival de la même ampleur qu'aujourd'hui. Hein. C'était une sorte de kermesse à l'époque de bienfaisance, et l'esprit est resté. Et le festival a survécu à toutes ces années, avec quelques interruptions sur des périodes de guerre. Mais voilà, donc on est devenu un festival important maintenant.
0: Qu'est-ce qu'on va pouvoir découvrir pendant ce festival, Serge?
2: Alors sur les journées, on va offrir aux visiteurs le village de la mer, qui est un groupe de projecteurs sur le monde de la mer à travers l'économie, l'écologie, le tourisme et la gastronomie. Donc là, les visiteurs peuvent passer un bon moment là, avec des démonstrations, des ateliers. Nous proposons également aux visiteurs de participer à des ateliers. L'atelier chocolaté aussi pour les enfants, hein, où ils fabriquent des sucettes en chocolat. On a encore un atelier de coiffure et de pose de coiffe pour le défilé du dimanche. Nous avons vraiment des visites aussi, des visites d'expos de costumes, expos de photos anciennes avec des portraits de reines de Germain Lemerny. Et puis alors, toute la journée jusqu'à 19h, entre 10h et 19h, nous avons des animations, des déambulations, des spectacles sur scène, des initiations à la danse aussi. Voilà, tout ça c'est jusqu'à 19h. Et puis le soir, en soirée, nous avons un concert avec trois groupes chaque soirée. Voilà.
0: C'est ça, on a notamment Balavoine Ma Bataille, Collectif ouais. Métissé et aussi ouais. Le Celtic Social Club. Comment oui. s'est fait le choix de la programmation?
2: On travaille en équipe, hein. on est une petite équipe de 5-6 personnes, et donc on a des propositions. Il y a les idées d'abord de chacun,
0: oui.
2: Et puis il y a évidemment les sollicitations, hein, les producteurs, les groupes parfois directement nous font des propositions, et puis nous on fait un petit peu le tri là-dedans en essayant de garder quand même une couleur celtique et bretonne à cette programmation. C'est pour ça que nous finissons toutes nos soirées par un groupe breton, un oui. groupe de Fesnos qui permet de faire danser les gens, et on leur offre, c'est vrai, une belle vitrine, puisqu'il est le public qui est venu pour des groupes plus connus, plus célèbres, découvre aussi que nous avons d'excellents musiciens ici en Bretagne.
0: Effectivement, en plus, on pourra avoir aussi Eben ou encore Jean-Charles Guichen ou Greenlands. Voilà, voilà. C'est important pour vous, Serge, aussi d'avoir ces artistes bretons, de les mettre en avant?
2: Mais bien sûr, en fait, c'est vrai que nous avons des affiches de renommée nationale ou internationale, mais quand le public ne connaît pas les groupes bretons, il voit sur la même soirée, sur la même scène, des groupes bretons. Souvent, par exemple, la première soirée, on a les petits papiers qui viennent du Trégor, hein, qui nous font voyager en Louisiane et au Québec, mais ils viennent du Trégor. Nous avons le Celtic Social Club, qui est aussi, ce sont des voisins aussi, puisque ils sont installés en Bretagne. Nous avons carrément Chou le même soir. Le jeudi, nous avons le Bagat de Brocon-Carnet qui ouvre la soirée avant Collectif Métissé, mais on termine avec Eben, et ainsi de suite. Donc, c'est vrai que le public qui est attiré par des affiches plus connues découvre en même temps tous ces bons musiciens bretons que nous avons la chance d'avoir.
0: Et d'ailleurs, ici, Brésil est bien évidemment partenaire de cet bien événement sûr. Du festival des Filets Bleus à Concarneau. Ce sera Laurent Le Limantour que vous pourrez retrouver jeudi et vendredi prochain en direct entre 17h et 19h. Merci Serge d'être passé à l'antenne.
2: Je vous en prie, bonne soirée.
0: Ce soir, je vous souhaite une bonne soirée. Et justement, on joue aussi ensemble tout au long de cet été, et on veut vous faire remporter votre coffret Festival des Filets Bleus à Concarneau. Alors, dans ce coffret, vous avez 5 billets pour la grande parade du dimanche 16 août. 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Pour gagner ce coffret et pour aller donc au Filet Bleu à Concarneau, eh bien il faut répondre à cette question. Serge nous l'a dit en plus en amont. En quelle année a été créé le Festival des Filets Bleus à Concarneau? Vous avez la bonne réponse, 02 98 53 65 65. En quelle année a été créé le Festival Les Filets Bleus? 17h40, le temps d'une réflexion peut-être pour vous. C'est Mécano avec une femme.

0: femme avec une femme mécano à 17h44 et je félicite Chantal Dusker qui gagne son coffret Festival des Filets Bleus à Concarneau. En quelle année a été créé le Festival des Filets Bleus? C'était bien évidemment 1905. Vous remportez notamment vos 5 billets pour la grande parade du dimanche 16 août, juste après le journal de 18h. On va retrouver notre loustique Baptiste Mébrouk en direct du Festival Interceltique de Lorient. Il sera en direct du off du festival à la taverne Arouet-Morvan. Juste avant ça, comme tous les jours, on vit ensemble l'arrivée du Tour de France féminin. Aujourd'hui, c'est la 6e étape entre Montbrison dans la Loire et Tournon-sur-Rhône en Ardèche. Direction donc la ligne d'arrivée pour les derniers kilomètres en direction de notre radio.
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2: Olivier Estran, qu'on retrouve tout de suite pour les 3 derniers kilomètres de cette étape entre Montbrison et Tournon-sur-Rhône. Olivier, vous allez nous faire vivre cette arrivée. Olivier Estran, qu'on va sans doute retrouver dans une minute pour vivre cette arrivée. Il reste 2,5 km sur cette 6e étape du Tour de France entre Montbrison et Tournon en Ardèche. Deux Françaises sont dans le groupe de tête, groupe de 8 coureuses. 8 coureuses qui vont se disputer la gagne puisqu'elles ont 30 secondes d'avance sur le peloton et qu'il reste moins de 2 km. Et pour le moment, il y a deux Françaises devant. Olivier Estran, est-ce qu'on vous a retrouvé?
3: Oui, je suis là.
2: Voilà. C'est parfait.
3: On est à 2 km de l'arrivée. Et en effet, ben voilà, dans ce groupe de tête, on a Célia Géry qui est sur cette terre ardéchoise, elle qui porte le maillot tricolore de la championne de France. Et puis Cédrine Kerbaol de l'équipe EF Education Oatly, la Française la mieux classée au classement général, 9e place. Elles sont aux côtés, attention, de championnes. Il y a Kim Lecourt, championne mauricienne, qui avait pris le maillot jaune l'an dernier, on s'en souvient, à Guéret dans la Creuse. Et puis Puck Peters qui est là avec son maillot à poids, qu'elle a encore conforté aujourd'hui. Voilà parmi les personnes qui sont dans ce groupe de tête. On va citer également Elisa Longo-Borghini, la championne italienne, Sarah Van Damme de l'équipe Visma, l'équipière de Pauline Ferrand-Prévot, Liane Lippert pour la Movistar. Et voilà, c'est championnes qui sont là et qui ont 23 secondes d'avance sur le peloton maillot jaune, où on retrouve bien sûr donc Marlène Reusser et Demi Vollering. Mais il est très très vraisemblable que c'était échappé à cette fois-ci au bout. On temporise en ce moment dans les rues de Tournon-sur-Rhône. On se regarde et alors que derrière, ça y est, c'est parti.
2: Combien de kilomètres reste-t-il? C'est le dernier kilomètre.
3: C'est
2: non,
3: le dernier
2: Olivier.
3: Kilomètre. C'est la flash rouge. C'est la flamme rouge. Et ça y est, ça s'enflamme maintenant avec Kim Lecourt qui relance pour pouvoir appuyer sur les pédales et essayer d'imposer le tempo. Puck Peters dans sa roue. Et devant, c'est une autre coureuse qui est en tête.
2: Réjeanne Marcus de la Lidl Trek.
3: Réjeanne Marcus, elle est cachée par les immeubles au moment même où on parle. Réjeanne Marcus qui avait fait briller sur les précédentes étapes de l'équipe Lidl Trek et qui est à, on va dire, 20 mètres devant Kim Lecourt et son maillot de l'île Maurice. Derrière, on laisse encore un peu temporiser. C'est des sprints qui se lancent et qui se recalment tout de suite. On se jauge, on est à 500 mètres de la ligne d'arrivée. Vous entendez derrière moi le tonnerre de Tournon, tout le monde qui est là pour claquer sur les barrières. Vraiment, il n'y a pas un centimètre carré de libre. Il y a 2, 3, 4 rangs de spectateurs. On est en plein centre-bourg. Et c'est Kim Lecourt qui lance son effort, qui part en tête avec Puck Peters dans sa roue. Et Célia Géry également qui est bien placée encore. Célia Géry, ça serait génial d'avoir une victoire ardéchoise ici à Tournon-sur-Rhône. Et c'est Kim Lecourt qui passe en tête sur la ligne d'arrivée. Kim Lecourt qui donc remporte cette étape ici à Tournon-sur-Rhône.
2: À Tournon, la championne de l'île Maurice, Kim Lecourt. C'est dommage pour Célia Géry, Olivier. Hein.
3: Elle était vraiment dans sa roue, ça s'est joué à très peu de choses. Et ça s'est joué vraiment au panache, à la bravoure. C'était une épreuve pour puncheuses. Ces femmes, elles ont tenu une échappée dans les 20 derniers kilomètres. Elles ont résisté. Kim Lecourt, elle est revenue dans les 5 derniers kilomètres. Elle fait partie des poursuivantes qui ont pu reprendre cette échappée de 6 championnes, de 6 puncheuses. Et voilà, on la voit, Kim Lecourt qui est à terre. Elle est au bout de son effort, mais elle rit. Elle n'y croit pas, elle met la main sur les yeux, la main sur son casque aux couleurs de son pays, elle qui est championne de l'île Maurice. et qui voilà, reprend ici une victoire d'étape sur le Tour de France femme. Elle est vraiment très très très heureuse. On l'avait croisée plusieurs fois bien sûr avant cette étape et on la sentait très en dedans, comme on dit, c'est-à-dire elle n'était pas satisfaite des performances qu'elle avait fait. Elle veut jouer les avant-postes, Kim Lecourt. C'est une championne qui veut montrer qu'elle est là, et tout ce qu'elle avait fait jusqu'à maintenant, même si c'était très bien, ne la satisfaisait pas. Et voilà, donc une nouvelle victoire d'étape
2: victoire d'étape après l'année dernière. Et oui, Olivier, elle avait déjà remporté une étape l'année dernière. Peut-être qu'on va aller voir Manon Vautier-Cholet sur la ligne d'arrivée quelques mètres après pour voir ce que vous décriviez aussi, les réactions des coureuses qui ont passé la ligne, les déceptions peut-être de Célia Géry, de Cédrine Carbajal qui était devant, et puis la joie de la Mauricienne Kim Lecourt. Manon, vous nous entendez?
4: De l'histoire récente du Tour de France femme avec Zwift, donc pour Kim Lecourt-Pinard.
5: Vraiment fair play qui va féliciter Kim Lecourt. Kim Lecourt qui disait il y a deux ans, j'étais en Afrique du Sud sur mon canapé, je m'imaginais pas là. Bah voilà, elle vient de gagner cette étape du Tour de France. Elle a tapé de joie sur son vélo en arrivant, en passant cette ligne d'arrivée. On a vu aussi passer Cédrine Carbajal, notre Française. Elle est passée comme une fusée. C'est l'une des meilleures descendeuses du peloton. On le savait. On y a cru ici. Forcément, on est un petit peu chauvin. On s'est dit ça va être pour Célia Géry ou pour Cédrine. Ça ne l'a pas fait pour les Françaises. Cédrine Carbajal qui a l'air forcément un petit peu déçue. Elle voulait le faire. Et puis vous le disiez, elle est 9e du général. Notre Française, c'est ce qu'elle vise aussi. Elle aurait pu avoir en plus cette étape. Et puis je cherche Célia Géry du regard, notre championne de France avec son maillot bleu blanc rouge qui voilà en tout cas a fait le spectacle ici en Ardèche. Elle a été vraiment acclamée partout sur la route par ses supporters. Célia Géry qu'on voit très souvent à l'avant, elle pourra au moins retenir ça. Elle fait le spectacle en Ardèche, et puis il y a l'étape de demain, on peut l'attendre là aussi, notre Française à l'avant que je cherche du regard. Je la voilà, elle se repose.
2: Il y a peut-être sa famille autour d'elle, non? Parce qu'il me semble que sa famille est présente sur la ligne d'arrivée. Manon,
5: elle est en train de faire un petit débrief pour le moment avec son équipe. Et forcément sa famille va l'attendre. Et puis il y avait tellement de pancartes, j'imagine qu'on a peut-être aussi croisé certains de ses amis, hein, ou certains qui l'ont connu. Et il y a un petit moment, c'était vraiment la championne des pancartes, hein, aujourd'hui, Célia Géry. Il y en avait beaucoup pour elle, et elle offre à l'instant un bidon à un jeune adolescent qui la remercie. Forcément, elle offre son bidon, et ça c'est aussi une belle image. Elle est allée discuter avec Demi Vollering. Célia Géry, c'est sa leader pour le FDJ United Suez, puisque l'objectif de notre Française, c'est d'emmener sa leader pour offrir un premier Tour de France à cette équipe française.
2: Olivier, on retourne avec vous sur la ligne. Vous avez le classement de l'étape?
3: Bien sûr, donc Kim Lecourt qui remporte cette étape, la 6e ici à Tournon-sur-Rhône. Dans sa roue, Cédrine Carbajal qui confirme sa place de meilleure Française dans ce Tour 2026. Puck Peeters vraiment également au coude à coude, elle qui conservera son maillot à poids après avoir encore brillé aujourd'hui dans ces monts de la Haute-Loire et de l'Ardèche. Sarah Van Damme fait 4e, et Célia Géry, notre Ardéchoise pour la FDJ Suez, est en 5e place. Mais ça serait vraiment joué dans un mouchoir de poche. Ce qu'on va retenir également ce soir, c'est que Marlène Reusser va conserver son maillot jaune, puisque voilà, il n'y a pas de grosse différence avec Demi Vollering. On garde les 12 secondes d'écart au classement général.
2: Effectivement, Olivier, donc les maillots ne changent pas d'épaule ce soir, que ce soit jaune, blanc, à pois ou vert. Vous qui avez commenté cette étape, le scénario, c'était, elle s'est détachée quand, cette échappée qui allait au bout, pour ceux qui nous rejoignent à l'instant?
3: Elle s'est distinguée dans les 30 derniers kilomètres. C'est là où ça s'est joué en quelque sorte, avec le col de la Louvée, puis ensuite celui de Boussieu-le-Roi, où Puck Peeters s'est passé en tête à deux reprises. C'est là où l'échappée s'est mis en place, avec d'abord six coureuses. Il y avait Elisa Longo-Borghini, championne d'Italie, Puck Peeters qui donc est explosive en montagne, Célia Géry qui a montré son maillot, qui nous a fait espérer une victoire ici à Tournon-sur-Rhône, Cédrine Carbajal qui était toujours aux avant-postes, Sarah Van Damme, l'équipière de Pauline Ferrand-Prévot, et Liane Lippert pour la Movistar. Elles ont été rejointes ensuite, on va dire, dans les 10 derniers kilomètres, par Kim Lecourt qui a fait un très très très gros effort pour revenir, et à ses côtés Réjeanne Marcus, la néerlandaise de Lidl Trek. Voilà les 8 coureuses qui ont animé la fin de course, avec ce final où on s'est un peu observé sur ce dernier kilomètre.
2: Un jeu de poker, hein.
3: Voilà, exactement. Il y a eu un faux sprint au départ. Tiens, on y a cru. Liane Lippert qui est parti. Et puis, on s'est rassis. On s'est regardé. Et vraiment, dans les 200 derniers mètres, c'est là où Kim Lecourt a fait parler la poudre. Elle a une explosivité, cette Mauricienne, qui n'est pas d'un grand gabarit, cette femme. Mais voilà. Et qui part tout en muscle, les épaules, les jambes. Et elle fait la différence. C'est elle qui s'impose, oui, vraiment, on va dire, d'un demi-vélo sur Cédrine Kerbaol, qui a tenté l'impossible pour la remonter. Et Puck Peeters dans sa roue également.
2: Effectivement, donc la victoire de la Mauricienne Kim Lecourt-Pinard. Vous rappelez les premières du classement général, Olivier, avant qu'on se quitte?
3: Alors, eh bien, au classement général, ça ne va pas bouger avec seulement Elisa Lango-Lamborghini qui se replace dans le top 5 le classement général. On a Marlène Rösser en premier, Demi Vollering en deuxième à 12 secondes derrière elle, Kasia Nevadoma, vainqueur 2024 à 1 minute 17, Elisa Lango-Lamborghini qui est maintenant à 2 minutes 28 et Antonia Niedermayer, la maillot blanc pour l'équipe Canyon-SRAM à 2 minutes 40.
2: Merci de nous avoir fait vivre cette étape, Olivier et Manon. Sixième étape du Tour de France. Victoire de Kim Lecourt-Pinard à Tournon-sur-Rhône. On se retrouve à 18h30 pour le journal du Tour.
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12: On continue bien évidemment de vous accompagner jusqu'à 19h. Dans un instant, c'est Baptiste Maybrook que l'on retrouvera juste après le journal de 18h en direction du Festival Interceltique de Lorient. J'espère qu'il est plutôt bon et plutôt beau, mais pas trop chaud parce qu'il se plaignait de ça il y a deux jours. 17h56, juste avant le journal de 18h, c'est Pink Floyd pour vous accompagner avec Monique.

0: Hyde avec Bonnie pour vous accompagner en ce jeudi.
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0: Belle soirée à tous, ici Braise-Isel. Il est 18h, le journal présenté par vous, Angeline de Muenck. Bonsoir à tous. La sécheresse s'accentue dans toute la Bretagne. Pas une goutte d'eau à l'horizon et des réserves qui s'amenuisent de jour en jour, à tel point que la question du débit de l'eau du robinet commence à se poser. Dans le Morbihan, rien n'est encore acté, mais l'option d'une baisse de pression dans certains secteurs en crise a été évoquée ce matin lors de la réunion du comité de gestion de la ressource. Écoutez les précisions de Michael Galli, c'est le préfet du département.
2: J'ai demandé aux producteurs d'eau d'étudier des scénarios de baisse de pression qui doit être compatible avec, évidemment, les enjeux sanitaires et les enjeux de lutte contre l'incendie, mais il peut y avoir dans des endroits ciblés, localisés, des baisses de pression qui pourraient être décidées si la situation ne s'améliorait pas. En gros, si vous avez par exemple du dénivelé, vous ne pouvez pas le faire. Si à la fin du réseau vous avez un hôpital ou un usager prioritaire, vous ne pouvez pas le faire. Et donc en fait, on le fait secteur par secteur, quartier par quartier. Mais l'ensemble des producteurs d'eau connaissent les endroits où ils peuvent diminuer la pression de manière technique. Et donc, c'est des mesures qui pourraient être envisagées. Elles ne le sont pas pour le moment. Mais en tout cas, techniquement, les producteurs d'eau travaillent à cette éventualité. Encore une fois, s'il n'y avait pas d'eau dans les semaines qui viennent.
0: Et les îles de Belle-Île, Groix, Édic et Watt passent à leur tour en alerte renforcée. C'est le troisième des quatre niveaux prévus par la préfecture. L'irrigation agricole est interdite, tout comme l'arrosage des pelouses, terrains de sport et espaces verts notamment. Les industriels les plus gourmands en eau doivent également revoir leur consommation à la baisse. Cette sécheresse, vous la voyez partout, dans les pelouses grillées, les arbres rabougris et les étangs asséchés, comme à Marcillet-Robert en Ille-et-Vilaine, où le plan d'eau fait peine à voir. Son niveau n'a jamais été aussi bas. Les cours d'eau en aval et en amont s'écoulent au ralenti, entre 3 et 5 litres par seconde. Résultat, les poissons suffoquent. Thibaut Gabory est responsable du service patrimoine naturel et paysage au département d'Ille-et-Vilaine.
3: Un poisson dans un cours d'eau, il a besoin d'eau fraîche pour vivre. Une truite, par exemple, c'est en moyenne une douzaine de degrés dans l'eau. Et là, on se retrouve dans des cours d'eau avec des niveaux d'eau très très bas, des températures qui montent très très vite de par des fortes chaleurs. Donc on se retrouve avec des températures qui dépassent les plus de 20 degrés. Et la difficulté pour les poissons, c'est surtout d'être en capacité de s'adapter à ces hausses de température dans un temps très très court d'évolution. Mais se rajoute à ce phénomène de baisse des niveaux d'eau une forte concentration en cyanobactéries qui, elles, quand elles se dégradent et quand elles meurent, comme elles sont en grande quantité, elles sont elles-mêmes mangées par d'autres bactéries qui ont besoin d'oxygène. Du coup, cet oxygène, eh bien, il est prélevé à la fois par les bactéries de l'étang et par les poissons. Tout ça fait qu'il y a beaucoup moins d'oxygène dans l'étang pour les poissons et c'est un phénomène complémentaire qui limite les possibilités de survie des poissons dans un étang comme celui-ci et dans les cours d'eau si le phénomène s'accentue.
0: Et au niveau national, un quart des cours d'eau présentent actuellement des ruptures d'écoulement. Le flux des rivières qui est soigneusement analysé dans toute la Bretagne. Mais attention à ne pas empêcher ces mesures. La préfecture rappelle qu'il est interdit de réarranger les cours d'eau en empilant par exemple des pierres ou des branchages pour se créer une zone de baignade. Cela perturbe les mesures mais aussi la biodiversité. En cas de contrôle, l'amende de base est de 1500 euros mais elle peut grimper jusqu'à 100 000 pour les plus grosses installations. Une nouvelle noyade dans le Finistère ce midi. Un homme de 72 ans est décédé lors d'une baignade sur la presqu'île de Peraridi à Santec. Il a fait un malaise dans l'eau. Malgré plusieurs tentatives, les secours n'ont pas réussi à le réanimer. Dans le Finistère, les restrictions anti-incendie sont prolongées jusqu'à mardi. Le risque de départ de feu est toujours très élevé dans le département. Alors pour prévenir les incendies, la préfecture prolonge l'interdiction de faire du feu dans les zones sensibles. Même chose pour les bivouacs. Les travaux agricoles restent, eux, encadrés. Les pompiers toujours mobilisés cet après-midi à Trébeurdin, près de Lannion dans les Côtes d'Armor. 6 camions citernes sont sur place depuis hier soir après un départ de feu de végétation sur les falaises de la plage de Porzmabo. L'accès aux sentiers côtiers reste provisoirement interdit. Elle était tombée dans l'oubli pendant 81 ans. Delphine Le Gall-Morlaix a désormais sa plaque à Guingamp, plaque inaugurée ce matin en hommage à cette résistante morte en déportation au camp de Ravensbrück au nord de Berlin en 1945. Son histoire est restée méconnue pendant des années jusqu'à ce que son petit neveu, un Quimpérois passionné d'histoire et de généalogie, ne décide de se lancer dans les recherches. Elle n'est pas passée loin, Cédrine Kerbaol, la Bretonne, arrivée deuxième de la sixième étape du Tour de France féminin, juste derrière la Mauricienne Kim Lecourte-Pinard. L'arrivée a eu lieu il y a une dizaine de minutes à Tournon-sur-Rhône, battue d'un rien donc. La Brestoise effectue malgré tout une bonne opération au classement général en reprenant près de 30 secondes à certaines de ses principales concurrentes. Elle gagne une place. Elle est désormais 8e à 3 minutes 7 secondes de la Suissesse Marlène Reusser, toujours maillot jaune. Cédrine Kerbaol qui est la première française du classement. 18h05, vous écoutez ici en Bretagne. On fait le point sur la météo.
4: Vous râlez toujours en gelée.
0: Contre le fait d'annoncer toujours la même chose, du soleil, du soleil, du soleil. Oui, bah, il faut un peu de pluie quand même de temps en temps pour. Bah,
4: mais oui, je sais, de la pluie, on en a eu en plus mardi, si je peux me permettre.
0: Ah oui.
4: Oui.
0: Ouais.
4: Vous avez l'air dubitative. Effectivement, c'est encore un grand soleil, un soleil qui va se prolonger tout au long de ce week-end. Pas de pluie prévue non plus pour la semaine prochaine et des températures plutôt douces. En tout cas, pour cette fin de journée, 21 degrés à Landivisiau et Crozon, 22 à Morlaix, Brénilis, 23 à Callac, 24 à Quimperlé et Quimper. Vous pouvez profiter encore de ces températures assez douces demain, mais ce week-end, ça devrait monter au crescendo, même jusqu'à lundi ou mardi, puisqu'on devrait frôler les 32 degrés. À 18h05, on fait un petit point sur vos conditions de circulation. Vous circulez plutôt bien, que vous soyez à Lorient, Brest, Quimper ou sur les restes des routes bretonnes. 02 98 53 65 65 si vous êtes témoin d'une perturbation, d'un accident.
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4: Et moi, Angeline, je dois vous avouer que quand il fait beau comme ça, oui, ça me donne envie de danser et de chanter.
0: Allez-y.
4: Si vous voulez, je peux chanter, ça pourrait amener la pluie, je pense, Angeline.
0: On le tente.
4: Mais alors là, je sais pas. Losing my religion.
0: Bref. Ah, quel

0: REM, Losing My Religion à 18h10.
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0: C'est un régal de vous accompagner jusqu'à 19h sur votre radio ici Brésil, quoi que vous soyez en train de faire. Peut-être que vous rentrez de la plage, peut-être que vous nous écoutez même sur le sable. Et bien la musique, elle va continuer de vous accompagner jusqu'à 19h. Zazie ou encore Charlotte Cardin. Mais avant cela, ben je vous propose d'aller faire un petit détour par le fil.
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0: Comme tous les soirs, on a le bonheur de retrouver Baptiste Mébrouck en direct du Festival Interceltique de Lorient. Et ce soir, Baptiste, oui. Eh bien, vous êtes en direct du off du festival à la taverne à Rouet-Morvan. Bonsoir Baptiste.
3: Bonsoir Estelle et bonsoir à toutes et à tous. Effectivement, un septième jour déjà du festival. Oui. On tient le bon bout. On arrive à plus du milieu, de la fin du
0: de
3: mois.
0: La fin
3: et nous sommes donc, ouais, de la fin plutôt. Et nous sommes à la taverne à Rouet-Morvan, ici à Lorient, lieu emblématique lorientais avec Julien de Matac, puisqu'on vous a parlé du in, mais pas du off. Et bien là, on vous parle du off. Salut Julien, je suis ravi de te retrouver.
4: Hey, mais bonjour.
3: C'est chouette.
4: C'est très très chouette.
3: Lieu emblématique ici depuis bon nombre d'années maintenant, avec 37 concerts quand même de programmés sur tout le festival.
4: Sur les 10 jours, ouais.
3: Sur les 10 jours. Oui. Programmation éclectique, vraiment un petit peu de tout. On l'a dit, hors antenne, on le disait aussi, il y a aussi des événements qui ne bougent pas, des artistes qui ne bougent pas, qui restent chaque année en fait présents.
4: Oui,
3: le Baguette de Landby ou le Baguette de Lorient, par
4: exemple. Ils sont à domicile. Hein.
3: C'est ça.
4: Voilà,
3: c'est ça.
4: Quand on joue à domicile, c'est eux qui font l'ouverture, le Baguette de Lorient,
3: ouais.
4: Avec le Bagadig et le Baguette, et qui font aussi la clôture. Tous les ans. Toujours à la clôture, il y a une petite surprise en plus. Voilà, on ne sait pas. Le Baguette de Landby Way, ça va faire depuis 2010 qu'on a mis en place avec les différentes époques, hein, ouais. Les différents contingents, on pourrait dire même. Ce concert, un peu, c'est le concert des copains pour les copains. Donc c'est samedi prochain. Et on n'est jamais à l'abri de voir un ancien sonneur ou un ancien batteur ou un ancien bassiste du Baguette arriver. Et hop, il prend la cornemuse du copain et il va jouer le final. Oui. Avec c'est
3: Azerty,
4: souvent comme ça.
3: Notamment ce voilà. Fameux tube du Baguette de Landby
4: Way.
3: Et j'en passe. Bon, et ça fait combien de personnes qui travaillent à la taverne pendant cette période du festival interceltique?
4: Alors, hors musiciens, et parce que bon, il y a 37 groupes hein, à l'intérieur et à l'extérieur. J'en ai une dizaine de groupes au bar d'en face aussi, hein, parce qu'on fait une double programmation,
3: ouais,
4: plutôt sur l'Irlandais là-bas. Et ici, très breton, hein, Fechnoz, musique à danser, sonneur, chanteuse, chanteur. Et le personnel, on est 43.
3: 43 pour 40, tout le festival.
4: 43,
3: alors que
4: 44.
3: Habituellement dans la taverne, c'est.
4: En été, c'est la moitié.
3: D'accord.
4: Voilà, une vingtaine, et le reste de l'année, 17, 18. Ouais, on est 21 depuis juin, je crois. Ouais.
3: T'as échangé avec tous ces gens, je veux dire, tu vois des têtes d'année en année, souvent les mêmes personnes, ou alors il y a des nouvelles personnes qui arrivent, qui découvrent aussi la taverne encore aujourd'hui, parce qu'on peut le dire que c'est quand même un restaurant, on l'a pas dit,
4: bar-restaurant.
3: Il y a plein de bons petits plats super bien concoctés chaque année. Alors, il y avait même, avant tu disais, on y boit, on y chante, on y mange, et on y danse.
4: Ah oui, c'est ça la taverne bretonne, au sens propre de l'auberge en fait, hein. On mange, breton. Cuisine au beurre, c'est bien meilleur. On boit des sodas ou de l'eau ou des bières bretonnes.
3: Ouais.
4: Voilà. On chante parce que ici on a le droit de chanter.
3: Bien sûr.
4: On est encore un lieu populaire où on n'est jamais avare de. Je peux pousser la chansonnette là, mais oui, vas-y, chante.
3: Lâche-toi,
4: j'ai mon biniou, je peux sonner. Oui, sonne. Voilà, c'est important. Les lieux. De pratique aujourd'hui se réduisent, hein. Donc moi ma taverne elle doit continuer à être comme ça. C'est comme ça que ma mère l'a pensé, c'est comme ça qu'on va la continuer.
3: Comment on construit une programmation d'année en année comme ça, musicale, parce qu'il faut un petit peu que tout le monde passe en quelque sorte.
4: On faut suivre l'actualité déjà, ouais. Comme tout programmateur, hein. On a 37 groupes, ça représente un sacré budget, bien évidemment. Fonds propres, hein, on est bien d'accord. Hein. C'est un off. C'est une espèce de off en fait.
3: Oui,
4: c'est la taverne toute l'année, hein, 32 décembre, printemps des sonneurs, festival interceltique, des grands rendez-vous incontournables qu'on n'a pas le droit de rater. Du coup, à la fois, on me contacte, les artistes me contactent. Dire voilà, Julien, on a un nouveau truc, ça t'intéresserait, on serait content de jouer à la taverne cette année, ça fait 2-3 ans qu'on n'est pas venu. Ben oui, avec plaisir. Et j'ai souvent beaucoup plus de demandes que de places.
3: D'accord, ouais.
4: Voilà. Et puis après, moi aussi, j'essaie de suivre ce qui se passe. Et puis quand j'entends un duo, un trio, un quartet, je sais pas, autour de la musique à danser, hein, qui me parle, où il y a un truc là, on y va quoi.
3: Ouais. Il y a eu Kras qui a joué hier avec soir. DJ Tonkar, tu me l'as dit. Il y a eu Harvest également.
4: Qui a... En début de semaine, oui.
3: Exactement.
4: C'était voilà. leur anniversaire, alors c'était... je voulais leur faire une petite, petite place dans la programmation.
3: Et c'est parfait. On va les écouter tout de suite. Harvest sur l'antenne d'ici Brésil. Voilà, Estelle, on se retrouve dans quelques instants pour continuer d'évoquer un petit peu ce off du Festival Interceltique de Lorient. Il reste encore quelques jours.
0: C'est super, on vous suit. On a plaisir à vous suivre, Baptiste. Tous les soirs, en direct du fil, dans un instant, je vous demanderai un petit peu la météo sur place.
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0: Et à 18h16, effectivement, c'est Harvest hein, qui est venu faire un coucou au off du festival à la taverne à Rouen-Morvan que l'on écoute tout de suite à 18h16.

0: Veste avec nos yeux d'Île-Loire à 18h21 sur votre radio. 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Un plaisir à 18h21. Surtout, on prend la petite voiture ou le petit train ou les pattes, hein, les, enfin, à pied, oui. Pour aller rejoindre Baptiste.
1: Oui, et ben absolument, sous le soleil l'orientait, hein, je vous l'annonce.
0: Il ne fait pas trop lourd, hein.
1: Non, ça va pour l'instant, on est pas mal, on est toujours à la taverne à Rouet-Morvan, ici, oui. Taverne du Rat-Morvan à Lorient, pour parler de ce off du festival. On y chante, on y boit, on y danse, évidemment avec les copains, la famille. 37 concerts, hein, on l'a dit, d'annoncer sur les 10 jours de ce festival, avec un point d'orgue aussi ce samedi, le concert du Baguette de Landbury, comme tous les ans, Julien Lemattec est donc avec moi pour en parler. Et puis ce soir, une belle programmation aussi.
2: En Fresno, ce soir, c'est carrément chaud, avec la nouvelle formule.
1: Qui a célébré son anniversaire récemment.
2: Voilà, c'est ça. Et donc, avec la nouvelle équipe, hein, parce qu'ils ont fait un
1: Armel en Égère, notamment.
2: Armel en Égère et Arthur Pain, qui a pris la place de Bébert, guitariste historique de carrément chaud. Et une collaboration entre Landa Moisson et Blain-les-Ours.
1: Okay.
2: Qui s'appelle N165. N165, c'est la route qui les relie, en fait.
1: D'accord,
2: entre Nantes et Pays de l'Orient, voilà. Et c'est ça la collab ce soir.
1: Okay.
2: Sur scène, de la taverne. Ils sont au balance, d'ailleurs, on entend là. Et voilà, ça va démarrer vers 21h, Fechnos, quoi.
1: Un très beau plateau. Il y a également, dans les prochains jours, les fameuses joutes. Alors, pour celles et ceux qui ne savent pas ce que c'est, les joutes, c'est quoi pendant l'off du festival?
2: Alors, c'est les joutes de bombarde.
1: Oui.
2: Et clarinette avec Bignou
1: Solo. Trojan Gaul.
2: Voilà, Trojan Gaul. C'est les trophées Irène Lemattec.
1: Ouais.
2: Le lauréat de ce trophée remporte son poids en bière Lancelot.
1: Incroyable.
2: D'accord. C'est Lancelot avec la brasserie, mais de l'époque de Bernard Lancelot. Hein. On fait ça depuis très très longtemps. Et donc il y a une balance.
1: D'accord.
2: Les musiciens sont sur invite. On invite des musiciens. On propose à des gens, est-ce que tu veux bien participer aux joutes? On les invite. C'est Elouan Le Sauce qui régit ce concours-là depuis plusieurs années maintenant. Loulouse qui gère ça. Et sur invitation, on va faire plusieurs manches. Il y a un jury qui décide quel est le sonneur ou la sonneuse qui aura réussi à être le plus vicieux, mais le plus musical aussi.
1: Ouais.
2: Et voilà, et c'est un moment de franche rigolade.
1: Et on se marre bien, ouais.
2: Ah ouais, franchement, c'est noir de monde. C'est devenu, au niveau des happenings, qu'on peut dire, là, dans la ville, c'en est un, comme le Kitchen Music, par exemple.
1: Bien sûr, ouais.
2: Voilà, dans le off, on a ça. C'est notre truc, mais on dessine une petite scène sur la rue, là, et juste après, il y a le Baguette de Landbury qui enchaîne sur le concert. Donc ça, c'est un grand rendez-vous, c'est samedi à partir de 14h.
1: Et puis c'est noir de monde et c'est gratuit. Venez à la taverne à Rouet-Morvan, il y a plein de belles choses. On mange bien en plus chaque soir et chaque midi.
2: Et pareil.
1: Exactement. Julien, autre rendez-vous aussi, les sonneurs de Gourin, 70 ans. Tu gères aussi cette belle
2: association. Moi, je suis président des sonneurs de Gourin depuis 8 ans maintenant. Et cette année, c'est l'anniversaire. 70 ans des sonneurs, donc 4 jours de fête au lieu de 3 habituellement. Un concert à l'église le jeudi soir avec trio Pervari Carvarec. Oui. On invite Ray Cardel avec quelques sonneurs du Baguette Quimper. Voilà, c'était ça nos invités.
1: Ouais.
2: Je sais que le Baguette Quimper est en sortie
1: En Espagne.
2: En Espagne,
1: hein,
2: mais ouais. Voilà, tout le monde n'est pas du voyage. Alors on récupérera plusieurs sonneurs du Baguette pour faire quelques morceaux du magnifique spectacle Ners.
1: Ouais.
2: Et en première partie, Black Label Zone le vendredi soir.
1: Black Label Zone, le retour.
2: Le retour. Voilà.
1: Un groupe qu'on n'avait pas entendu depuis bien longtemps.
2: Exactement.
1: Ils avaient fait un petit retour dans un bar aussi à Quimper.
2: Pour l'hommage à Erwan Rompart.
1: C'est ça. Ouais. C'était exceptionnel. Bah là, ils ont fait.
2: Voilà, donc ils sont là le vendredi soir, samedi les concours, les championnats de danse le samedi, le championnat de jeunes sonneurs.
1: Bien sûr.
2: Où là on a vu depuis 2 ans maintenant l'effervescence certainement due très franchement au Baguette jeune et tout ce qui se passe autour de l'encadrement
1: de jeunesse,
2: ces jeunes sonneurs.
1: Que ce soit Kejaden
2: ou Ask, le nouveau spectacle qui est proposé à Lorient aussi, que vous pouvez voir tous les jours, hein, ils jouent quasiment tous les jours. Les concours dedans, je vous disais, le Fesno du soir avec Fleuve et les caisses de Cap Caval.
1: Ah oui, ah ouais. Ils avaient joué déjà au Vieille Charrue.
2: Exactement, c'est ce spectacle-là qu'ils vont refaire à Gourin. On a, pour célébrer les 70 ans, on a été un peu plus loin. 56, le début de Gourin, d'accord.
1: Oui.
2: 66, première année du premier titre de Baguette Blémore.
1: Blémore.
2: Certains
1: célèbres avec qu'on connaît, Alan Stivell, bien sûr.
2: Sicard, voilà.
1: Ouais.
2: Et donc, on leur a proposé, pour célébrer leur anniversaire, de venir jouer à Gourin.
1: Bah
2: non, on n'a pas joué, nous, Julien, c'est pas possible, ça. Mmh. Ben, ils étaient en répé ce matin.
1: Ah.
2: Ils étaient en répé ce matin, à Tronjoli, dans la salle des fêtes.
1: D'accord.
2: C'est la deuxième répétition, j'ai assisté à la première. Et ben, franchement, Franchement, c'est vachement. Le répertoire est magnifique, on le connaît et c'est vraiment superbe.
1: Voilà, donc du 3 au 6 septembre 2026, les sonneurs de Courin.
2: Et la finale de dimanche, bien évidemment.
1: Et évidemment, avec votre radio, on y sera présent, partenariat avec ici Brésil et ici Bretagne, aussi avec une émission.
2: La billetterie est en ligne. Hein.
1: En plus, voilà.
2: Il y a plus
1: donc, voilà. Merci infiniment, Julien.
2: Merci à vous.
1: On va laisser aller parce que là, je crois que tu vas aller jouer. Parce que
2: je joue
1: gérant du truc, mais tu fais un peu de musique aussi, hein, il faut quand même le dire. Voilà. Bon courage, merci beaucoup. Estelle, voilà, depuis le fil à Lorient, ce off, et demain on reviendra pour de nouvelles aventures.
0: Et Baptiste.
1: Avec Carlos Nunez, normalement.
0: Ah, ouais. Super, il sera là. Baptiste, vous savez que je vous aime beaucoup, que nos auditeurs vous apprécient aussi également. Avec le soleil, hein, il est forte température, on se protège, hein, Baptiste. Hein.
1: Oui, j'ai mis de la crème solaire sur mon nez.
0: C'est sûr.
1: Je suis un peu sensible du pif, alors.
0: Je vous conseille d'en mettre sur le front protéger, aussi, hein, avec un petit bob. Hein.
1: C'est ça, ouais, exactement.
0: Super, Baptiste, on vous retrouve demain soir.
1: En direct du festival. Salut, Quai d'Avo, je vous embrasse. Bye bye.
0: On vous embrasse également, Baptiste, en direct du fil. C'est un plaisir pour nous de vous avoir tous les soirs jusqu'au 9 août prochain.
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0: 18h27, on continue de vous accompagner. Dans deux petites minutes, ce sera le journal du Tour de France féminin. Juste avant ça, Tom Jones avec It's Not Another World.

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1: Bienvenue dans ce journal du Tour de France Femmes, où tout se joue à quelques centimètres parfois. C'est ça le vélo. Après 153 km de course entre Montbrison et Tournon, aujourd'hui, il a en effet manqué un rien, un tout petit rien, pour qu'une Française l'emporte. Bonsoir Olivier Estran.
2: Bonsoir Alexandre, bonsoir à toutes et à tous.
1: Vous nous avez fait vibrer sur cette étape. Malheureusement, la Française Cédrine Kerbaol passe à un rien de l'exploit.
2: Ouais, un demi-vélo, puisque c'est Kim Lecourte, la Mauricienne, qui l'emporte sur cette étape ici à Tournon-sur-Rhône. Pourtant, elle avait ses chances, Cédrine Kerbaol, tout comme Célia Géry, l'Ardéchoise, qui nous a fait rêver dans les 30 derniers kilomètres. Il y avait une échappée avec d'abord 6 coureuses, parmi lesquelles ces deux Françaises, aux côtés de la championne italienne Elisa Longo-Borghini, de la maillot à pois, Puck Peters, de l'équipière de Pauline Ferrand-Prévot, Sarah Van Damme. Elles ont mené une attaque jusqu'au col de la Loupe. Et puis le col de Boussieu, la côte de Boussieu-le-Roi, la dernière difficulté. Et là, elles ont été rejointes par Kim Lecourte et Réjeanne Marcus de l'équipe Lidl Trek. Donc, 8 coureuses qui s'engagent dans ce final. Et ça s'est joué au sprint avec seulement 20 secondes d'avance sur un peloton qui revenait derrière, mais qui avait décidé de ne pas jouer la gagne ce soir-là. Et donc, c'est Kim Lecourte qui a été la plus forte, vraiment dans les 50 derniers mètres. Explosive, la Mauricienne, qui s'était déjà un peu l'an dernier, on s'en souvient, sur l'étape de Guéret. Dans sa roue, Cédrine Kerbaol, Puck Peters, Sarah Van Damme, donc l'équipière de Pauline Ferrand-Prévot, et puis Célia Géry qui termine donc cinquième. Sans doute pas la place qu'elle espérait ce soir.
1: Effectivement, merci beaucoup Olivier Estran. À Tournon-sur-Rhône, où l'ambiance était folle pour tenter d'encourager la locale de l'étape, Célia Géry, toute jeune championne de France qui termine donc cinquième, vous l'avez dit, pas trop déçue.
3: Je suis vraiment contente de ma journée. Ouais, j'ai tout donné, j'avais plein de gens pour me supporter sur les bords des routes, et c'était vraiment agréable, même si forcément il n'y a pas la victoire au bout, donc toujours un petit peu de déception, mais bon, j'ai tout donné, et puis il y a quand même la récompense de la meilleure combative, donc c'est assez appréciable.
1: C'est Célia Géry qui masque peut-être bien sa déception. Son manager nous glissait en début de tour qui a été mauvaise perdante, mais qui donc portera demain le dossard de la coureuse la plus combative, récompense quand même de ses nombreux efforts sur la route aujourd'hui. Si on ne vous parle pas du classement général, c'est qu'il ne bouge pas, en tout cas les leaders, Marlène Reusser en jaune, Demi Vollering de la FDJ Suez deuxième, Kasia Niewiadoma troisième, meilleure française Cédrine Kerbaol, elle gagne une place, huitième à 3:07, maillot vert toujours pour Lorena Vibes, maillot à pois Puck Peters, les deux sont néerlandaises, maillot blanc sur les épaules demain de l'allemande Niedermayer. Voilà la situation du présent, mais on pense déjà à demain et on s'y voit déjà dans la souffrance des pentes mythiques du Mont Ventoux. Et oui, c'est ça le programme, c'est bien en haut du géant de Provence, dans le Vaucluse, que sera jugée l'arrivée de la 7e étape au départ de la Voulte-sur-Rhône, toujours en Ardèche. C'est le grand moment de ce Tour de France pour Marion Rousse, la directrice.
4: C'est l'étape reine, hein, donc évidemment que tous les regards seront tournés sur ce Mont Ventoux qui, pour moi, est peut-être la plus belle ascension, autant visuellement que sportivement parlant. Et en plus de ça, on a des bons souvenirs côté français. On se souvient l'année dernière de la belle victoire de Valentin Paré-Peintre. Tous les ingrédients réunis pour assister à une étape d'anthologie.
1: En plus de montée légendaire, le Ventoux fera office d'arbitre sportif pour ce Tour de France Femmes parce qu'il est toujours indécis. La deuxième du classement général, Demi Vollering, a 12 petites secondes de retard sur la première. La maillot jaune Marlène Reusser.
5: Ouais, il me plaît, le Ventoux, c'est long, c'est dur, il y a du vent. Je pense que c'est une bonne montée, une belle montée, et ça va être dur, ouais.
1: Marlène Reusser qui appréhende donc ce Mont Ventoux, les attaques probables de ses rivales qui tenteront de renverser la table, de lui chipper le maillot jaune. Une explication donc entre favorites que la Française Maëva Skiban s'attend à observer de l'arrière de la course, mais sans crainte devant la difficulté de la montée.
6: Je pense pas qu'on l'appréhende, c'est toujours un plaisir de monter des cols mythiques en course et d'arriver en haut de l'étape reine du Tour. Je pense que c'est quand même quelque chose, et bon, vraiment, si on est dans un mauvais jour, bon, c'est pas forcément une partie plaisir, mais moi personnellement je l'appréhende pas plus qu'une autre étape.
1: La Française Maëva Skiban, étape exceptionnelle à vivre demain, donc la Voulte, le Mont Ventoux, départ midi 50, arrivée entre 17h15 et 17h50, quelques restrictions à signaler pour le public sur la route. Les routes du massif des Dentelles de Montmirail, interdites au public à cause du risque incendie, un important dispositif le long du parcours. On vous fait vivre cette étape demain sur votre radio ici. On est partenaire de ce Tour de France Femmes. Alors à demain.

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1: Et à 18h35, on fait le tour de nos sorties, pas loin de chez nous, notamment avec Sortie Gagnante qui vous invite sous son chapiteau jusqu'au 23 août prochain, tous les soirs à 20h30 du mercredi au dimanche, ouverture des portes à 19h30. Sortie de Gagnante, c'est un spectacle de cirque moderne avec acrobatie assez incroyable, de la musique live, du texte, de la poésie, de l'émotion, du frisson et beaucoup d'amour, beaucoup de plaisir également. C'est un spectacle tout public, le tarif est lui de 15€ pour les adultes, 10€ pour les enfants de moins de 12 ans et pour les tarifs réduits, et c'est gratuit pour les moins de 4 ans. Vous pouvez réserver directement au 07 49 52 97 13. L'association Voix de Terre Marine et son cœur de chant de marin, la Bordée, organise la 4e fête du chant de marin. Ce seront ce week-end, les 7 et 8 août prochains, la pointe de Trévignon à Tréguin dans le Finistère, au programme de chacune des deux soirées, 3 groupes de chant de marin, initiation aux danses bretonnes et fest-noz.
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1: Dans un instant, on retrouve RL Bellody. Nous avons perdu le secret des murs en pierre sèche, mais des formations et des stages sont organisés dans la région, notamment à l'abbaye Sainte-Maurice à Cloire-Carnoët. On en parle dans 5 minutes.

0: un homme extraordinaire à 18h40. On va retrouver une femme extraordinaire, Cyril Belloni. Elle nous propose cette semaine une balade dans un paysage classé qui est une propriété du Conservatoire du Littoral.
1: Toujours en balade sur le site de l'abbaye Saint-Maurice avec Maëlle Garret. Bon, c'est une ancienne abbaye, il y a de la pierre. Il y a beaucoup de murets un peu partout. Et face à nous, Maëlle, un muret qui a l'air assez récent finalement.
2: Effectivement, il y a plein de murets, plein de cailloux partout. Il y a plusieurs styles. Il y a des murets en pierre sèche, comme celui qu'on voit juste en face de nous. Il y a des murs qui sont un peu plus ruinés, des ruines romantiques. Des murs qui sont chaulés, qui sont rejointoyés à la chaux. C'est un mélange d'époques. C'est redomestiquer le sauvage. Et nous, sur cette période-là, on est sur des grosses rénovations. Donc il y a plusieurs façons pour nous de rénover. De façon classique, on fait un appel d'offres auprès d'entreprises où on va rénover du bâti et puis du mur. On en a fait beaucoup cet hiver, dont des murs assez impressionnants au niveau du clos de mur, donc qui sont visibles de l'extérieur comme de l'intérieur. On a, parce que le temps passe aussi, les murs s'abîment. On a refait des glacis au niveau des arases de murs. Pour simplifier, c'est remettre de la chaux et du sable au-dessus des monuments pour pas qu'ils s'effritent avec le temps. Et puis, on a eu aussi le mur comme en face de nous. On a eu des formations qualifiantes avec une association qui s'appelle les artisans bâtisseurs de la pierre sèche qui viennent des Cévennes. Et ils sont venus jusqu'à nous parce qu'ils veulent développer ce savoir-faire qui s'est perdu, tout simplement, et qu'ils essayent de remettre en avant. Qu'est-ce qu'ils ont de différent, ces murs, par rapport aux autres? Eh ben, juste en face, là, tu vois, il y a de la terre qui est entre les joints, entre les pierres. C'est notable, on le voit. Alors que le mur qui est juste en face de nous, qui est juste à côté, lui, les joints, ils sont vides. C'est de la pierre sur pierre avec du vide. Et cet ensemble-là, il s'est perdu. Il s'est perdu alors qu'il est plus résilient, il est plus durable et il est plus accueillant pour le vivant. Voilà. Et ils ont énormément de propriétés. Là, on voit un mur double parement. Bon, c'est technique ce que je dis, mais c'est un mur qui est joli des deux côtés. Et de l'autre côté, un peu plus loin, on va avoir un mur de soutènement. Donc, il soutient de la terre. Quand il y a des fortes précipitations, cet hiver, il a plu un petit peu. Le sol était gorgé d'eau. L'eau a pu s'échapper à travers ce vide. Et ça, c'est une propriété du mur en pierre sèche qui est vachement bénéfique en vue de notre futur. Alors qu'un mur qui serait grosso modo à cet emplacement, mais avec des joints ciment ou des joints chauds, il sera moins résilient face à ces fortes intempéries. Donc ça a beaucoup de vertus et des jeunes et des moins jeunes ont envie de se former pour connaître ce savoir, pour le déployer au travers de notre région, la Bretagne. Et il y en a un petit peu partout. Prenez le temps, lors de vos balades, que ça soit en intérieur ou au bord de mer, il y a énormément de pierres sèches, souvent recouvertes par la végétation, mais ils sont aussi le témoin de notre histoire et de notre patrimoine, et il y en a partout, quoi.
0: Et on retrouve Cyril Belloni en direct de Clos-Arc-Kernoët demain pour la suite de la balade.
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0: La Bretagne, on aime écouter la Bretagne sur votre radio ici Brézizel à 18h44, c'est Denez et Autridale.

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1: Clémence Oubigou nous connaît trop bien, ou du moins il me connaît trop bien, donc on parle un peu de gastronomie aujourd'hui dans le petit cours de breton.
2: L'été, c'est l'occasion de profiter des bons produits bretons. Alors aujourd'hui, un coup de projecteur sur les demoiselles du Guilvinec.
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2: Elles frétillent en ce moment sur les étals des poissonneries. Autant se laisser tenter donc par ces délicieuses langoustines, surnommées demoiselles du Guilvinec. Leur vrai nom breton, écoutez bien, c'est Grilletsap. C'est comme ça que vous pourrez les nommer dans les ports du pays Bigoudin où elles débarquent des bateaux de pêche. Grilletsap, c'est une seule, c'est triste quand même, au repas, donc Grilletsap pour plusieurs. Grill, c'est un mot qui sert aussi à parler des grillons ou des écrevisses. Comme quoi, en Bretagne, c'est toujours Varzouar à Varvour. Sur terre et sur mer, les grillons de sable, Grilletsap, c'est le nom de ces succulentes langoustines. Leur plat dat Grilletsap, c'est un plat de langoustine. Rien que d'en parler, je suis sûr que ça vous met déjà en appétit. Quoi de mieux, hein? Leur plat dat Grilletsap, hag un tamm bar amann. Une platée de langoustine et du pain beurre. Un tamm bar amann. C'est encore meilleur que la mayonnaise. Donc Grilletsap, les langoustines.
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2: Et restons au pays Bigoudin, on va même rester au Guilvinec, qui se dit en breton Argelvenec. Ça, c'est en breton Bigoudin. Bon, pour le coup, ça va pas être simple car l'origine exacte de ce choix de nom demeure un mystère. Mais il y a quand même deux théories, deux hypothèses. Premièrement, ça pourrait venir du vieux breton, donc au Moyen-Âge, d'une ancienne forme Golbinoc, devenue Guelvenec par déformation. Golbinoc désigne une pointe ou un rostre, ce qui s'expliquerait donc par la situation géographique du Guilvinec. Ou alors, ça pourrait venir de Kermenec, devenu Kervenec, puis Gervenec, et pour finir, Guelvenec. Ker, c'est le village, le lieu habité, et Menec, que nous avons déjà vu, désigne un endroit où il y avait énormément de pierres, de cailloux, de roches. Deux hypothèses, donc à vous de choisir celle qui vous plaît le plus maintenant quand on voudrait parler du guil. Bah oui, parce que maintenant en français on dit juste le guil. C'est encore plus simple. Donc, retenez quand même aujourd'hui que le guilvinec en français, eh bien ça se dit argelvenec. En breton, à très bientôt, kenavo da henta.
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1: On retrouve Clémence Oubigoul pour le petit cours de breton demain en direct avec Perrine Clément. 18h51, c'est Marc Lavoine et Pascal Obispo qui nous rejoignent avec leur tout nouveau titre Occupé.

0: Marc Lavoine et Patrick Fiori pour terminer cette heure ensemble avec Occupé.
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0: Est-ce que ça vous dit d'aller au Canada avec Véronique Sanson ? Eh ben vous prenez l'avion tout de suite, allez, direction Vancouver.

0: en couvert. Véronique Sanson pour vous accompagner juste avant 19h.
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0: Belle soirée à tous, ici Bray Zizel. Il est 19h, je vous laisse en compagnie de Clément Sobégou pour une émission breton.
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0: Carrément chaud, Anolia, un ton double dans Spleen et non ma bad.
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0: Margot Cook, Gadani et Brel, du Stuv à Breizh-Dimme.
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1: Un auteur, compositeur, interprète, guitare en bandoulière et casquette de gavroche vissée sur la tête, Gauvin Cers est avec nous.
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1: Souvent décrit comme l'héritier naturel de Renaud pour ses chansons tendres, engagées, qui posent des questions sans jamais donner de leçons. Gauvin Cers sort aujourd'hui son 4e album, Boulevard de l'enfance, et il vient fêter ça en direct dans Décibel. Joyeux jour de sortie, Gauvin.
3: Merci beaucoup, Émilie. Je suis très touchée.
1: Bah oui, bienvenue dans Décibel. Bon, c'est pas la première fois qu'on se voit.
3: Non.
1: Gauvin. Mais voilà, on voulait marquer le coup aujourd'hui pour la sortie donc de ce 4e album qui s'appelle Boulevard de l'enfance. On s'était vu au moment de la sortie du premier extrait qui s'appelait Monter à Paris.
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0: on change pas une équipe qui gagne. Hein. Le quatrième album, Gauvin, évidemment, t'es toujours à l'écriture, ouais. À la composition.
1: Ouais,
0: ça, le squelette des chansons, c'est toujours toi.
1: Ouais, l'écriture tout le temps, ça c'est vraiment le plus important pour moi.
0: Les paroles.
1: Je passe beaucoup de temps là-dessus. Raconter des histoires, c'est ce pourquoi je fais des chansons en fait. Et puis et la composition, la plupart du temps, même si là, voilà, quand j'ai l'impression de galérer un peu, de tourner en rond, je fais appel à des copains qui viennent me décoincer tout ça avec un joli papier cadeau, on va dire.
0: Ouais. Donc le papier cadeau et la musique. Tu peux douter. En revanche, les paroles, jamais.
1: C'est non, les ça, paroles, c'est toujours moi. Ça, c'est super important.
0: Et comment tu fais quand t'es bloqué sur un texte alors?
1: Je passe à un autre. Je le mets dans un tiroir. Enfin, c'est assez rare que je sois vraiment bloqué parce qu'en fait, quand je commence à écrire, c'est que souvent j'ai le sujet, l'angle par lequel je vais attaquer l'histoire, où je vais un peu poser la caméra, et ça c'est souvent le plus dur. Et puis une fois que j'ai ça, que j'ai le titre, après j'essaye de dérouler mon histoire, mais normalement je sais que avec voilà, j'ai un petit peu d'expérience maintenant au bout de 4 albums, je sais que je vais pouvoir aller au bout si je travaille, si je planche vraiment beaucoup, que je façonne mon truc, je vais finir par arriver à avoir un texte. Après que j'en sois content sur la durée, c'est pas forcément sûr à 100%. Je peux le mettre de côté et le récupérer plus tard parce que voilà, c'est pas pour maintenant quoi, tout simplement.
0: Alors tu disais le mot point de vue, c'est effectivement toujours fascinant quand on écoute tes albums et quand on lit les paroles, ce que je vous recommande de faire les amis pour bien profiter des chansons. Les points de vue que tu adoptes alors sur ce nouvel album Boulevard de l'enfance, évidemment l'enfance et aussi la parentalité. Puisque tu es jeune papa, voilà, sont évoqués. Mais là, je voulais démarrer avec une chanson qui s'appelle Ménage à l'Assemblée, où tu te mets dans la peau d'une femme de ménage qui fait le ménage au Palais Bourbon.

0: Lafond. Elle est absolument frappante, cette image, cette dame qui fait le ménage à l'Assemblée nationale quand il n'y a personne et qui regarde les dorures, les ors de la République.
1: Ouais.
0: Et pour autant, ça ne doit pas être évident de se mettre dans la peau d'une femme de ménage. Comment tu fais dans ces cas-là ?
1: C'est ça l'écriture des chansons aussi, je trouve. Enfin, c'est, ouais. Bien sûr, il y a des choses très personnelles qu'on a vécues. Et voilà,
0: oui, bah, comme Montée à Paris qu'on a écouté juste avant. Tu racontes chansons tant d'histoires.
1: Les plus faciles à écrire parce que c'est du vécu. Mais j'aime bien aussi ne pas être trop nombriliste mettre en lumière aussi des gens qui sont souvent dans l'ombre, qui n'ont pas la parole.
0: Oui, mais tu dis je.
1: Et après,
0: c'est
1: voilà.
0: C'est ça. Parce que mettre en lumière une dame, un monsieur qui fait le ménage, etc. Ok, mais là, dire je, et donc d'un coup, t'es une femme et tu fais le ménage.
1: Il faut arriver à déjà avoir de l'empathie. Je pense que c'est l'une des choses les plus importantes pour écrire ou même faire de l'art en général, je pense.
0: Ou vivre.
1: Et puis, voilà. et puis, je pense qu'il faut être très observateur quand on écrit des chansons. Il faut arriver à capter des détails, arriver à pouvoir décrire des mouvements, des gestes, et puis essayer de capter un ressenti. Donc, il faut aussi parfois, regarder des témoignages, lire,
0: regarder
1: des documentaires, etc., pour essayer de vraiment pouvoir se glisser dans la peau du personnage et pas taper à côté. C'est hyper important, comme le ferait quelqu'un qui se renseignerait pour écrire un bouquin, pour creuser dans un domaine, un sujet particulier. Souvent, ça met un petit peu plus de temps d'écrire ces chansons-là, mais elles sont, enfin, je trouve ça intéressant aussi de pas être tout le temps sur sa petite personne et de regarder le monde, d'observer la société. Et puis effectivement, c'est aussi l'envie de donner la parole à ceux qui l'ont pas. Et là, cette chanson-là, c'était aussi le décor qui m'intéressait, cet endroit qu'on connaît tous où se jouent beaucoup de choses. Les grandes lois sont votées là-bas et où s'entrechoquent deux mondes très différents à des horaires différents. Et voilà, je voulais faire parler celle qu'on n'entend jamais, quoi.
0: Et c'est pas la seule fois de l'album où tu te mets dans la peau d'une femme. On y reviendra tout à l'heure. Pour le moment, il faut qu'on parle évidemment de la chanson qui a cumulé 10 millions de vues et est-elle arrivée jusqu'à son destinataire? Tu vas nous le dire. C'est Monsieur le Président, où tu as écrit une petite lettre à Emmanuel Macron. Monsieur le Président, comme tu le dis dans la chanson, t'es pas le premier à écrire au Président. Qui t'a inspiré?
1: Non, c'est dans la tradition des déserteurs. Il y a eu Boris Vian et Renaud avant moi, comme je le dis dans le texte. Et c'est vrai que, alors moi, c'est pas sur le thème de l'antimilitarisme comme l'avaient fait mes prédécesseurs, mais c'est un petit peu la suite logique des Oubliés, quelque part, que j'avais écrite pendant le premier quinquennat. Et là, c'est un peu la version du deuxième quinquennat. Comme rien n'a vraiment changé, l'injustice sociale est toujours là, les fossés s'agrandissent. Et puis, c'était aussi l'accumulation des petites phrases un petit peu teintées de mépris. Quand on arrive dans une gare, on croise les gens qui réussissent et les gens qui ne sont rien. Je trouvais que ces phrases-là, enfin moi, ça a été la goutte d'eau qui a fait déborder le vase.
0: T'as trouvé que c'était un discours un peu violent.
1: Voilà, et qu'on pouvait pas parler comme ça aux gens, voilà, qui parfois souffrent d'une société qui est pas facile tous les jours. Donc voilà, j'avais envie de le dire en chanson. C'est un petit coup de colère très frontal pour le coup cette chanson, mais il en faut de temps en temps.

0: J'espère qu'il va te répondre.
1: Bah ouais, ouais, je te tiendrai au courant. Je reviendrai pour te dire si jamais j'ai une réponse.
0: Tu fais la suite de la chanson.
1: Voilà.
0: Alors, Gauvin, l'album s'appelle Boulevard de l'enfance. On sait tous, de toute façon, et alors encore plus quand on devient parent, ce qui est ton cas, que voilà, on revient jamais vraiment de notre enfance.
1: Non,
0: et
1: ouais.
0: Que, voilà.
1: Ça, c'est vrai.
0: Donc, c'est sûr que c'est un thème hyper important. Là où, dans ton album, c'est terrible et ça déchire le cœur, c'est qu'en fait, enfance, selon l'endroit où t'es né et l'époque où t'es né, ça veut vraiment pas dire la même chose. Donc, on croise des souvenirs de cours d'école dans une chanson comme Les avions en papier. Ils voleront.

0: tes souvenirs d'enfance
1: oui.
0: à toi.
1: Ouais, ça c'est les miens, c'est cette espèce de nostalgie, de l'insouciance qu'on a avec les copains dans le préau où finalement on a peu de soucis. Le seul souci qu'on a, c'est que l'avion papier vole le plus loin c'est possible et avoir des baskets qui courent vite. Et c'est vrai que c'est une belle période quand même de la vie.
0: C'est merveilleux quand le but de ta journée, ouais. c'est de faire rire tes potes.
1: Exactement.
0: Si t'as réussi ça, t'as réussi ta journée.
1: Ouais, c'est magnifique.
0: C'est très joliment raconté dans cette chanson. Ceci dit, et alors là pour le coup, c'est pas caractéristique de 2026, ça a malheureusement toujours été le cas. Il suffit d'être né ailleurs pour avoir une enfance bien différente. Et c'est ce que tu racontes en te mettant dans la peau d'un petit gars de 6 ans ouais. à Kharkiv, en Ukraine. J'ai

0: otages.
1: À Kharkiv, ville ukrainienne, donc régulièrement bombardée par la Russie. Hier, il y a encore eu deux morts. Enfin voilà, tous les jours, on reçoit évidemment de mauvaises nouvelles de cet endroit du monde. Là, pour le coup, alors c'est quoi? C'est une phrase qui t'arrive en premier, ou alors c'est tu regardes les infos et tu te dis faut que j'en parle?
2: C'est une image, justement, un enfant avec sa maman sur le quai de la gare, et en fait tu vois dans le regard, dans les yeux, voilà, que il y a une espèce d'incompréhension, on comprend pas ce qui se passe dans les yeux de l'enfant, oui. Et la mère avec cette espèce de peur dans le regard, et j'avais envie de parler de l'exil, en fait, cet exil forcé du jour au lendemain. Tu tournes la clé de ton appartement et tu changes de vie, et parce que il y a des dirigeants à des milliers de kilomètres qui décident pour toi le sort de ton existence, et c'est souvent les gamins qui en pâtissent de ces décisions là et voilà, je voulais raconter à hauteur d'enfant justement le début de la guerre, avec un vocabulaire plutôt enfantin aussi, pour avec cette naïveté que les enfants ont.
1: Oui, ils pensent que c'est des feux d'artifice, voilà, exactement. Des bruits des bombes.
2: Et donc ça permet aussi de pouvoir raconter, de dire plein de choses qu'un adulte ne dirait pas, et voilà, c'est et en même temps un enfant, on a l'impression qu'il ne comprend pas, et alors qu'en fait évidemment il saisit tout, et il va peut-être pendant des années subir ce traumatisme. Mais voilà, c'était dans l'idée aussi de raconter cet exil qui évidemment a lieu en ce moment en Ukraine, et dans malheureusement beaucoup de pays du globe. Voilà, c'est un conflit qui m'a beaucoup marqué ces 3-4 dernières années, que j'ai beaucoup suivi. J'ai entretenu aussi une relation épistolaire avec un professeur de français en Ukraine qui étudiait mes chansons. On est rentré en contact, et j'avais le besoin d'écrire sur ça, et sur cette enfance piétinée aux quatre coins du monde, et notamment en Ukraine.
1: En écoutant les chansons de cet album Boulevard de l'enfance, nouvel album de Gauvin Serse, que je vous recommande évidemment, en fait on se dit mais merde, c'est vrai, l'enfance c'est sacré. Alors nous, évidemment, on est vieux, donc notre enfance elle est passée, on en a bien profité, enfin j'espère que vous en avez bien profité en tout cas, mais là, en ce moment même, au moment où on se parle, il y a des gosses pour qui il faudrait qu'on se batte pour que leur enfance aussi elle soit sacrée. Et t'es pas tout seul dans ce combat-là, puisque tu partages une chanson avec Francis.
2: Ouais, avec Francis, le Francis.
1: Le Francis, Cabrel de son nom de famille, mais enfin est-ce nécessaire? Je ne sais pas. Lui aussi, ça c'est un thème qui lui a parlé.
2: Ouais, en tout cas, je lui ai envoyé ce texte-là. J'en avais envoyé deux, à vrai dire. Il a tout de suite dit qu'il voulait chanter sur celle-là.
1: Et, donc c'est la chanson titre de l'album, hein, Boulevard de l'enfance.
2: Qui s'appelle Boulevard de l'enfance, qui est très importante pour moi, qui résume bien aussi, je pense, cet album, dans le sens où ça parle de mon enfance à moi, de cette espèce de privilège justement d'avoir eu cette innocence, cette insouciance, et de la cour d'école, et en même temps aussi de regarder le monde et de se dire que c'est pas le cas partout. Et de dresser des portraits aussi d'autres enfants sur ce globe, et de se dire aussi finalement la naissance c'est peut-être la plus grande injustice sur cette planète, et j'avais envie de le raconter en chanson à travers des portraits et de le partager avec quelqu'un, parce qu'il y a aussi beaucoup question de transmission quand même dans cet album, et c'est quelque chose qui me touche beaucoup dans la vie en général, le fait de transmettre son savoir aux autres.
1: Et t'as transmis quelque chose, Cabrel?
2: Francis m'a évidemment transmis beaucoup de choses, déjà depuis que je l'écoute, depuis tout gamin, à des périodes très différentes, quand t'es enfant, quand t'es ado et que t'es un peu perdu, puis quand tu commences à écrire des chansons, il te transmet beaucoup de choses aussi sans le savoir, et puis depuis que je l'ai connu, il m'a aussi transmis c'est tellement de choses, sans forcément rien dire, mais avec son humilité, son charisme, sa manière de travailler, sa manière de gérer sa carrière aussi, de pas être toujours sous le feu des projecteurs, d'être dans son lot natal à Stafford, et de travailler quelque part comme un artisan de la chanson.
1: Je trouve
2: ça très classe et très élégant, et c'est quelqu'un qui m'inspire beaucoup.

0: c'est hyper rare que Cabrel chante des mots écrits par quelqu'un d'autre.
1: Oui,
0: un peu
1: ouais,
0: comme
1: ouais.
0: toi non plus, tu chantes pas les mots des autres normalement.
1: C'est vrai, ça me touche d'autant plus, honnêtement.
0: Ouais, hein.
1: J'avoue que quand j'ai envoyé le premier petit message, je m'attendais pas à ce qu'ils disent oui, il fait très peu de duos et tout ça. Et non, ça m'a bouleversé, vraiment. Enfin, c'est un cadeau exceptionnel. Quand j'ai entendu sa voix la première fois en studio, on se regardait comme ça, on avait tous les deux le casque et honnêtement, j'ai pris une claque émotionnelle, une décharge électrique en fait. En une seconde, quand il a ouvert quand il a dit la première phrase du deuxième couplet, et bon, j'étais déjà très heureux avant ce moment-là, mais à ce moment-là, je me suis rendu compte du cadeau que c'était de pouvoir partager avec un artiste comme lui.
0: Jeune papa depuis une petite année, forcément il y a une influence dans ton album,
1: oui.
0: Dans les textes aussi, mais peut-être même dans la façon dont il a été fabriqué. Est-ce que avec les nuits courtes, t'as été obligé de travailler différemment?
1: Bah ouais, un petit peu. En tout cas en studio, c'est vrai que la fin c'était un peu forcément un déchirement aussi de parfois partir à Bruxelles et de laisser petit bonhomme
0: petit
1: tout seul
0: maison.
1: À la maison.
0: Bah oui.
1: Et en même temps, c'était magnifique. J'ai pu l'amener en studio un petit peu. C'était des moments incroyables. Enfin voilà, qui resteront gravés pour moi. Mais c'est vrai que oui, ça a forcément influencé en tout cas ma manière d'écrire, d'appréhender les sujets.
0: Tu te trouves plus adulte?
1: J'en sais rien, faudrait demander à ma compagne. Mais peut-être un petit peu quand même. Je pense qu'il y a un petit pourcentage de moi qui a pris un petit peu en maturité. On essaye de faire un petit peu plus gaffe quand même. On est un petit peu plus responsable, j'espère.
0: Et t'as remarqué, tu seras plus jamais insouciant.
1: Ouais, non, c'est vrai qu'il y a ce truc de.
0: Tu te feras toujours un petit peu de soucis quelque part.
1: L'inquiétude comme ça qui plane un peu au-dessus de la tête, qui est permanent, c'est quelque chose que je connaissais pas. Effectivement, ça c'est c'est vraiment une nouveauté.
0: C'est fou, hein,
1: peut-être
0: ça.
1: La plus importante, je trouve. Le fait se soucier pour quelqu'un d'autre que soi, parce qu'en fait pour soi on se soucie jamais, enfin on est complètement déconnecté de ça depuis qu'on est né, donc ça fait tout bizarre, mais c'est magnifique dans la vie et c'est magnifique aussi dans les chansons, donc
0: Alors il y a cette chanson Un peu de nous deux où tu t'imagines ce petit garçon, donc je pense que tu as dû l'écrire avant qu'il naisse.
1: Ouais, après l'échographie des 5 mois en fait, quand on nous a annoncé que c'était un petit gars, comme on voyait un petit peu le visage et tout, et c'est vrai que c'est une phrase qu'on nous dit beaucoup quand on va devenir parent, c'est à qui il va ressembler,
0: quel important.
1: Trait de caractère il va avoir, est-ce qu'il va avoir le sale caractère de l'un des deux, est-ce qu'il va avoir tes yeux, est-ce qu'il va avoir... Et je trouvais qu'il n'y avait pas eu forcément une chanson qui parlait de ça, de cette espèce de mélange entre les deux parents. Et du coup, la chanson est arrivée très vite et ça a donné un peu de nous deux.
0: Un peu de nous deux, je pense qu'il va bien rigoler en l'écoutant quand il sera grand.
1: J'espère.

0: joli mélange. Un peu de nous deux. Gauvin, on l'a dit tout à l'heure, oui, tu as des chansons qui parlent de toi, tes expériences, etc. Mais on ne peut pas te reprocher d'être nombriliste, franchement. Enfin voilà,
1: j'espère.
0: Oh, bah là, en quatre albums, non, non, c'est bon, tu as gagné ta médaille. Voilà, tu t'intéresses aux autres. Donc la parentalité, oui, la tienne, évidemment, est importante pour toi. Mais tu te mets à nouveau dans la peau d'une femme, dans une chanson qui s'appelle « Presque une maman ». Écoutez, et puis après, on en parle.
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0: Elle est hyper touchante, cette chanson, et elle va, je suis sûre, faire chaud au cœur de celles et ceux, parce que souvent on est deux aussi dans cette histoire-là, qui ont du mal à avoir des enfants. Mais là, en écoutant ça, je me dis c'est fou, parce que oui, je sens bien qu'il a fait sa recherche. Parce que, par exemple, je pense qu'il n'y a pas beaucoup d'hommes en France qui savent que le test de grossesse positif, c'est 2 barres.
1: Ouais.
0: La plupart s'en foutent, en fait.
1: Ouais.
0: Que c'est positif quand on leur dit. Et puis, ouais. mais c'est fou. Ça vient d'où, cette chanson et cette telle empathie pour ces femmes qui rêvent
1: C'est
0: en attendant.
1: Beaucoup de discussions, observations avec mon entourage proche. Et c'est vrai que de se dire que c'est arrivé à tellement de femmes, les pourcentages m'ont paru dingues, en fait, quand j'ai commencé à me renseigner sur
0: les
1: le sujet.
0: Couches, voilà, oui. Et mais personne n'en parle.
1: Voilà. Et en fait, c'est ça qui m'a interpellé. J'avais l'impression aussi qu'on dédramatisait vachement ce truc-là, alors que j'ai l'impression que ça laisse des traces profondes chez les femmes. Et évidemment, c'est le genre de chanson où on avance à petits pas pour pas taper à côté, parce que c'est trop important comme sujet. Et puis surtout quand on est un homme, de se mettre dans la peau d'une femme.
0: Oui.
1: En fait, je trouvais que c'était obligatoire, parce que ce que je voulais raconter, c'était aussi le ressenti dans le corps. Et si j'avais parlé à la place du père, évidemment, je pouvais pas parler de ça. Et c'était aussi pour essayer de mettre un espèce de pansement sur ce sujet tabou, en fait, beaucoup. Et qui arrive à beaucoup de monde.
0: Même le mot fausse couche, ouais, alors que t'es réellement enceinte, en fait, avant de le perdre, ton bébé.
1: Exactement. J'avais l'impression aussi que beaucoup de femmes culpabilisaient de ça, alors que, évidemment, elles n'y sont pour rien. C'était une manière de leur dire, t'es pas toute seule, quoi.
0: Bah, bravo, parce qu'avec délicatesse et précision, je trouve que ça tape vraiment là où ça doit. Presque une maman à écouter, donc, sur le nouvel album de Gauvin Serse. Et puis, il y a une autre femme très importante. C'est ta maman.
1: Oui.
0: Et oui, 4 enfants plus loin.
1: Il y a
0: plein de femmes. Alors, quand même, là, ta maman, tu parles d'elle, tu ne te mets pas dans sa peau, parce que
1: non,
0: là,
1: non, non,
0: après,
1: non.
0: Sinon, on va chez le psy.
1: Non, là, je me mets.
0: Il faut pas. Mais n'empêche, tu parles, pareil, d'un sujet. Alors, je me souviens qu'il y avait eu un roman sur ce thème, mais évidemment le nom de l'auteur m'échappe, donc c'est complètement bête que je vous le dise. Enfin, il y a un roman.
1: Non, mais ok.
0: Voilà.
1: Mais
0: sur le syndrome du nid vide.
1: Oui, oui, oui.
0: C'est ça.
1: C'est exactement ce moment un peu charnière, où les enfants quittent le cocon familial et où la maman se retrouve toute seule,
0: ouais,
1: avec ses souvenirs, avec beaucoup de nostalgie.
0: Et parce qu'en plus, sur le chemin, elle a divorcé, donc il n'y a même pas
1: exactement
0: un mari, elle est vraiment toute seule, quoi.
1: Exactement, et c'est vrai que j'avais envie de parler de ce moment-là et de lui témoigner aussi tout l'amour que j'ai pour elle en chanson, ce qui est pas toujours facile à dire en vrai, et c'est pour ça que les écrits parfois sont importants, et ce qui est bien avec les chansons, c'est qu'on peut dire plein de choses aussi entre les lignes. Et voilà, j'avais écrit une chanson sur mon papa dans le premier album, dans la bagnole de mon père, donc
0: oui,
1: je voulais aussi rééquilibrer les choses, et cette chanson est hyper importante pour moi, et j'espère qu'elle fera du bien à ma maman et à toutes celles qui se sentent un petit peu seules parfois dans une grande maison qui a eu beaucoup d'insouciance justement quelques années auparavant. En passant

0: quand elle a entendu cette chanson. Et tes frères d'ailleurs?
1: Bah j'étais tous mes frères ne l'ont pas entendu encore. Ouais. Je crois qu'il n'y a que mon plus grand frère qui l'a entendu. Parce que je voulais aussi garder un petit peu la surprise aussi de cette version arrangée que j'aime bien. Mais un jour je l'ai joué quand même à ma maman dans cette maison là et j'avoue je flippais, j'avais les mains qui tremblaient, je me souviens, parce que je voulais pas faire une version ratée et c'était un moment, enfin je m'en souviens très bien de ce moment un peu suspendu et bon là, je crois qu'elle avait les yeux qui piquaient un petit peu à la fin, ouais.
0: Je vous recommande, les amis, ce très beau quatrième album de Gauvin Cerf, Boulevard de l'Enfance. À la prochaine.
1: À la prochaine, Amine. Merci pour ton accueil généreux à chaque fois.
0: Merci.
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0: L'âme tellement blues, Souad Massi, sa guitare, sa voix, sa plume aussi poétique que rock'n'roll, vous présente ce soir dans Décibel son nouvel album, Zagat. Bonsoir Souad Massi.
1: Bonsoir.
0: Bienvenue. Souad, les Françaises et les Français ont découvert votre voix sur une chanson de Marc Lavoine. Je crois que vous étiez arrivé en France pas très très longtemps avant, après avoir grandi en Algérie. Et la chanson, c'est Paris.

0: à cette époque de votre arrivée en France, à Paris, avec nostalgie?
1: Beaucoup. Il y a 25 ans de ça déjà, c'était en 99, et cette chanson, à chaque fois que je l'écoute, ça me renvoie directement au 9 janvier 99. La date où je suis arrivée en France.
0: 9-01-99. Swad, six ans plus tard et des poussières, vous voilà aux victoires de la musique pour votre troisième album, Mesquelil, album de musique du monde de l'année 2006 aux victoires. C'est Swad Massy.

0: celles et ceux qui vous écoutent à ce moment-là pourraient vous qualifier votre musique. Alors là, voilà, il y a une petite guitare presque un peu andalouse.
1: Calvert aussi, ouais, un peu.
0: L'album dont on parle aujourd'hui, Zagat, il est très rock. Parce qu'en fait, au fond, vous êtes une rockeuse.
1: Ben, je l'ai été. Je l'ai été quand j'étais jeune. Et j'avoue qu'avec les nouvelles chansons et avec tout ce qui se passe en ce moment, je ne pouvais pas faire autre chose que le rock.
0: Ouais, alors vous l'avez été, et vous avez même, je crois, monté avec votre frère un des premiers groupes de rock en Algérie.
1: Alors, avec mon frère, j'ai beaucoup composé, j'ai travaillé avec lui, mais le groupe dans lequel j'ai fait partie en Algérie, c'était Atakor, il existait déjà.
0: D'accord.
1: Avant, et je l'ai intégré quelques années plus tard de sa création.
0: Et alors, c'était comment d'être une fille rockeuse en Algérie ?
1: Non, déjà, c'était pour moi... heureusement que j'ai eu affaire... j'étais un peu sous l'aile du bassiste, qui était un ami aussi.
0: Ouais.
1: Et ils m'ont vraiment aidée, parce que c'était pas évident pour une jeune femme de sortir déjà dehors et de faire de la musique. Mais pour moi, c'était une belle revanche sur la vie. Pour moi, il y avait plus rien qui pouvait m'arrêter.
0: C'est ça. Et comment vous l'avez découvert, ce rock ? Qu'est-ce qui vous a initié ?
1: Alors, déjà, moi, j'ai eu la chance d'avoir grandi au sein d'une famille mélomane qui adore toutes les musiques, et un oncle aussi qui était musicien, deux frères qui sont musiciens. Et ça m'a vraiment ouvert la porte vraiment pour entrer dans ce domaine.
0: Ouais.
1: Après, au sein de Atakor, c'est là où j'ai découvert Led Zeppelin, AC/DC, Aerosmith, U2. Atakor faisait beaucoup de reprises de ces groupes-là, et c'est là où j'ai découvert toutes ces belles musiques.
0: Et alors, votre instrument, la guitare, vous vous y mettez à quel moment et pourquoi ?
1: Alors, j'ai commencé un peu tard, mais vers 17 ans, à jouer à la guitare, parce que c'est grâce à mon frère Hassan qui m'a, pour mon anniversaire, m'a inscrite pour apprendre à jouer la guitare. Lui, il faisait du piano depuis déjà un moment. Et voilà, c'était mon cadeau d'anniversaire. Mmh. Et ça me permettait, c'était mon refuge, la guitare. C'était ma meilleure amie. J'étais très introvertie, et ça me permettait d'avoir une présence à qui parler.
0: Ouais. Et puis aussi un support pour composer.
1: Je composais beaucoup avec la guitare. J'aurais aimé jouer le piano, mais bon, quand mon frère jouait très très bien, ça m'a complexée. Du coup, je me suis concentrée sur la guitare.
0: Bon, alors merci au frangin, parce que c'est très bien, ça m'arrange beaucoup que Swad Massi ait choisi la guitare. L'album Zagat, il est très très guitare. Vous allez l'entendre tout à l'heure. On va se balader dedans, mais avant, Swad, pour revenir donc à cette histoire de votre duo avec Marc Lavoine, j'avais envie de vous interroger sur votre rapport avec la variété française, puisqu'il n'y a pas que avec Marc Lavoine que vous avez chanté. Vous êtes sur l'album de duo de Florent Pagny.
2: Ça

0: C'est vrai qu'il faut dire, pour celles et ceux qui ne vous connaissent pas, Swad, vous ne faites pas des albums pour aller compter les pâquerettes dans les prés. C'est quand vous avez des choses à dire que vous allez en studio, que vous composez, que vous écrivez, que vous enregistrez des chansons. Et c'est vrai que l'album Zagate, donc déjà rien que son titre mérite qu'on s'arrête dessus. Zagate, donc c'est une petite expression qu'on peut, dire en français, ça se gâte. C'est une expression algérienne.
1: Algéroise.
0: Ouais, algéroise même, ouais, c'est à Alger c'est qu'on dit ça. Ouais. Et on dit ça, alors on peut dire ça parfois quand c'est rigolo, quand des enfants ont fait une petite bêtise et qu'ils ont peur de se faire attraper par exemple.
1: Non, mais je pense que c'est quand ils font des grandes bêtises, hein, Zagate.
0: Zagate, c'est... faut avoir cassé un vase, un truc comme ça dans la maison.
1: Ouais, on peut avoir plein d'imagination pour ça, mais c'est vrai que c'est quand il faut se cacher quelque part.
0: Ok. C'est-à-dire... Et donc là, c'est un peu votre réflexion sur le monde qui nous entoure, que ce soit la géopolitique ou même à des petits niveaux, même plus personnels. Zagate, ça se gâte, c'est une époque qui vous paraît morne, donc vous y répondez à coup de guitare.
1: Je pense que la majorité des personnes qui nous écoutent sont d'accord avec moi que ça se gâte partout. C'est triste. On se sent, on est acculé, on se sent vulnérable. J'ai l'impression que j'ai les poings liés. J'avais envie de transformer cette colère et cette peur en autre chose, en musique. J'ai acheté pas mal de cahiers. J'écrivais tout ce qui me passait par la tête. Et j'en ai fait des chansons. Fait des chansons parce que j'avais envie de sensibiliser les gens, j'avais envie de partager aussi. J'aime bien avoir l'avis d'autres personnes sur ce qui se passe. Et je l'ai fait en chanson.
0: Alors justement, l'avis des autres, c'est vrai que c'est... on sent que c'est important pour vous. Vous êtes dans la communication, dans le partage, Swad Massi. L'album, depuis qu'il est sorti, on est nombreuses et nombreux à en parler. Quel est le retour du public? Qu'est-ce qu'ils disent?
1: Alors, c'est difficile de parler de soi, mais j'aime bien, la plupart des gens aiment bien ce son rock, ça leur parle, ça leur rappelle un peu la période où il y avait beaucoup d'artistes engagés qui se révoltaient et qui participaient, qui avaient des festivals où ils chantaient, ça leur évoque cette période-là. Et ils aiment bien la pochette d'album, là, cette couleur.
0: Rouge!
1: Le rouge, oui. La photo aussi, qui rappelle un peu les guerrières berbères. Et c'est les échos que j'ai eus, elles sont très positives et ça me fait vraiment plaisir.
0: C'est super que vous parliez de ça, du côté ensemble. Je sais pas comment décrire mieux. Alors pourtant, ce n'est pas un, mais c'est ensemble. C'est-à-dire que on a vécu des périodes dans les années 80, dans les années 90, où on était rassemblés. Alors oui, derrière des artistes notamment, et on était tous ensemble et on chantait ensemble des chansons. Je me souviens par exemple de Salut à toi, des Berruriers Noirs, des choses comme ça. Où il y avait un sentiment de communauté qu'on a peut-être perdu. On parle même maintenant d'archipélisation de notre société, ça veut dire on est chacun sur un petit bout d'île avec un téléphone qui nous envoie que les infos qu'on aime, que des gens qui sont d'accord avec nous et on communique plus. Donc vous pensez que des chansons, des concerts, ça peut rassembler les gens?
1: Je pense que la chanson a toujours rassemblé les gens. Elle a toujours, on a toujours construit des ponts avec les chansons, la musique, et ce qui nous permet aussi de créer des sas. C'est parfois de s'isoler aussi, de réécouter des chanteurs ou des chansons qu'on aime bien. Moi, je suis à l'ancienne. J'aime bien mettre un CD et écouter tout l'album. Ça me permet aussi de me poser, parce que on reçoit tellement d'informations qu'on ne sait plus, quoi prendre et voilà.
0: Donc se plonger dans un album. Alors plongeons, puisque c'est l'heure, dans Zagate, l'album de Swad Massi. Vous croiserez Tilly.

0: parlait tout à l'heure des guitares électriques, elles arrivent, mais je voulais qu'on parle de ce moment-là aussi, de l'album. Alors, pour le coup, ceux qui vous ont découvert à vos débuts vont dire « Ah, on retrouve notre Swad qu'on aime !» Presque folkeuse, en fait. Qu'est-ce que ça dit, cette chanson?
1: En fait, cette chanson, elle paraît triste. Elle est triste.
0: Un peu mélancolique.
1: Mais, elle est mélancolique, mais une forme d'amour aussi. Parce que je demande au soleil d'aller caresser la joue d'une autre personne qui est triste. Voilà, c'est une chanson aussi sur le partage.
0: Allez, on branche les guitares.

0: souviens de Rachid Taha qui chantait du rock en arabe. Là, vous faites ça sur Zagat, cette chanson géniale. Il y a beaucoup de rock en langue arabe?
1: En tout cas, que ce soit au Maghreb ou au Moyen-Orient, j'ai rencontré pas mal de jeunes qui faisaient du rock ou du rap ou du reggae. Vous avez parlé de Rachid Taha, je voulais juste rebondir parce que Justin Adams avait réalisé pas mal d'albums de Rachid Taha et c'est lui aussi qui a réalisé cet album.
0: Ouais.
1: Peut-être que c'est pour ça qu'on retrouve aussi quelques sonorités.
0: On sent quelque chose, bien sûr. Il y a une cousinade quelque part. Mais ce qui est super, c'est que, en fait, vous aviez vos compositions et Justin Adams, il arrive en fait après, une fois que vous êtes en studio et que vous voulez donner une couleur particulière, c'est ça?
1: Dès le départ, j'avais envie d'aller vers le rock et c'est vrai que Justin Adams, il est venu, il m'a encadré et il a réalisé, il a fait les arrangements et il a ramené sa couleur aussi, très rock.
0: Et il a même fait ressortir votre côté punk.

0: Moi, j'ai décidé, c'est mon nouvel hymne. 6 heures du matin, c'est l'hymne de la charge mentale. Swad, oh bravo.
1: À chaque fois que je suis dans le métro le matin, je pense à cette chanson. Je vois les gens fatigués. J'ai dit, on est tous pareils, on est tous fatigués. Ouais. Surtout les femmes.
0: Surtout les femmes. Ouais. Vous regardez beaucoup les gens vivre autour de vous pour vous inspirer?
1: C'est fou parce que moi, le matin, ou pas le matin, spécialement le matin, mais je ne regarde pas mon téléphone dans les transports parce que déjà, je perds beaucoup d'affaires. Et je regarde les gens et c'est dur. Hein. Je ne voudrais pas critiquer, mais... Je fais partie des rares personnes qui regardent les autres ou qui lisent ou pensives, mais pas sur mon écran.
0: Ouais.
1: C'est pas que les ados ou que les jeunes, même les personnes de mon âge ou sont tous sur leurs écrans et ça me fait vraiment peur.
0: Oui, parce qu'on
1: se regarde plus.
0: On se regarde plus et on ne rêvasse plus. Parce qu'en fait, quand on est sur le téléphone, alors on a beau regarder des trucs débiles, n'empêche que le cerveau est occupé. Alors que c'est la divagation finalement qui fait la créativité.
1: Oui, et parfois, je me dis, si jamais il arrive quoi que ce soit, un vol ou quelqu'un qui fait un malaise, on ne sait même pas comment il était habillé, on ne sait pas ce qui se passe autour de nous. Et on est vraiment dans notre monde, dans notre écran et ça nous, je ne sais pas, moi, ça, c'est quelque chose vraiment qui me fait vraiment peur.
0: Oui, c'est effrayant. En fait, on n'a pas conscience de notre environnement. Alors qu'on vit dans un monde où on devrait faire très attention à notre environnement.
1: Bien sûr, bien sûr.
0: Une des leçons de Zagat, l'album de Swad Massi. Allez.

0: bravo pour ce bel album, Zagat. C'est un album qui a été, vous diriez, plutôt facile à fabriquer, à imaginer, à inventer, ou ça s'est fait un peu dans la douleur?
1: Est-ce qu'il était facile à faire? Non, pas du tout. Moi, je prends beaucoup de temps pour écrire et je me prends la tête quand j'écris. J'essaie de choisir. Je fais très très attention quand je choisis mes mots et c'est vraiment à chaque fois c'est une période pour moi de recherche et de tension. Ça n'a jamais été facile.
0: Donc vous voulez à la fois être précise, incisive, quand on cherche le mot juste, c'est ça en fait qui se passe, c'est qu'on veut pas, on veut que tout le monde comprenne.
1: En fait, j'ai l'idée, j'écris bien sûr, après c'est vrai que j'écris en arabe à part les chansons que j'ai écrites en français,
0: ouais.
1: Mais c'est que je suis très très dure avec moi-même parce que je suis très exigeante, je me dis toujours que c'est pas assez, c'est pas bien, il faut que j'écrive mieux que ça, je suis très très dure avec moi-même.
0: Mais Swad, le monde entier vous aime, en France on vous adore pour vos concerts, on vous attend en Allemagne, en Angleterre, en Hollande, est-ce que ça, alors même si j'entends et j'admire le fait que vous soyez si dure avec vous-même, mais est-ce que ça vous apporte quand même un peu de réconfort dans les moments de doute?
1: Le réconfort, je l'ai sincèrement quand je suis sur scène. Quand je suis sur scène, parce que je partage la musique avec mes musiciens, il y a une interaction avec le public, je vois comment ils réagissent, c'est ce que j'aime, c'est ça mon réconfort. Mais après, dans l'écriture, non, ça a toujours été douloureux pour moi.
0: Bon, bah, merci de vous faire un peu mal pour
1: c'est
0: nous faire beaucoup de bien après.
1: C'est comme ça. Une grossesse, oui.
0: Mais c'est un beau bébé, Zagat. Sachez-le,
1: C'est mon troisième bébé.
0: C'est ça, un bébé.
1: Non, j'en ai d'autres, mais bon, c'est... Non, je parle des albums. Hein,
0: oui.
1: J'ai pas 10 enfants.
0: Alors, c'est un bébé, du coup, quand ils filons la métaphore. Ouais. Un bébé qui a été enregistré à moitié en Angleterre France. Et à moitié en France.
1: Oui.
0: Ouais.
1: Oui, j'avais envie d'avoir ce son british.
0: Ça marche, hein. Ouais.
1: J'allais vers le rock et j'avais vraiment envie de ne pas tricher. Et même avec Justin, avec les musiciens avec qui j'ai travaillé en partie en Angleterre, j'avais besoin de cette énergie anglaise, on va dire, pour certaines chansons.
0: Et puis, il y a des invités aussi sur le disque. Alors, un grand philosophe du XIIe siècle, andalou de langue arabe, il s'appelle Averroès, et vous le citez dans la chanson « L'équation numéro 2 ». Et si vous vous dites « Oh là là, mais moi, en cours de philo, j'ai pas révisé Averroès », croyez-moi, cette phrase-là, vous la connaissez sans savoir même que c'est de lui.
2: L'ignorance mène à la peur. Et la peur mène à la haine, et la haine mène à la violence. Voilà l'équation.
0: Ah, et c'est très puissant, hein, ces mots d'Averroès. Ça vous arrive souvent de citer des auteurs dans vos chansons ou c'est une première?
1: Alors, dans le passé, j'ai le plaisir de lire des poèmes avec des musiciens dans la formation Cœur de Cordoue. Et je rendais hommage à certains poètes. Et ça m'a toujours inspirée pour écrire. C'est-à-dire que ça m'arrive de prendre au hasard un philosophe ou un écrivain et je lis une citation très connue et ça mûrit après dans ma tête et je peux composer à partir d'une citation, par exemple.
0: Voilà, Swad Massi, fit Averroès. C'est pas tout le monde.
1: C'est la classe. C'est la classe.
0: Exactement. Il y a aussi Youssoupha. Youssoupha est sur l'album pour une chanson qui s'appelle Congo Connection. Alors oui, ça parle du Congo, mais ça peut parler de tout un tas d'autres pays d'Afrique.
1: Tout à fait. Où les enfants, où les gens sont exploités.
0: C'est sûr. Des pays qui devraient être les plus riches parce qu'ils ont les ressources énormes et pourtant les gens crèvent de faim.
1: Et dommage parce que il y a de la corruption. Et c'est toujours les pauvres qui payent. Et j'avais envie de soulever surtout le problème des enfants qui sont exploités dans les mines et pour fabriquer nos fameux téléphones, ordinateurs, avions, drones. Et voilà, tout est connecté. On le voit pas parfois, mais c'est des nouvelles drogues en fait.
0: Youssoupha et vous, c'est beau. Ouais.

0: Alors elle fait ça, Souad Massi, dans son album Zagat, elle partage avec vous sa vision du monde. Alors oui, il peut être très laid en ce moment, il peut faire très peur, mais ça ne veut pas dire qu'on ne peut rien en faire. C'est ça en fait un peu votre philosophie. On peut en faire quelque chose de tout ça.
1: De toute façon, on n'a pas le choix.
0: Oui,
1: moi, j'estime que quand on est adulte, il faut qu'on se surpasse pour rassurer nos enfants, ceux qu'on aime. Et autant qu'artiste, je pense que notre rôle, c'est aussi de pouvoir avoir l'intelligence de faire jaillir la lumière de l'obscurité. Je pense que c'est notre rôle aussi, à nous les artistes.
0: Ouais, alors il y a, pour terminer, ma chère Souad Massi, un duo avec Gaël Faye. Ça s'appelle « D'ici, de là-bas ». C'est l'identité, là, qui est questionnée. C'est quelque chose qui vous tracasse ou pas?
1: Alors, c'est une chanson que j'ai faite avec Gaël Faye, et c'est pour dénoncer le racisme.
0: Ouais.
1: C'est l'identité, oui et non, parce que moi je sais d'où je viens et je sais où je suis. C'est un bagage qui m'a enrichi plus qu'autre chose. C'est surtout pour dénoncer les amalgames, mm-hmm. parce que nos origines, à nous, on va pas les effacer pour faire plaisir à certains. C'est juste pour dire que pour nous, c'est une richesse, cette double culture, et que qu'on est là pour rayonner et pour construire, et que c'est tout, que c'est possible.
0: Ouais, et c'est dit avec tellement de finesse, d'intelligence. Souad Massi, merci d'avoir rebranché les guitares électriques.
1: Ça vous va?
0: Merci de l'invitation.
1: Super bien.

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3: Me voilà devant le gymnase Honoré et Jean Fleury, quartier Coubertin quoi. Alors il y a les gars de la ville là qui sont en train de nettoyer tout ça, les rues. Bon, je vais aller les embêter un petit peu, peut-être même essayer de conduire, aller savoir, sur un malentendu. Bonjour, je voulais savoir si je peux monter avec vous pour voir comment ça marche, votre petite machine.
4: On n'a vraiment pas le droit.
3: Oh, juste un petit tour.
5: Si vous voulez.
4: Oui, ok, d'accord.
3: Merci. Le volant est à droite.
5: Oui.
6: Quand on n'est pas habitué, ça fait drôle la première fois en fait.
3: Eh ben, il faudrait aller conduire en Angleterre.
5: Oui.
3: Comment ça marche cette affaire?
5: C'est un joystick, c'est-à-dire qu'on fait descendre le joystick, les balais descendent, la machine démarre, on passe la vitesse 1 et puis voilà.
3: Alors, bon, les balais nettoient, donc ça envoie de l'eau et tout.
5: Ça envoie de l'eau et puis après, ça ramasse toute la merde, si on peut dire comme ça. Ouais.
3: Voilà. Et ça la met où, toute la merde?
5: Ça la met dans la... Il y a une cuve à l'intérieur, ça la met tout à l'intérieur. Et après, quand on fait de matinée, on va vider.
3: Vous la videz où?
5: On la vide au jardin, le coq. Il y a une benne affrétée exprès pour...
3: Ah, d'accord.
5: Voilà.
3: Vous êtes en train de faire un gros bouchon.
5: Mais c'est le service public. Mais après, c'est les premiers à être contents quand c'est propre.
3: Je peux conduire?
5: Non.
3: Eh bien, il y a une autre petite voiturette. Tiens, on va aller le voir.
7: Bonjour.
3: Bonjour. Ah, c'est pas la même que celle de Jocelyn?
7: Non, parce que lui, c'est une balayeuse et nous, c'est une labeuse. Et il passe derrière nous.
3: Ah, ça y est, j'ai compris le truc. Je peux conduire?
7: Ah non, là, je peux pas, là.
3: Il y a un degré de conducteur. Il y a des conducteurs, ils conduisent les balayeuses et les autres, ils conduisent les laveuses.
7: Oui, parce que là, il faut passer un cassesse. Parce que pour une balayeuse, il faut avoir le poids lourd et voilà.
3: Bon, Fabrice, il paraît que c'est vous le rigolo de la bande.
8: Peut-être. Vaut mieux rire au boulot que ça la gueule.
3: Moi, quand on a un Karcher comme ça dans les mains, on n'a pas envie parfois de donner un petit coup de Karcher de temps en temps, de faire des blagues, quoi.
8: On n'a pas trop le temps.
3: Bon, une petite blague vite fait sur un passant. Je peux essayer?
8: Non.
3: Oh, non. J'ai essayé de conduire, mais personne ne veut me prêter son matériel.
8: Non, c'est interdit.
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9: Bonjour Julie, bonjour tout le monde.
10: Il y a un débat, Lucie, sur l'origine de la Loire. Je ne sais pas si vous qui nous écoutez, vous êtes au courant, mais c'est ce que vous nous racontez en tout cas aujourd'hui.
9: Oui, alors je parle bien du fleuve. Le plus long fleuve qui s'écoule entièrement en France. 1020 km de long. Fleuve légendaire, royal, qui a vu naître ses fameux châteaux. Fleuve sauvage aussi, puisque c'est l'un de ses surnoms. Est-ce que vous savez où la Loire prend sa source, Julie?
10: Mais oui, carrément, je le sais, Lucie mieux sait qu'elle prend sa source au Mont Gerbier de Jonc.
9: Excellente réponse, bravo, c'est en Ardèche, dans le Massif central. Plus précisément, c'est une montagne, le Mont Gerbier de Jonc, très reconnaissable avec sa forme arrondie. C'est un ancien volcan qui semble avoir été posé là, comme ça, par un géant. La Loire prend apparemment sa source à environ 1400 mètres d'altitude. Et je dis environ parce que, encore une fois, il y a débat. Sur place, il y a trois sources différentes qui sont indiquées comme étant la source de la Loire. Il y a l'authentique source de la Loire, la géographique source de la Loire et la véritable source de la Loire. Les trois sont des filets d'eau ou au mieux des ruisseaux. Et là, c'est le moment de se souvenir de vos cours de primaire. Pour former un fleuve, il faut qu'il y ait une source, rejointe par d'autres sources affluentes, puis par des rivières affluentes, etc., etc., pour finalement que tout ça aille se jeter dans la mer. Mais alors, comment il peut y avoir une source géographique, une source véritable et une source authentique de la Loire? Eh bien, parce que les propriétaires des terrains sur lesquels sont situées ces sources se sont chamaillés pendant longtemps pour savoir lequel était le propriétaire de la source de la Loire. Question certainement d'argent et de tourisme.
10: Bien sûr, aujourd'hui, Lucie, c'est fini quand même, les chamailleries, tout le monde s'est mis d'accord.
9: Bien sûr que oui, tout ça c'est terminé. Aujourd'hui, on parle des sources de la Loire. En fait, la Loire prendrait sa source dans la nappe phréatique sous le mont Gerbier de Jonc. Nappe phréatique qui fait jaillir non pas trois sources, mais une trentaine au pied du mont. Alors, il n'y a pas de source officielle en fait. Et cerise sur le gâteau, certains bénévoles se sont mis à chercher quelle était la vraie source de la Loire. Et ils se sont rendus compte que le premier affluent du fleuve prenait sa source plus haut et plus loin que ces fameuses sources dont je vous parlais tout à l'heure. Même si on n'est pas sûr de sa source principale, on est sûr qu'elle se jette à Saint-Nazaire. Et là, il n'y a pas besoin d'investigation.
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11: Le vin, ça prend du temps. 18 mois en général en Bourgogne avant d'être mis en bouteille. En ce moment, le millésime 2024 finit son élevage en fût comme à Beaune chez Philippe Pacalé. C'est dans le calme de ses caves qu'il nous raconte les notes aromatiques de son Gevrey 2024.
12: Donc là, on a changé de cave. On est plutôt sur du 2024, c'est ça ?
13: On est sur des 2024 rouges.
12: Attendez, vous voulez que je prenne votre micro ? C'est peut-être plus pratique. Hop, voilà. Donc là, vous avez ouvert le tonneau. Vous plongez la
13: pipette. Et on se retrouve avec un misime classique, c'est pour ça qu'on voit. On a une belle robe rubis, Gevrey Village. C'est quatre parcelles différentes. Gevrey, c'est toujours beaucoup de fruits. Hein. Ça fait un vin assez gourmand et toujours beaucoup de structure. Il y a les deux. Si on prend 10 personnes, toujours 7 qui l'apprécient. On va les soutirer pour les mettre en bouteille l'année prochaine.
12: Quand vous dites préparer, ça veut dire que...
13: On a mis un bouchon.
12: Ça, donc là, c'est le bouchon qui est à l'intérieur du...
13: Voilà, après on met le robinet.
12: D'accord.
13: Parce qu'on n'utilise pas de pompe, on fait par gravité. Ça évite d'aspirer le vin, c'est moins stressant.
12: C'est plus doux.
13: Voilà.
12: Ah, on peut stresser des vins.
13: Ouais, c'est de la matière vivante. Hein. C'est comme nous, ça évolue. C'est un peu à l'image de l'homme, le vin. C'est un produit culturel. Il y a beaucoup de points communs.
12: Donc il faut lui apporter beaucoup de douceur. Ouais.
13: Même si la forme du vin, là, c'est le tonneau après la bouteille. Nous, on a un squelette, c'est différent. Mais c'est une construction différente.
12: Oui, mais nous, on se trimballe avec le même squelette toute la vie.
13: Voilà.
12: Et eux, ils changent de squelette quand même.
13: Mais on ne grandit plus à partir de 21 ans, normalement.
12: Non.
13: Et les vins, dès qu'on les a mis en bouteille, ils grandissent, mais différemment, parce qu'ils sont aussi coincés dans cette bouteille.
12: C'est pour ça qu'on a cette forme de tonneau, finalement, parce qu'on aurait pu mettre ça dans des cubes, finalement.
13: C'est un œuf coupé au debout. L'œuf sous la terre, la gestation, enfin, il y a toujours une jolie philosophie avec tout ça, mais c'est, hein, il y a un sédiment qui se forme au fond du tonneau, qui s'appelle la lie, donc quand vous remuez le tonneau, ben, ça remélange, ça dynamise, quoi. C'est un peu comme un bébé avec son placenta, quoi. C'est... Il y a une naissance. Et ça protège le vin, donc ça dure un certain temps. C'est pour ça qu'on doit soutirer. J'ai un rôle protecteur et nourricier. C'est bien fait, quand même.
11: Philippe Pacalé à Beaune est le papa de 50 000 bébés, quand même. Bouteilles par an, c'est pas rien. Et ça fait partie de la fierté de notre région.
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1: Vous êtes dans un club de quelque chose, vous? Genre, vous faites du foot le dimanche matin ou du tennis le mardi soir, à moins que vous attendiez impatiemment le mercredi après-midi pour aller vous éclater au club des cheveux d'argent. Cathy, elle, son club à Bois-Guillaume, il s'appelle Invigno Meritas. Bon, je vous le dis, Cathy, dans son club, on cultive du raisin. Par contre, j'ai du mal à la trouver.
2: Ah, si on se carre pas au même endroit aussi, hein?
1: Bah oui.
2: Comment tu vas?
3: Bien, et toi?
2: T'as vu le soleil?
3: Bah écoute, regarde, l'exposition, ouais, est bien.
2: Magnifique, hein?
1: On est au pied du conservatoire de musique de Bois-Guillaume.
3: Oui!
1: Et ici, Cathy et ses copains ont planté des vignes pour faire du vin.
3: Bah oui, le vin de Invigno Meritas.
2: Tu me les montres de plus près, alors?
3: Allez, on y va.
1: Il y en a pas mal des vignes dans l'agglo rouennaise.
3: Il y en a à Bois-Guillaume, il y en a à Biorel, il y en a à Mont-Saint-Aignan.
1: Et les copains d'Invigno Meritas n'en ont pas qu'au conservatoire de Bois-Guillaume.
3: Deux arts sur le Mont-Fortin, avec 1431 pieds.
1: Ouais.
3: Et tu peux voir les vignes de Rouen. Quand tu es en bas de la rue Jeanne d'Arc, tu lèves le nez au-dessus de la gare, tu vois les vignes.
2: Alors qu'est-ce qui vous a pris de monter cette association-là de viticulteurs amateurs?
3: Une idée folle de Philippe Rivals, qui est d'une famille de vignerons dans le Tarn. Ouais. Et il habite à Bois-Guillaume, en face d'un terrain, et il disait ça serait bien de mettre des vignes sur ce terrain. Et avec le propriétaire du terrain, M. Humann, il nous a mis à disposition gracieusement son terrain. Et puis, courageusement, les vignerons de Bois-Guillaume ont planté différents cépages. Ça fait 10 ans.
1: Elle n'est pas toute jeune, l'association.
3: Ça fait 10 ans que l'association existe. On apprend sur le tas.
2: Tu connaissais rien avant, toi?
3: Rien du tout.
1: Rien du tout.
3: Rien du tout.
2: Et là, t'es venu avec ton sécateur et tout.
3: Ouais, je peux te montrer comment on taille une vigne maintenant.
2: C'est la période, en fait.
3: Hein, on va le faire, là, ça y est, on commence.
2: Ouais.
3: On attend un petit peu parce qu'on ne voudrait pas se taper des petites gelées le mois prochain.
2: Quand t'étais gamine, tu gaulais les pommiers?
3: Oui, plutôt les pommiers que les vignes.
2: Aujourd'hui, tu tailles les vignes.
3: C'est ça.
2: Il a fallu prendre des cours ou quoi, alors? Comment vous avez appris?
3: On fait des cours ouverts à tout public. On a eu la semaine dernière une session de taille.
2: Ah, vous en donnez en plus?
3: À Bois-Guillaume, les gens viennent.
1: Il y avait du monde à la dernière session de taille.
3: On était une quinzaine de personnes quand
2: même.
3: C'était
2: une session de taille.
3: Tu veux essayer?
2: Vas-y, mais il faut pas trop couper alors.
3: Ah,
2: mars, c'est pas encore trop le moment. Là.
3: On peut commencer là. Sur le dessus, tu vois, t'as des départs comme ça.
2: Ouais.
3: Et à partir de là, tu comptes 1, 2 bourgeons et tu coupes.
2: Tout simplement.
3: Voilà.
2: Tu mets tout par terre.
3: Tout ce qui est mort, hop, tu coupes.
2: Combien il y a de pieds en tout à...
1: Elle te l'a dit tout à l'heure.
3: 1431. Et tu sais pourquoi?
2: 1431.
3: Ça te rappelle pas une date?
2: Bah c'est pas Waterloo.
3: Non.
2: C'est pas...
3: C'est chez nous quand même, hein. Rouen.
2: Ah, Jeanne d'Arc.
3: Eh ben oui.
1: C'est en 1431.
2: Quelle était... Est-ce que vous avez une cuvée Jeanne d'Arc au moins?
3: Pas encore.
1: Mais c'est une idée.
3: Bien vu, Fred.
1: Et il est comment ce vin?
3: Il est bon.
1: Il est bon.
3: Très très bon.
1: Il leur reste des bouteilles des premières cuvées.
3: Oui, plein. Ouais.
1: Il était pas aussi bon.
2: Vous les gardez pour la postérité, quoi.
3: Exactement.
2: Pour la collection.
3: Pour les gens qu'on n'aime pas.
2: Ouais. Tiens.
1: Vous savez ce qu'ils font avec les feuilles de vigne?
3: On fait des feuilles de vigne farcies.
1: Rien ne se perd.
3: C'est très très bon.
1: Tapez une vigne au Meritas sur un moteur de recherche, vous aurez toutes les infos.

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1: Pour changer, je ne vais pas vous apprendre un mot, mais vous apprendre quelques subtilités pour écrire en breton. Et ensuite, place à un prénom pour changer aussi.
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1: Ouais, c'est la journée du changement. Alors, je vous apprends chaque jour des mots. La pratique orale, c'est bien, mais l'écrit, c'est important aussi. Alors, dans l'alphabet breton, il y a deux ou trois petites choses à savoir. En premier, vous verrez une lettre que vous connaissez, mais que vous ne prononcez pas bien. C'est le C'H, qui sert à écrire le son RE, et donc pas CHE ni QUE, c'est RE. C'est un gros H aspiré. Pensez à un hangar, hein, voilà, comme ça, ça va vous aider. Ensuite, une autre chose à savoir, pas de bol, le cul n'existe pas en breton, on ne parle pas de cul, mais à la place, nous avons le K, qui sert à remplacer donc le cul, mais aussi le C, et ça sert à faire le son que. Un K, tout simplement. Donc avec ça, vous ne devriez plus confondre C'H, c'est le H, le hangar, hein. Et si c'est un K, eh ben là, vous pourrez dire K. Ça paraît bête comme chou, mais c'est important à connaître pour pouvoir écrire, mais aussi lire et retrouver la bonne prononciation. À vous de répéter ou alors écrivez-le quelque part pour vous en souvenir.
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1: Et pour changer des noms de lieux de famille, un prénom aujourd'hui qui est sûrement parmi les plus répandus, ou du moins dans le top des prénoms bretons, c'est Maël, avec sa variante Maëlan. Alors Maël, c'est un très vieux prénom, commun à d'autres langues celtiques. Maël, ça vient du Moyen-Âge, de l'époque du vieux breton, et ce nom était celui des princes ou des chefs de clan, à l'époque où la Bretagne était clanique, évidemment. Mais ce joli prénom est resté. Maël, c'est un prénom masculin, féminisé depuis peu, mais Maël, c'est le chef de clan, et dans Maëlan, eh bien là, on a une contraction de Maël et Tan, qui donne Maël Dan. Et ensuite, Maëlan, c'est-à-dire le chef de feu, donc au caractère bien trempé. C'est lycée en Maëlan. Voilà. Il est temps pour moi de vous laisser, de vous dire à demain, même heure, Canevarchoise.
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3: Pierre Nus s'installe pour les astuces de sa mamama. Bonjour Pierre.
4: Guten Morgen, Yvonne. Salut Bissam.
3: Info pour celles et ceux qui viennent de découvrir peut-être une rayure sur un de leurs meubles.
4: Hop là, je vais d'en passer. Oui, ça arrive, hein. Une dent de chien, une griffe de chat, un jouet de bébé. Les roues des camions en plastique, ça laisse des traces des fois. Bon, un petit choc, ça peut parfois abîmer vos meubles préférés, mais ma mamama m'a rassuré. Elle m'a dit d'acheter des noix. Alors c'est pas parce que je porte le même patronyme que j'en fais la promotion, mais le cerneau de noix est riche en huile et graisse naturelle. Mais c'est l'intérieur de la noix, car n'y allez pas avec la coquille pour frotter sur le meuble, ça va empirer les choses. Vous frottez le cerneau directement sur la rayure en allant dans le sens du grain du bois. Bon, faut un peu frotter, hein.
3: Vous frottez longtemps. Un petit peu quand même.
4: Voilà, faut que l'huile sorte. Et il faut laisser agir l'huile pendant environ 5 à 10 minutes pour qu'elle pénètre le bois. L'huile libérée va dans la rayure, ça aide à nourrir le bois sec qui est exposé par la rayure. Et surtout, les pigments naturels de la noix vont aider à teindre la rayure. Et ça va mieux correspondre à la couleur du bois qui l'environne, ça la rend beaucoup moins visible, cette rayure. Ensuite, vous laissez agir, vous essuyez l'excès d'huile avec un chiffon doux et propre, n'y allez pas avec le côté vert de l'éponge, Gal, et vous lustrez légèrement la zone. Alors ça fonctionne beaucoup mieux sur les rayures peu profondes et sur les bois dont la couleur est proche de celle du cerneau de noix, donc un brun assez clair. Les meubles verts ou rouges, vous oubliez.
3: Oui, bah.
4: Merci, maman.

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1: À Dun-le-Palestel, vous êtes peut-être déjà passé par la Palette, un lieu social et culturel où on peut tout aussi bien avoir une aide administrative pour faire des papiers que découvrir un atelier cuisine. Mais c'était quoi ici avant ?
2: Laurence, je suis à l'atelier pâtisserie que Béatrice anime, très sympathique. Pour l'instant, je suis en train de faire mon coulis de framboise. Ici, c'est un cabinet dentaire. C'était le docteur Souverain qui a exercé ici pendant des années et des années. Et moi, j'étais une de ses patientes. J'étais gamine, je me souviens. Et je venais ici, j'avais un appareil dentaire.
1: C'était ici, dans cette salle qui est en bas ?
2: Alors non, c'était à l'étage.
3: Béatrice Guimino.
1: La chef pâtissière. La Palette.
3: C'est un lieu social où on peut demander n'importe quoi. Le moindre papier, quand on a des problèmes, ils sont toujours là. Et au niveau animation, et tout.
4: Anna. Ici, on se rencontre, on se retrouve entre nous. Des fois, on s'est perdu de vue plus longtemps. Et on se retrouve autour d'une expo ou simplement autour d'un papier qu'on a besoin de faire imprimer. Donc du coup, ouais, c'est un espace aussi de rencontre, c'est ouvert à tout le monde.
1: Hélène.
5: J'ai habité dans le Palestel depuis 18 ans. Je suis une artiste ici, je connais le Palette bien. Et aussi, j'ai un petit souvenir d'une maison, une part de le Palette avant. Avant, c'est deux bâtiments séparés. Et une, c'est le dentiste et une, c'est une petite maison. Je connais les deux propriétaires. Une, c'est un couple, s'appelle Les et Jill Davis. C'est une couple anglaise. Et avant ça, c'est une dame, elle est française. C'est Madame Disbourey, Madeleine, gentille dame. Quand j'étais arrivée en France, elle est super gentille avec moi. Elle avait son maison dans l'après-midi. Elle offert le biscuit, le poisson dans son cuisine. C'est une petite cuisine. C'est toujours existe le carrelage.
1: Ah oui, c'est vrai, il y a un magnifique carrelage dans la salle à côté de l'ancien cabinet de dentiste.
5: Oui, et ça, c'est le cuisine de Madeleine. Les deux familles, c'est vraiment adorable. Même bonnes énergies de son caractère qui toujours existe, je trouve, dans le bâtiment de la Palette. Okay. C'est comme une deuxième maison pour moi. Aussi.
1: Dentiste, maison, puis lieu socio-culturel, les bonnes ondes ont traversé le temps à la Palette.
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6: Et adieu, mieux dit, ou couchiba. Très bien, Franck.
7: Très, très bien. J'ai une pêche aujourd'hui.
6: Bon, mais tant mieux. Moi, je ne sais pas, je n'ai pas bien dormi la nuit dernière. Et il passe plat dormite, là, l'année passée. Vous savez pourquoi?
7: Ben non.
6: Ben à cause de mes voisins. Ah. Ils m'ont empêché de dormir. Alors, bête. À quoi arrive au paga et les grands gauches périéo? Alors, heureusement pour moi, grand gauches périéo, ça n'arrive pas souvent. Mais quand même, quel sagan que mes voisins ont fait la nuit dernière.
7: Quel sagan? Alors je connais pas, qu'est-ce que ça veut dire ça?
6: Mais qu'est-ce que le sagan? C'est le bruit. Le sagan, c'est le vacarme, le tapage. Vous voyez le genre de nuit que j'ai passé.
7: Oh là là, oui.
6: Alors faire du sagan, faire des sagans, c'est faire du bruit. Chez nous, en français régional, en francitan, vous pouvez entendre quel sagan et qu'une sagan. Un sagan du diable, une sagan del diable, en version originale. Le sagan, c'est aussi le tapage consécutif à une querelle. Quel sagan?
7: C'est marrant parce que Sagan, moi, ça me fait penser à Françoise Sagan.
6: Ah, c'est vrai, vous avez tout à fait raison. Mais oui, Françoise Sagan, effectivement, une femme de lettres française. Ben, Noscudo, en Corsia, Cazar, en 1935, née dans le Quercy et dans le Lot, à Cajar, en 1935, et décédée en 2004. Alors, une précisionnette, elle passe au nom officiel. En réalité, Sagan n'était pas son véritable nom. Elle s'appelait Françoise Quarez. Fille finale, la question que nous pouvons poser à Franz. On peut se poser cette question. Pourquoi avait-elle choisi ce pseudonyme Sagan? Ben, peut-être espérait-elle que son nom fasse du bruit.
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8: Wikizef, petit guide à l'usage des étrangers du sud du péage d'Arras en vacances dans notre belle région.
9: Nous sommes de retour dans la famille. En ce moment, il fait beau, il fait froid. Ben, on est dans le nord, il y avait un indice. Et en plus, il y a un vent de voleur. C'est une situation que j'aime peu parce qu'en général, quand on dit « Oh, il fait froid », on nous répond « Ben non, il fait pas froid, c'est le vent qui est froid ». Je pourrais la taper, la personne qui me dit ça. Parce que la conséquence directe du vent froid, c'est qu'il fait froid. Du coup, avance et ferme votre gif. Donc, je résume. Il fait froid, mais il fait beau. Il y a quelqu'un qui a allumé la lumière et d'un coup, vous voyez votre cousine enlever son manteau, tirer sur son col et pousser un soupir. Je sais pas ce que j'ai étouffe d'un coup. Et son mari de répondre. Qu'est-ce que t'as tes vapeurs de belle-mère? Ne paniquez pas. Oui, qu'ils aient fait là pour vous aider. Je vous comprends, ça surprend. Bon, ce n'est pas très 21e siècle comme expression. Mais c'est celle qu'utilisait ma grand-mère quand elle avait une bouffée de chaleur. Ou quand elle remarquait que quelqu'un avait anormalement chaud. Cocteau, tête rouge, t'as des vapeurs de belle-mère ou quoi?
10: Définition.
9: Les vapeurs de belle-mère sont originellement les bouffées de chaleur dont souffre la majorité de la gente féminine lors du dérèglement hormonal conséquent de l'arrivée de la ménopause. Quand je parle des filles et de leurs soucis, en général, je préfère partir dans le médical par les temps qui courent, c'est plus sûr. Et puis c'est imagé, parce que dans l'esprit de ma grand-mère, que je rappelle est enterrée au cimetière de l'Est depuis les années 80, je replace dans le contexte. Hein. La ménopause atteignait essentiellement les belles-mères. Ou si vous préférez, si t'es belle-mère, t'es forcément ménopausée. Et je tiens à préciser qu'elle disait ça aussi aux hommes. Mais quand est-ce que ça peut vous arriver d'avoir des vapeurs de belle-mère, par exemple?
10: Exemple.
9: En écoutant le discours de Vladimir Poutine, en s'apercevant que son match Tinder, ben, c'est sa sœur, avec leur nouvelle mode de pas mettre la photo en plus. Et alternative à vapeur de belle-mère, il y a « J'ai chaud, je crois que j'ai une buée ».
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1: Moi, c'est Sabine.
2: Ruti, sage-femme à la maternité.
1: C'est ça.
3: Vous venez d'arriver, vous sortez, vous arrivez, vous...
1: J'arrive. Juste pour vous. Ouais. J'étais diplômée en 96. J'ai toujours voulu faire ça. Je me suis décidée en troisième et j'ai pas changé mon fusil d'épaule.
3: Alors, on va où?
1: Eh ben, on va monter en salle de préparation à la naissance.
3: Ah, c'est où?
1: Deux étages.
3: Ah, okay. Avec les petits coussins d'allaitement. La petite tape pour le bébé.
1: Je pense qu'on apporte des informations, on les accompagne. C'est vraiment de l'échange avec les patientes.
3: C'est ça qui a changé le
1: oui.
3: plus?
1: Avant, on disait qu'on apprenait à pousser aussi. Oui. C'est des choses qu'on fait plus, en fait.
3: Ah, c'est fini?
1: On parlait pas de préparation à la naissance et à la parentalité, en fait. Déjà, le terme a changé au moment des années 2000, à peu près, où on a vraiment inclus le conjoint, et puis où on s'est axé aussi, pas que sur l'accouchement justement, mais sur l'après-naissance, et puis de plus en plus on fait attention vraiment aux suites, parce qu'on s'est rendu compte que il y avait beaucoup de mamans qui faisaient de dépression du postpartum, et donc c'est ça aussi l'intérêt de la préparation à la naissance, c'est de les préparer, de les accompagner à la naissance, mais à l'après-naissance en fait, et à tout ce changement qui va arriver avec l'arrivée du bébé. Parce que ça bouscule un petit peu quand même.
3: Oui. Donc vous faites aussi des accouchements, hein?
1: Alors j'en fais plus depuis longtemps, parce que je fais de la préparation à la naissance, j'accompagne les femmes aussi en grossesse pathologique, et puis dans les déclenchements. C'est le démarrage, c'est avant qu'elles descendent en salle de naissance.
3: D'accord. Vous n'en faites plus, ça vous manque pas?
1: Non, ça me manque pas.
3: Non. C'est un choix, j'imagine.
1: C'est un choix complètement. Hein. Ah oui, tout à fait. Non, je suis très contente et vraiment, je me plais en préparation à la naissance, dans l'accompagnement de ses futurs parents.
3: Bon, il y a des larmes ici, des larmes de joie, des larmes de tristesse.
1: Ouais, aussi, des larmes de fatigue. voilà, tout à fait. Des larmes d'où, oh là là, ça fait un an que j'ai accouché, je reviens là, ça me fait plein d'effets. Ouais. Il y a.
3: Ah oui, déjà presque un an après encore.
1: Ouais, les dames qui reviennent ici, ça leur fait souvent quelque chose. Ouais.
3: Alors qu'est-ce qu'on dit aujourd'hui à l'allaitement? Allez-y à volonté, cadrez l'allaitement.
1: Alors je pense qu'il faut que ce soit déjà un choix de la femme, un choix personnel. Il faut qu'elle ait du soutien. On va pas allaiter pour faire plaisir à quelqu'un. On va allaiter parce qu'on en a envie, parce que c'est un choix qu'on va faire. Et puis après, c'est surtout allaiter sans vous poser de questions, en suivant le rythme de l'enfant, parce qu'au démarrage, c'est ça qui est important. C'est finalement de ne pas se poser de questions et faire équipe avec son enfant.
3: C'est impossible de pas se poser de questions quand on est jeune parent.
1: Oui, mais en fait, ne pas se poser de questions. L'allaitement, culturellement, on l'a un peu perdu, nous, avec l'émancipation de la femme, la pilule, etc. dans les années 70. Et donc, quand l'allaitement est revenu, on l'a calqué un peu sur le biberon. Mm-hmm. Et le biberon, c'était toutes les 3 heures. Et puis surtout, on le donnait pas avant. En fait, pour mettre en place la lactation, c'est écouter le rythme de cet enfant, parce que lui, il sait pas ce que c'est que de se nourrir. Déjà, in utero, il est, nourri, logé, blanchi gratuitement. Et il va falloir qu'il découvre certaines choses. Et donc, il faut qu'il apprenne. Pour lui, c'est tout un apprentissage. Et donc, il faut qu'il apprenne quand il est disponible, ce bébé. Donc, lui, il ne va pas être disponible toutes les 3 heures à heure fixe.
3: D'accord, mais comment vous avez découvert ce métier?
1: Avec un forum des métiers.
3: Ouais.
1: Où j'ai croisé une sage-femme passionnée. J'avais très envie de m'occuper du bébé. J'avais besoin de contact aussi avec les gens. Et cette sage-femme m'a été, mon point d'ancrage. Et puis après, j'ai rencontré une autre sage-femme quand j'étais encore au lycée, où j'ai pu du coup voir un accouchement, voir une césarienne. Et donc tout ça, je me suis dit, mais c'est ça que j'ai envie de faire.
3: Ça a été la révélation.
1: Ah ouais, complètement.

0: vêtements.
1: Pour que je vous fasse une petite photo.
0: D'accord.
2: Oh super, vous avez mis votre blouse, votre badge.
0: Voilà.
2: Ah, j'ai cru que c'était un sifflet, non?
0: Non.
2: C'est... On se met où? On se met là? On se met où? Vous aimez?
0: Oui, ça me va.
2: C'est bien, c'est beau, hein? Mais quel sourire vous avez?
0: Merci.
2: C'est les yeux qui brillent. C'est naturel. C'est...
0: Oh bah, je crois. Je fais rien de particulier.
2: Métier, bah, ça rend très joyeux, non, comme métier. Parce que...
0: C'est un beau métier. Ouais. Enfin, moi, je changerais pas de métier.
1: Bah oui, c'est sûr.
0: Voilà, ça reste vraiment un métier que j'aime.
2: Mm-hmm. Vous repartez? Vous êtes venu exprès?
0: Oui, je suis venue exprès parce que c'était pas sur une garde, c'était pas pratique. Ma collègue avait des consultations d'allaitement, donc voilà, je suis revenue. Je suis repartie.
2: C'est bien sympa.
1: Bah, on repart ensemble.
0: Et ben, on repart.
2: Enfin, moi, vous ayez quelque chose à faire, je ne sais pas, mais vous faisiez une brioche à la maison?
0: Oui.
2: Donc là, on est à nouveau dans le hall de la maternité. Il y a un chiffre à l'entrée de la maternité, là.
0: C'était le nombre de bébés nés à la maternité, donc en 90 ans.
2: 312 557.
0: Voilà.
2: Ah oui, depuis, on a fait un peu de chemin, quoi.
0: Bah ouais. Premier bébé en 1929.
2: Ouais.
0: Voilà. Et puis ça, c'était en 2019.
2: Ah oui, donc depuis, il faudrait actualiser le chiffre.
0: Après, on est à peu près à 2800 accouchements par an.
2: Bon, bah c'est vrai qu'à chaque fois qu'on rencontre une sage-femme, ça nous remonte plein de souvenirs.
0: C'est ça. Merci beaucoup.
1: Merci beaucoup.
0: Bonne fin de journée.
2: À bientôt.
1: Au revoir.
0: À bientôt.
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4: On raconte, on vous rappelle aussi les mille raisons d'aimer la Côte d'Azur. Tout ne se passe pas que sur le plancher des vaches. Salut Tom Aubry.
5: Salut Quentin, bonjour à tous.
4: C'est un bon moyen justement d'ouvrir la page du jour.
5: Allez, c'est parti.
4: Allez hop.
5: Raison numéro 5, journée spéciale. Aujourd'hui, ce 28 novembre, on célèbre une vieille dame. Une vieille dame que l'on connaît tous. C'est la mère de centaines de millions de personnes, car elle borde notre littoral. Je parle bien sûr de la Méditerranée. Méditerranéum, ou la mer au milieu des terres en latin. Ou Mare Nostrum, notre mer. Et il faut bien dire, ici dans les Alpes-Maritimes, on est tous méditerranéens.
4: Alors, ça veut dire que la Méditerranée fait aussi partie de notre patrimoine.
5: Bien évidemment, un patrimoine que l'on partage avec des millions de personnes. C'est un carrefour de culture, un pont entre trois continents. La Méditerranée a vu naître des civilisations, des philosophes, des poètes et les plus anciennes routes commerciales. Et aujourd'hui encore, elle abrite l'une des plus fortes biodiversités du monde. Des herbiers, des coraux, des tortues, des mérous. Un patrimoine naturel incroyable, juste sous nos yeux.
4: Alors, qu'il y ait une journée mondiale de la Méditerranée, pourquoi pas? Mais pourquoi le 28 novembre? Pourquoi aujourd'hui précisément?
5: Car il y a 30 ans, jour pour jour, une décision historique a été prise. À Barcelone, le 28 novembre 1995, l'Union européenne et 12 autres pays bordant la Méditerranée se sont réunis pour signer un accord fondateur. C'est le lancement du processus de Barcelone, dont l'un des piliers stipule qu'il faut renforcer les échanges entre les peuples, promouvoir l'éducation, la culture, les droits humains et développer une identité méditerranéenne partagée. En bref, il faut faire de cette mer un lieu de dialogue plutôt qu'un lieu de fracture. Alors aujourd'hui, que l'on vive à Nice, à Menton, à Barcelone, à Tunis ou à Alexandrie, on partage tous un bout de cette mer, de cette histoire et de cette culture commune.
4: Mais on le sait, Tom, hein, la Méditerranée est aussi en danger.
5: Le changement climatique détruit cet écosystème hors norme. Des cachalots aux phoques moines, en passant par le corail rouge et le mérou brun. Car oui, il y a du monde qui vit sous la surface. 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
5: En plein dans le mille.
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6: Je rêvais d'avoir une maison à la campagne. Cette maison, c'est comme si j'y étais née. C'est ma maison de famille.
7: Ma maison s'appelle l'Hostal de la Mar.
8: C'est une maison un peu envoûtante.
7: Eh bien, vous voyez, des livres et trois fenêtres qui me donnent le paysage du pays, comme si c'était trois tableaux.
8: Ils ont vécu ici.
9: Thibaut Gaudry.
10: 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La chansonnette.
8: Yves Montand est un enfant de Marseille. Débarqué d'Italie avec sa famille pour fuir le fascisme quand il a 2 ans, il va y grandir et y faire ses premiers pas au music hall. Puis il la quitte pour Paris où sa carrière commence à décoller, notamment auprès d'Edith Piaf. Et où il noue des amitiés, comme avec Jacques Prévert, qui va lui faire découvrir en 1948 un charmant village qui va changer sa vie.
11: Je chantais dans la région et puis il y avait Jacques Prévert qui habitait la maison là au coin. J'étais arrivé ici. Et j'ai démonté parce que mon ami le guitariste Henri Crollat, si on est dire bonjour à Jacques, il dit oui, oui. Alors on est monté ici, j'ai vu Jacques, j'ai vu l'endroit, et puis je suis tombé amoureux de l'endroit, et puis je suis revenu dès que je pouvais, tous les ans. C'était très discret, c'était à peine connu.
8: Et il ne va pas tomber amoureux que de Saint-Paul. Le 19 août 1949, il est à la Colombe d'Or, une auberge avec quelques chambres, qui est un repère d'artistes. Et Prévert, encore lui, va servir d'entrebetteur entre un homme et une femme qui vont devenir un couple mythique.
12: Ça s'est passé à Saint-Paul-de-Lens, au mois d'août, en 1949. Simone était là, et puis moi j'étais dans le tournée. Et puis j'ai déjeuné là, elle a déjeuné là. Et puis il y avait du soleil, puis il y avait Jacques Prévert, et puis il y avait des copains. Et puis voilà, quoi, on ne sait pas comment ces genres de choses-là commencent, mais enfin, elles ont commencé et ça a été une belle histoire. Quoi.
8: Une belle histoire qui durera toute une vie. Ils ont 28 ans. En 4 jours, Simone, mariée, plaque tout pour le Marseillais. Et désormais, ils vont construire une partie de leur vie ici, restant fidèles à la Colombe d'Or, où ils se marient même 2 ans plus tard. Prévert est encore là, il est le témoin de Simone, tandis que Marcel Pagnol est celui de Montand.
11: Puis en 49, j'ai rencontré Simone ici, qui elle avait acheté par contre une petite maison dans le village, après son premier film. Puis elle a servi cette maison pendant très longtemps. Puis on descendait au bar de la Colombe pour boire l'apéritif, pour voir Jacques et les amis, et puis il y avait toujours quelqu'un, et puis on restait là, et puis on mangeait là, et puis on montait pas à la maison. Alors un beau jour, on a mis la clé sous la porte, on donnait ça aux enfants, ou à des amis qui descendaient dans le midi, et nous on descendait toujours ici.
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8: La Colombe d'Or et Saint-Paul, où l'on se retrouve pour les vacances avec les copains, beaucoup d'artistes, dans ce village qui attire notamment les plus grands peintres, Picasso, Chagall, Matisse et d'autres.
11: C'est pourquoi je viens souvent ici à la Colombe d'Or, à Saint-Paul-de-Vence, et d'abord pour la famille Roux, qui sont des gens tellement merveilleux. Puis au mois de juin, ou au mois de mai, c'est agréable, il n'y a pas trop de monde, et c'est encore bien. Mais c'était une époque assez formidable, avec Picasso, Braque, Prévert, qui était là aussi, et Giacometti, quand il a débarqué.
13: J'ai dit, bon, attends de jouer, parce que je pars.
8: Mais les copains, ce sont aussi les habitants du village, avec qui Montand joue aux cartes au Café de la Place, ou à la pétanque.
11: Et j'aime bien jouer ici au boule, parce que c'est quand même un sport qui délasse bien, qui est très fatigant. Si on veut bien y jouer, c'est très très difficile. Ça ne paraît pas, surtout si on joue à la Provençale.
8: C'est à Saint-Paul-de-Vence également qu'il rencontrera la dernière femme de sa vie, Carole Amiel, et qu'il achètera en 1984 un petit restaurant qu'il transforme en maison, juste en face de la Colombe d'Or. Oh.

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1: Grégory Amène est le coordinateur de l'association Pas Assez qui gère le café associatif La Chaoué à Metz. Bonjour Grégory.
2: Bonjour.
1: La Chaoué n'est pas un café comme les autres. Comment définiriez-vous ce lieu à quelqu'un qui n'y est jamais allé ?
2: On évite de parler de café, mais moi j'aime bien l'appeler la maison citoyenne et culturelle, la MCC, la Chaoué, parce qu'il y a ce côté maison accueillante, se sent chez soi, pour rappeler le côté citoyen, culturel et solidaire, bien sûr.
1: Pourquoi ces espaces alternatifs, associatifs et culturels sont si importants dans une ville comme Metz ?
2: Ils sont très importants pour moi un peu partout. Hein. Il en faudrait dans les villages un peu partout pour conserver le lien entre tout le monde, parce que on voit bien qu'on a besoin d'être ensemble, de se parler, confronter nos idées, puis de rompre avec la solitude. Hein. Ça c'est un mal contre lequel il faut absolument lutter.
1: Vous sentez qu'il y a de plus en plus de gens qui sont seuls et qui ont besoin justement de ce lieu sociétal ?
2: Nous, on le sent à la Chaoué, on accueille quand même pas mal de gens qui cherchent des contacts quand quelqu'un vient d'arriver à Metz, quand il demande un peu autour de lui, un jeune ou moins jeune, je dis, on lui dit, va faire un tour à la Chaoué, tu vas vite rencontrer des gens, et c'est vrai, ça fonctionne bien. Pour ça, c'est réussi. Après 16 ans d'ouverture, 2010, cet aspect-là fonctionne très bien.
1: La fermeture administrative de la Chaoué a été un coup dur. Comment vous avez vécu cette période ?
2: C'était une période un peu de remise en question, hein, où ça permet de faire le bilan sur des façons de fonctionner, sur les activités qu'on met en place, etc. Puis de se projeter, d'imaginer, se renouveler, puisqu'on est obligé de faire évoluer nos activités. Hein. Malheureusement, on ne peut plus utiliser les locaux comme on les utilisait avant. On faisait beaucoup de concerts, donc il y aura encore de la musique. On va accentuer les rendez-vous citoyens, justement pour être ensemble, se parler, confronter nos idées, présenter les associations qui nous tiennent à cœur, qui ont besoin d'aide aussi.
1: Vous êtes père d'une petite fille, Grégory. Vous avez envie de lui transmettre ces valeurs de solidarité. De quelle manière vous lui transmettez ?
2: Alors ma fille est grande, et puis j'ai une autre fille qui est un peu plus petite. Alors ces valeurs, c'est des temps qu'on passe ensemble, mais c'est vrai que pour moi les enfants, c'est ce qu'il y a le plus important. C'est mon métier à la base, animateur, formateur, BAFA. C'est mon truc de transmettre, parce que ce sont les générations futures qui feront le monde de demain. Donc c'est en assistant à des événements culturels, c'est en allant voir des concerts, des expos, en faisant des ateliers, en allant voir le monde, en se confrontant aux autres. Pour moi, on s'épanouit et qu'on s'ouvre aux autres.
1: Merci beaucoup, Grégory Amène. On espère que vous allez retrouver un mode de fonctionnement à l'équilibre dans les prochaines semaines.
2: Merci, au revoir.
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3: Circuit court aujourd'hui à Mours-Saint-Eusèbe, dans la Drôme des Collines, avec Emma Boissieu.
4: On a une boutique à Mours-Saint-Eusèbe et on a notre exploitation agricole qui est au Balme, à Romans. Ça fait 5 générations qu'on est trufficulteur, donc producteur de truffes noires en Drôme des Collines. Et j'appartiens moi-même à la 5e génération. La truffe, c'est vraiment le point central et on a développé plusieurs activités autour. Aujourd'hui, on a 3 branches d'activité. Donc, une première branche qui est autour de la production de truffes. On fait également de l'agrotourisme, c'est-à-dire qu'on reçoit tous les week-ends des particuliers sur notre exploitation. On leur fait découvrir notre univers et à l'issue de cette phase de découverte, on propose un repas truffé de l'entrée au dessert dans notre ferme auberge. Et la 3e branche d'activité, c'est un petit peu original. On a créé une gamme de produits cosmétiques à base de truffes. Et ça nous permet finalement de valoriser le produit autrement et d'avoir des produits à vendre toute l'année, puisqu'il faut savoir que la truffe noire d'hiver est un produit qu'on récolte de mi-novembre à mi-mars.
3: Et c'est donc la truffe d'été qui prendra ensuite le relais. Mais l'idée ici, dans la maison Boissieux, c'est aussi de nous faire profiter toute l'année de la truffe noire de la Drôme des Collines grâce à une très belle gamme de produits dérivés.
4: Par exemple, des fromages truffés, beurre truffé. On fait également du pâté de porc à la truffe. On a de la truffe en semi-conserve. On a également des quenelles de volaille truffées, boudin blanc à la truffe, une gamme de croque-monsieur truffé, le rhum à la truffe. Et en partie sucrée, on propose des fondants à la châtaigne truffée. On avait à cœur de travailler uniquement avec des producteurs locaux puisque c'est une démarche qui est importante pour nous et on a la chance en local d'avoir de super acteurs. Donc on essaie d'unir nos forces pour proposer des produits 100% locaux.
3: Et c'est aussi le cas pour les truffes puisque la maison Boissieux travaille avec un certain nombre de producteurs de la Drôme des Collines.
4: Oui, tout à fait, on y tient. D'ici quelques années, on sera la plus grosse zone trufficole de France. Sur le Nord-Drôme, il y a 500 producteurs référencés. Donc, on a la chance ici d'avoir des terrains qui sont très sableux, ce qui nous permet d'avoir des truffes qui sont jolies visuellement, qui sont rondes et qui ne sont pas gênées par des obstacles au moment du développement. Donc, on a de très jolis produits autant visuellement qu'au niveau gustatif. Et l'idée, c'était de permettre aux particuliers ou même aux professionnels qui souhaitent se procurer de la truffe une vraie boutique physique, parce que c'est vrai qu'aujourd'hui, c'est compliqué si on ne connaît pas un petit producteur de pouvoir trouver de la truffe et de s'en procurer.
3: Et donc, autre particularité de cette maison Boissieux, c'est sa gamme de cosmétiques à la truffe. Des tubers mélanosporum, issus des truffières du domaine familial, qui a reçu en 2011 la certification agriculture biologique. Des cosmétruffes, mises au point après plusieurs années d'études.
4: C'est un projet qui s'est étalé sur 3 ans. Il y a eu une première phase de recherche pour étudier les potentiels bienfaits de la truffe pour la peau. Et il se trouve qu'à l'issue de cette phase de recherche, on a eu des résultats positifs puisqu'il faut savoir que la truffe a des propriétés intéressantes dans le domaine de l'anti-âge, qu'il y a des acides aminés qui stimulent la production de collagène. Donc le collagène permet de régénérer les cellules de la peau et c'est également efficace pour prévenir et protéger de tout ce qui est taches pigmentaires. Donc en partant de là, on a travaillé avec des laboratoires cosmétiques sur la formulation des produits puisque c'était quand même un vrai défi d'inclure la truffe dans des produits cosmétiques et d'arriver à la conserver notamment. Et donc aujourd'hui, ça nous amène à avoir une gamme de 3 produits. On a un soin jour, un soin nuit et un soin pour homme.
3: Et pour les découvrir, rendez-vous avec Emma, sa mère, son père et son frère à Mours-Saint-Eusèbe. La maison Boissieux est ouverte du lundi au samedi de 9h à midi et de 14h à 19h et le dimanche matin de 9h à midi. Des infos à retrouver comme d'habitude sur ici.fr Drôme Ardèche, rubrique Circuit court.
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5: Oui, j'adore. Ouais.
6: Pourquoi est-ce qu'on chante? Et qu'est-ce que ça peut apporter le fait de chanter?
5: De donner de l'ambiance. Ouais.
7: De s'amuser.
6: Prenons le problème à l'envers et on va arriver à l'homme. Pourquoi les oiseaux chantent?
7: Pour appeler les autres oiseaux.
5: Pour qu'ils donnent à manger. J'ai faim.
8: J'ai faim.
9: On peut se tutoyer?
8: Ouais. Sympa. T'es lourd. Mais j'ai quand même faim.
5: Ils appellent les oiseaux. Ils disent j'ai faim. Vous pouvez me donner à manger? Est-ce que vous êtes partis pour aller partir me prendre à manger?
6: Donc tu penses que les oiseaux chantent pour demander à manger?
7: Oui. Pour nous réveiller peut-être. Bah aussi des fois ils chantent le midi pour dire s'il y a un danger ou pas.
6: Et donc nous, pourquoi est-ce qu'on chante? Vous aimez chanter?
5: Oui, j'adore. Ouais.
6: D'accord. Et à part ça, tu chantes quoi quand tu chantes?
5: Je sais pas, Pierre Garnier. Chaque seconde d'été.

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3: 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Je me sens amoureux de cette musique du soir qui s'avance.
2: Il a été révélé dans l'émission The Voice.
3: 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Amoureux de chaque seconde magique. La nuit se resserre.
2: Ce chanteur marseillais corse a vraiment tout pour plaire. 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
2: Quand il bat fromé le thé au lapin, faudrait pas qu'il se sauve.
3: Berrichon dans le texte.
2: Un thé, c'est un toit, un abri, où qu'on renferme les bestiaux pour qu'ils soient à l'abri de la pluie, des renards, et puis dans le temps des loups. Allez donc savoir pourquoi qu'on parle du thé au lapin, du thé au chief, du thé au cochon, puis quasiment jamais du thé aux ouailles, aux poules, aux vaches ou aux chevaux. Une histoire de thé qui se raconte dans le pays fort. Avant que je vous la raconte, faut juste savoir que quand ils boivent une tisane, ils disent pas, par exemple, boire du tilleul, mais boire sur le tilleul. Logique, on boit l'eau qu'a passé sur les plantes. Alors c'est l'histoire d'un pourvieux qui avait mal au vent. Il s'en va voir la guérisseuse, elle la regarde, puis elle y dit « Va avec à rentrer chez vous, puis boire sur le thé. » Il connaissait pas ça, le thé. Ça fait qu'il retourne chez eux, puis le v'là qui jauge sur le thé au cochon en qu'une chopine de jus de poume. Adam, il a attrapé la fouère, mais il avait plus mal au ventre. Comme quoi, y a que la fouée qui saute. Quand on était jeune, le samedi soir, on allait chez les uns ou chez les autres pour fêter les anniversaires. Chez nous, il y avait deux autos. Une 404 puis une camionnette. Oh mon pas, il voulait ben nous prêter la grosse auto quand que c'est qu'il en avait pas besoin. Sinon, on prenait la camionnette ou que c'est qu'on s'entassait. Et puis dame, on rigolait. Sauf une drôlière qu'elle appelait ça le thé au chiev. Puis qu'elle voulait pas y monter. Ça fait qu'une fois, elle était à la fête en vélo. À 15 km. Adam, quand elle est arrivée, on avait fini de manger le gâteau. Puis c'était quasiment l'heure de repartir. Eh ben, vous me créerez si vous voulez, mais pour le retour, à la bain, vous voulez qu'on les ramène et les pisse en vélo dans le thé à chieuve.
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4: Laissez passer.
5: Sébel vit dans le Vézélien quand elle n'est pas aux quatre coins du monde pour inventer des univers au cinéma ou à la télévision.
6: Montez, la tour.
5: Celle qui connaissent d'adoption est chef décoratrice et elle est devenue la référence quand Hollywood veut filmer Paris. Un Paris plus vrai que nature, un Paris recréé, un Paris d'atmosphère. Anne Sebel a travaillé avec les plus grands, Spielberg, Clint Eastwood, Sofia Coppola ou encore Damien Chazelle. Et depuis 5 saisons, elle est aussi la directrice artistique de la série Emily in Paris, dont elle façonne l'univers visuel. Elle a inventé pour la série un Paris fantasmé, celui que les Américains adorent, les immeubles haussmanniens, les chambres de bonne, les placettes charmantes, les bistrots typiques. Une création qui part du scénario, puis elle imagine les lieux, les volumes, les